0: Berry.
1: Oh, ce vin-là, il est ben trop bon pour la modurer.
2: En Berrichon dans le texte.
1: À modurer le vin, ça veut dire y rajouter de l'eau. Je vous avoue que je connaissais pas ce mot-là, puis que je l'ai trouvé dans mes livres. Je vais le souffler au grand maître des chevaliers du PSU à Mentoux, vu que là-bas, les gars, ils s'engageront à ne jamais couper d'eau un vin de qualité. 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Ouais, qui est pourtant bon à valouer. Et qu'on dit, pour ben exigeant, oh, c'est plus fort que moi, je peux pas boire du vin de marchand. C'est épais, ça saoule et ça tache, le fond du verre, et devient noir et bleu. Quand que ça pendait à la moustache, on croit voir goûter du sang de bœuf. 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
3: Circuit court aujourd'hui au cœur du village de Roiffieux où l'on va se régaler avec Noémie Marron de l'atelier du père Marron.
4: Nous sommes donc dans un vieux bâtiment qui date d'après une pierre gravée sur la façade de 1612. C'était en fait l'ancien entrepôt du boulanger du village puisque mon papa est natif de Roiffieux. Donc ici nous sommes un atelier de transformation de fruits. Notre objectif c'est de décliner le fruit sous plusieurs formes. Donc, on a commencé avec la confiture, on fait maintenant des pâtes de fruits et on aimerait faire à terme encore plus de déclinaisons. Ça peut être de la compote, des coulis, des sorbets, enfin voilà. Avec un cahier des charges extrêmement exigeant et qui ne bougera pas, qui correspond en fait tout simplement à nos valeurs, que des fruits français qu'on va chercher en direct chez les producteurs, des variétés dites, dans le monde du fruit on dit premium, donc ça veut dire très qualitative, très gustative, et le tout très peu cuit et peu sucré. L'idée c'est à chaque fois à travers nos produits d'avoir l'impression de manger le fruit cru. C'est un substitut en fait lorsque le fruit n'est pas de saison.
3: Et ici, on est confiturier de père en fille, Christian le papa et Noémie sa fille, associés dans cette belle aventure gourmande depuis 2024 dans l'atelier du père Marron, mais depuis toujours à la maison pour régaler les épicurieux avec une vingtaine de parfums de confitures extra.
4: Donc la gamme Corse, ce sont la clémentine de Corse, le pommelot de Corse et le citron Corse, une confiture d'ailleurs très rare à trouver, une gamme réunionnaise avec l'ananas Victoria et la mangue José, et ensuite on a les classiques. En plus original, on va dire, mais extra local, on va avoir tout ce qui est poire, qui est vraiment une belle découverte, parce que c'est un fruit extrêmement classique, mais rarement transformé. La pêche de vigne, les fruits sauvages, donc mûres, myrtilles, ainsi que cynorhodon. Et j'y tiens, c'est très important, on ne fait pas de crème de marron, on fait de la confiture de châtaigne. La différence, elle est majeure à notre sens. On fait des choses très haut de gamme, mais on veut quand même rester sur de l'abordable. Nous, on va vraiment être sur de la retranscription du fruit, ce qui fait qu'on n'aura jamais d'assemblage de plusieurs fruits ou d'épices. Et dans la crème de marron ou confiture de châtaigne, nous, on va se différencier parce qu'on ne met pas de vanille, on met moins de sucre, ce qui fait que ça fait beaucoup plus châtaigne à tartiner. En fait, nous, notre principe, c'est de se dire, quand un fruit est excellemment bon, il se suffit à lui-même et il n'a pas besoin de rajout, d'exhausteur de goût, que sais-je, pour être savoureux.
3: Et alors, avec ce même savoir-faire, Noémie et Christian confectionnent également des pâtes de fruits savoureuses.
4: Alors, les pâtes de fruits, c'est vrai que ça a été un gros enjeu, puisqu'en fait, ce qui se faisait sur le marché, attention, je ne mets pas tout le monde dans le même sac, mais on était quand même sur des produits extrêmement sucrés qui n'avaient de fruits que le nom dans pâte de fruits. Et donc là, c'était un vrai challenge parce qu'il fallait que la texture suive. Donc ça nous a mis vraiment des mois et des mois pour trouver le juste équilibre. Mais on est extrêmement fiers de ce produit-là. On voit qu'il a beaucoup de succès parce qu'effectivement, on fait une pâte de fruits, plus de 50% de fruits, avec cette espèce espèce de trompe-l'œil qui fait qu'on a l'impression de manger le fruit. Et certains, d'ailleurs, clients pensaient que c'était un fruit confit tellement qu'il ressemblait à la clémentine, par exemple.
3: Donc, vous l'avez compris, dans l'atelier du Père Marron, on fait vraiment tout artisanalement et le plus souvent possible, donc en circuit court.
4: On essaye vraiment toujours d'être extrêmement local. Après, il s'avère qu'on est dans une région très limitrophe avec la Drôme et l'Isère. Donc, des fois, il est plus local d'aller en Drôme et l'Isère que dans le sud de l'Ardèche, par exemple. Travailler avec une bonne vingtaine de producteurs et aussi des cueilleurs. Les cueilleurs, c'est quand vous voulez, où vous voulez, il n'y a aucun problème. On est vraiment à la recherche de ce savoir-faire. Donc, on le fait pour la mûre sauvage et le cynrodon. On a la chance d'être dans une région où il y en a plein. Il n'y a pas de mal à les trouver. Par contre, un peu plus de mal à les cueillir.
3: Donc, l'appel est lancé. Si ça vous intéresse, rapprochez-vous de Noémie et de l'atelier du Père Marron à Roiffieux. Vous retrouvez leurs confitures et pâtes de fruits dans certaines épiceries fines, chez certains restaurateurs également, notamment les maisons Marcon, ou directement ici à l'atelier boutique à Roiffieux, où Noémie se fera un grand plaisir de vous faire déguster ses douceurs.
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1: 6h20, c'est votre rendez-vous les gens d'ici. Tous les jours, nous mettons en lumière une personnalité qui fait briller notre région. Elle se confie au micro de Romain Bruno sur votre radio locale ici par Île-de-France. Et aujourd'hui, retrouvons Romain en Seine-et-Marne avec son invité dans une garderie pas comme les autres, hein, n'est-ce pas Romain ?
2: Oui, je suis dans une garderie très spéciale, car elle n'est pas pour les enfants, non, mais pour les animaux et surtout pour les chiens. Et j'ai Fanny. Bonjour Fanny.
5: Bonjour Romain, ici c'est chez Dog Daycare, c'est la garderie pour chiens que j'ai créée et ouverte il y a un an à Ceris.
2: Alors pour celles et ceux qui ne connaissaient pas et qui n'ont pas entendu l'interview d'il y a un an, on rappelle ce qu'est Dog Daycare.
5: Dog Daycare, c'est une garderie pour chiens à la journée. Vous pouvez y laisser votre chien pendant que vous travaillez ou si vous avez un déplacement. Mais c'est aussi une boutique avec des friandises et des accessoires, des dog wash en libre service pour laver son chien et un espace bien-être pour prendre soin de lui avec des professionnels du monde animalier qui se relaient chaque mois pour prendre soin de votre toutou.
2: Est venue d'où cette idée de créer comme ça ce petit endroit magique pour les chiens?
5: Cette idée, elle m'est venue il y a 6 ans lors d'un voyage à New York. Je suis passée devant une garderie canine et là, je me suis dit, c'est le paradis pour chiens, pour mon chien, Snow. Parce que je cherchais une solution de garde à l'époque, je n'en trouvais pas et en tombant devant cette garderie, je me suis dit, c'est le lieu où je veux l'emmener.
2: Qui vient ici exactement ?
5: Je vais avoir la clientèle locale qui souhaite laisser son chien pendant qu'il travaille. Ils n'ont pas forcément le temps de s'en occuper. Mais j'ai aussi une clientèle qui va à Disneyland Paris, qui n'a pas la possibilité de laisser son chien dans la chambre d'hôtel et qui veut offrir une journée magique à son chien. Donc ils choisissent Dog Daycare. Parce que Disneyland Paris, c'est juste à côté, à 5 minutes.
2: C'est quoi la journée type d'un chien ici ?
5: Une fois qu'on a déposé son chien, il va être accueilli, on va jouer avec lui, lui proposer des activités, que ce soit de l'agilité d'intérieur ou de la stimulation mentale. C'est parfait pour l'enrichissement personnel. Et ensuite, on va les emmener se promener, puisque les chiens ont besoin d'aller explorer et de renifler. Et on a plein d'espaces verts autour de nous.
2: Vous avez un super métier, Fanny.
5: Ah, je l'adore, mon métier.
2: Il y a combien de chiens d'inscrits ?
5: Alors, je peux vous donner ce chiffre-là. En un an d'ouverture, j'ai accueilli plus de 250 chiens au sein de ma garderie, avec des chiens venus à la fois du territoire, Val d'Europe, où je suis implantée, mais aussi depuis l'étranger. Le chien le plus loin, il vient d'Australie. Et il y a 3 jours, il venait du Panama, les toutous. Donc, on arrive à me trouver partout dans le monde.
2: Et d'ailleurs, si on veut prendre rendez-vous, si on veut laisser tranquillement et sereinement notre chien...
5: Oui, je suis située au 7 boulevard Michael Faraday à Ceris. Et vous pouvez aussi me retrouver sur les réseaux sociaux, dogdaycare77 ou mon site internet dogdaycare.fr.
2: Merci Fanny, voilà, c'était un petit rendez-vous au paradis des chiens.
1: Et c'était très mignon. Merci Romain Bruno et merci à votre invitée Fanny, jeune entrepreneuse et créatrice de Dog Daycare en Seine-et-Marne. Une interview à retrouver en intégralité, même en vidéo, hein, avec tous les petits chiens sur notre page Instagram et sur notre site ici.fr.
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1: Sur Dijon, pas de chichi chez Duclos Maillard. On pense vite quartier et vin de Bourgogne. Un amour du terroir partagé par la clientèle. En voici la preuve avec Jeff, client fidèle chez Duclos Maillard.
2: Ça fait un an que je vais régulièrement ici. J'ai aménagé dans le quartier déjà. Et puis c'est vrai qu'ici, on est bien accueillis. Et on trouve des vins à des prix corrects, notamment parce qu'ils mettent quand même plus l'accent sur le produit que sur le marketing pour la boutique, par exemple. Moi et ma compagne, on est amateurs de vins. Et puis ici, on achète essentiellement des vins de Bourgogne.
1: Qu'est-ce que vous avez bu récemment ici qui vous a bien plu, qui vous avait été conseillé alors?
3: Le Bourgogne Chardonnay bio.
1: Oui.
3: Voilà, le château de Chemilly, ouais.
1: Qu'est-ce qui vous a plu dans ce vin?
2: Il est vraiment bien rond, puis il se rapproche d'un vin de très grande qualité de vin blanc de Bourgogne, quoi. Et puis il est à 25 euros.
1: Ah oui. Effectivement.
2: Oui.
1: Bonjour, messieurs, dames.
4: C'est pas mal, c'est assez élégant. Pour les fêtes, ça irait bien avec tout ce qui est viande blanche et tout, puis le chapeau. Mais il y a aussi le Montclis. J'aime bien le Montclis rouge 2022.
3: Alors, c'est dans les 25 euros.
2: Je pense que je vais faire un mix
3: ouais,
2: de quelques années bouteilles que vous avez évoquées. Le Côte de Nuit Village,
3: deux comme ça,
2: deux Chaurey-les-Bonnes et,
3: ouais,
2: et deux Montélis rouge 2022, s'il vous plaît.
4: Le Chaurey, faudra bien le placer parce que c'est un 2023 et les deux autres, c'est des 2022. Donc le Chaurey, vous le mettrez avant ces deux vins-là. Il faut savoir aussi les placer parce que si on met les vins trop prononcés devant les vins qui sont un petit peu plus légers et qui ouvrent le tiroir, la bouche, quoi, et ben les autres, on peut pas les savourer.
1: S'ouvrir le tiroir, ça c'est vrai que j'avais jamais entendu, hein, et c'est l'expression qui sent le terroir à la cave Duclos Maillard rue de Senove à Dijon.
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5: L'attraction ouvre ses portes, on va rentrer dans une première salle. Et déjà, quand on vient de dehors et qu'il fait 2 degrés, on est content de retrouver

0: Aujourd'hui, on est un petit peu dans ce même univers. On va voyager dans une serre éclairée avec un mapping qui va interagir aussi en fonction de nos pas. Et ça, c'est plutôt sympathique. On marche, la lumière s'éclaire au sol, les murs sont éclairés avec des décors paradisiaques, fleuris. Et franchement, c'est extrêmement bluffant. Allez, on quitte la serre pour un autre monde, un autre univers. Direction la toute dernière salle où là, normalement, j'avais eu l'occasion de venir dans les coulisses lors de la construction de l'attraction il y a quelques semaines. Là, on va se retrouver face à un arbre imposant et il va falloir lui redonner vie en tapant en rythme sur des énormes tambours qui ont été mis à disposition. Et ça, je suis persuadé que ça va plaire aux petits, mais aussi aux grands. Ok, donc là, je vais me greffer avec une famille. On va taper à fond sur le tambour. En fait, à chaque fois qu'on donne une impulsion sur le tambour, ça envoie de l'énergie dans l'arbre, l'arbre prend vie. Et pour le reste, je vous laisserai le découvrir par vous-même, mais c'est, faut le dire, assez magique. Est-ce que je peux vous demander qu'est-ce que vous en avez pensé ?
1: Franchement, c'est super top, c'est une belle expérience, c'est très joli.
0: Ça vous a plu ?
2: Ça change beaucoup de toutes les attractions qu'on peut voir. Partout en fait, et là c'est vachement ludique même pour les enfants, c'est très visuel, le fait de à la fin de taper sur les tam-tam, franchement c'est juste génial.
0: Est-ce que ça vous a plu les filles ?
3: Oui.
0: Pourquoi ça vous a plu ?
3: Parce que en fait les plantes elles nous avaient suivies et c'était trop bien, on a beaucoup aimé et voilà.
0: Bon ben voilà, je vous l'avais dit, ça marche sur les petits, ça marche sur les grands. Maintenant il vous reste plus qu'à venir ici au Futuroscope pour venir découvrir la Serre des Mondes, c'est l'une des deux nouvelles attractions de cette saison 2026, la 39e pour le Futuroscope. Bon, je vous souhaite quand même qu'il y ait un peu plus de soleil qu'aujourd'hui. Quoique, franchement, pour aller dans la Serre des Mondes, vous serez quand même content de retrouver un peu de chaleur.
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5: Nous sommes à Brun, près de Nantes. Voici Johan, c'est un passionné qui a beaucoup donné, jusqu'à en être limite dégoûté. Il a su se recentrer sans jamais perdre l'essentiel, l'envie de transmettre. Parce que s'engager pour les autres, c'est dans son ADN.
6: Pas un déclic, mais plutôt un sens de la responsabilité. Dans le sens où, pour moi, si on veut qu'on continue à vivre le sport, il faut que des gens expérimentés, des gens qui ont vu des choses, prennent le relais de gens qui l'ont déjà fait et puis qui veulent le faire après à suivre.
5: Comment votre engagement a évolué au fil des années, Johan ?
6: Au début, beaucoup d'idées, beaucoup d'énergie, forcément. Après, j'ai aussi mon métier qui m'a pris de plus en plus d'énergie. Donc du coup, je pense que c'est l'attitude des gens qui, tout doucement, alors surtout avec le Covid, où là, il y a vraiment eu un fossé qui s'est creusé, ou en termes de comportement, où les gens... C'est ce que je disais à la fin, c'est que j'avais plus de négatifs que de positifs. Même si le positif était très beau, était très bien, et j'arrivais pas à passer le truc, quoi.
5: Ça fait une sorte de burn-out associatif. Qu'est-ce qui s'est passé dans votre tête à ce moment-là ?
6: Les demandes des gens qui comprennent pas que c'est pas notre travail, déjà. C'est quelque chose qu'on fait en plus de notre travail, qu'il y a des choses qui nous demandent, qui prennent beaucoup de temps. Qu'il n'y a pas d'effort de leur part, parce que nous on a donné l'information par mail, par SMS, sur notre site internet, mais les gens n'ont pas envie de chercher, ils se laissent porter. Alors même si on est plusieurs dans le bureau, et c'est vrai que bon, on n'a pas tous le même rôle, mais on a quand même essayé de répondre à beaucoup de demandes. Il y a un moment où une boîte à mail, c'est pas une personne. Et ça fait trop. Je pense que les gens se laissent trop porter, ne s'engagent pas assez. On va dire au moins une journée à deux journées dans l'année, bénévolement auprès de l'association pour les aider, peu importe la mission. Tenir un bar, ça peut être aider les gens, tout simplement.
5: Qu'est-ce que vous avez envie de peut-être faire passer comme message pour encourager les gens à s'engager, à donner un coup de main, même quelques minutes de leur temps chaque semaine?
6: Je vais être un peu dur. Je vais dire lâchez vos smartphones et puis vos écrans, et puis allez plutôt passer 2-3 heures avec une association.
5: Qu'est-ce que vous gardez de positif de cette expérience?
6: J'ai énormément de positif, hein. J'ai quand même, on a renoué avec le niveau national. Donc ça, moi j'en suis très content. On a des jeunes qui ont été en championnat de France. Donc ça faisait des années qu'on n'avait pas réussi à ça. Il y en a même certains qui ont fait des podiums. Mais voilà. Après, le positif, c'est vraiment la réussite, moi, de mes adhérents. C'est ça qui me plaît. J'ai vu les enfants tout petits, à 5 ans, 4 ans. Et aujourd'hui, je les vois à 16, 18 ans, passer leur ceinture noire avec moi. Je serais prêt à continuer à former les gens, parce que bon, bah, avec 44 ans de judo dans les pattes, forcément, on a des choses à dire. On a encore des choses à apprendre aussi, hein.
5: Qu'est-ce qui vous rend fier, Johan, aujourd'hui?
6: Moi,

0: pour moi, c'est tous ces jeunes. C'est tous ces jeunes qui ont compris ce qu'était le judo et qui ont été au bout de la démarche. Et je pense qu'ils vont continuer à aller au bout de la démarche.
1: Johan, un parcours sincère et une passion intacte pour accompagner les jeunes à grandir sur le tatami, comme dans la vie.
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4: Quelle qualité doit avoir un sportif de haut niveau?
5: Des forces, des muscles, manger sain et beaucoup boire.
6: Il faut beaucoup, beaucoup s'entraîner pour faire le sport qu'on veut.
7: Pour faire marcher ses muscles.
6: On s'entraîne beaucoup, genre on fait de la muscule, prendre des poids de genre 40 kilos sur ses bras. Et tenir le plus longtemps pour avoir des muscles.
4: Et vous connaissez des sportifs de haut niveau?
7: Ah oui. Cristiano Ronaldo,
6: Teddy Riner, Kylian Mbappé,
7: Lionel Messi,
8: Léo Marchand,
7: Félix Lebrun et Alexis Lebrun.
4: Et ils faisaient quoi eux?
7: Du ping-pong.
4: Vous les avez regardés pendant les JO?
7: Oui, de temps en temps.
6: Moi, je les ai pas regardés, mais
7: j'ai vu surtout.
6: J'ai vu Teddy Riner parce que j'aime bien karaté, mais j'ai arrêté.
7: Moi, j'ai vu beaucoup, beaucoup plus de fois Léo Marchand, même si je préfère beaucoup plus le ping-pong. Il faisait vraiment des trucs magnifiques.
9: Will Bayama, je crois, pour la France, le basketteur. Et après, il y avait un Américain. Après, je sais pas comment on l'appelle, mais ma belle-mère, elle avait crié le King. Mais je crois pas que c'est son prénom.
4: Est-ce que vous aimeriez être un sportif ou une sportive de haut niveau, vous?
9: Oui.
7: Non. Parce que ça demande trop d'exercice.
6: Faire de la piscine, j'aime bien. Ça fait marcher les bras, les jambes en même temps. Et ça demande beaucoup d'entraînement, du coup j'adore.
7: Moi, oui, parce que j'aimerais bien faire beaucoup de ping-pong. Parce que c'est mon sport préféré. Et Félix Lebrun, il m'a donné un bon coup d'énergie. Maintenant, j'en fais un club et voilà.
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10: Bonjour Nicolas Villerette.
11: Bonjour Olivier.
10: Responsable zoologique, c'est tout mignon, hein, raton laveur. Décrivez-nous cet animal.
11: C'est un animal qui fait à peu près la taille d'un renard, qui va être tendance gris avec cette belle queue annelée, avec des anneaux qui sont noirs un peu plus foncés. C'est comme un petit ourson. Et puis c'est très dynamique.
10: Il vit où?
11: On peut le trouver de plus en plus d'ailleurs, parce que les densités augmentent ces dernières décennies. Nous ici, dans notre secteur, on va dire en Argonne-Ardennaise, autour de tous les village, si on sort la nuit en voiture, il n'est pas rare de croiser un ou quelques ratons laveurs maintenant. Au départ, les ratons laveurs, c'est nord-américain. On en retrouve au Canada. Ça n'est pas une espèce de chez nous, mais qui a été importée notamment dans notre secteur par les militaires canadiens au sortir de la Seconde Guerre mondiale. Et en fait, ils retrouvent ici tout ce qui leur correspond, des forêts de feuillus dans les zones tempérées, qui leur permettent d'avoir des refuges que quand ils se sentent agressés ou en danger, ils montent à la cime des arbres et là, ils sont inatteignables.
10: Qu'est-ce que ça mange, un raton laveur?
11: Eh bien, c'est omnivore, ça mange de tout. Donc, quelqu'un qui a un beau jardin, eh bien, ça en fait une belle assiette pour les ratons laveurs.
10: Qui va se servir dans le potager.
11: Ah oui, il va se servir dans le potager. Alors voilà, effectivement, donc, ils vont manger des légumes, des fruits bien sucrés, ça c'est ce qu'ils aiment bien, et de la viande, et c'est là où ils posent problème. Sur les passereaux, notamment les populations de mésanges, de moineaux, parce qu'ils vont aller prélever les petits ou les œufs directement. Et puis, ils vont manger aussi beaucoup de grenouilles, par exemple, dans les milieux humides. Et ils vont manger aussi beaucoup d'amphibiens. Donc c'est là où effectivement en surdensité il peut poser des problèmes à la biodiversité.
10: On le trouve souvent en lisière de village. Est-ce qu'il rentre dans les villages? Est-ce qu'il fouille dans les poubelles?
11: Alors oui, typiquement si on retrouve un jour une poubelle un peu éventrée, c'est pas nécessairement un chien errant, ça peut être un raton laveur.
10: Ça reste actif toute l'année, hiver comme été?
11: Alors il n'y a pas d'hibernation au sens strict, mais il y a une hivernation, c'est-à-dire que les périodes froides, et lorsqu'on va dire qu'on descend en dessous de 0 degré, ils vont se mettre dans une cachette et ils vont en rester là, tranquilles, s'endormir. La température de leur corps baisse un petit peu. Ils ne vont plus chercher à manger. Ils restent au chaud. Ça peut durer quelques semaines, 2-3 semaines. Et dès que les températures sont plus clémentes, hop, ils restent en activité. Ce qui est très pratique quand il fait froid. Ils n'ont pas besoin de chercher à manger.
10: En matière de reproduction, comment ça se passe?
11: C'est comme les chats, on va dire. Les petits naissent au printemps. 3-4 petits par femelle en général. Et je fais le comparatif avec les chats et on en parle ici au parc parce que parfois des gens trouvent un jeune raton laveur à la traîne, vont le prendre. C'est trop mignon. On peut le biberonner facilement. Les gens vont parfois les garder chez eux, mais quand vient le moment de l'adolescence, ça devient bougon, c'est compliqué, ça met le bazar à la maison. Donc on déconseille vivement qui que ce soit de ramasser des ratons laveurs. Laissons-les là où ils sont. S'il est à la traîne, ça arrive. C'est pas grave, il n'est pas nécessairement oublié par sa maman.
10: D'ailleurs, en préparant cette interview, vous me racontiez qu'il y a des ratons laveurs qui passent par les chatières dans des habitations.
11: Ah oui, tout à fait. Si jamais, parce que c'est la bonne taille, si jamais il y a à manger pas très loin après la chatière, ils sont tout à fait capables de rentrer dans la maison, manger les croquettes et ressortir presque incognito. Et puis autre chose, leur particularité, ils aiment bien ouvrir les robinets. Et ils les ouvrent, mais généralement, ils ne le referment pas. Donc ça, c'est souvent signe qu'il y a un raton laveur par ici.
10: Ces animaux tout mignons, on les a mis à l'honneur aujourd'hui dans Terre de Champagne-Ardenne. Avec vous, Nicolas Villeretz, les ratons laveurs de notre région.
11: Avec grand plaisir, Olivier.
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8: Le bateau s'appelle l'Antilope. C'est le premier hein, quand on arrive.
12: Ça, oui. Nous sommes 14 bateaux sur cette portion-là de la zone 10ZBL. Voilà.
8: Dit quoi ?
12: Zone de bateau-logement. Il y a des bateaux qui ont été vendus, même certains plusieurs fois. Il y en a qui sont en vente actuellement. Les gens viennent un peu visiter pour voir plutôt comment c'est agencé. C'est quand même quelque chose de particulier parce qu'il y a quand même de l'entretien à faire. Hein, quand
8: c'est
12: vous
8: à
12: regardez,
8: dire
12: il faut faire de la peinture, il faut laver le bateau assez régulièrement. Hein. Si on laisse la peinture s'encrasser, on n'arrive plus à l'avoir propre. Hein.
8: Vous payez un loyer ?
12: Ah oui, tout à fait, oui. Convention d'occupation temporaire.
8: D'accord. Ah, renouveler tous les ans ou...
12: Non, c'est tous les 3 ans. Là, on est dans la timonerie. En fait, c'est facile. Le timonier manipule le timon dans la timonerie.
8: Et le timon, c'est ce que j'appelle le volant. Ça tourne.
12: Ou le macaron, voilà, dans le terme fluvial.
8: Vous êtes né sur un bateau, m'a-t-on dit ?
12: Oui, tout à fait. Je suis enfant de marinier. 10 jours après ma naissance, le premier voyage, c'est Strasbourg-Bâle.
8: D'accord.
12: Voilà, donc j'ai navigué en permanence avec mes parents jusqu'à l'âge de 7 ans où je suis allé à l'école. Oui. Et après, j'ai passé toutes mes vacances scolaires, je les ai passées à bord.
8: Ah oui, c'est ça, parce que vous, il fallait bien que vous soyez à terre pendant qu'eux, ils travaillaient. Donc voilà. Vous avez été à l'internat très jeune, j'imagine.
12: Hein, voilà, c'est un internat spécialisé pour les enfants de bateliers et de forains. D'accord. Donc qui ne fermait pas les week-ends, donc on restait aussi à l'internat les week-ends.
8: Oh, tu loulou tout seul tout le temps à 7 ans.
12: Oui, mais bon, ça forge plutôt un caractère. Bon, c'est pas grave, hein, je vais dire la preuve, hein, ça m'a pas...
8: Oui.
12: Voilà quoi, hein, donc après on a certes une façon et une vision différente des choses de la vie, quoi.
8: Ah,
12: hein. On a toujours voyagé.
8: On peut descendre.
12: Vous descendez en marche arrière.
8: Oui, c'est un peu abrupt comme escalier.
12: Vous avez la longueur totale du pied qui est posée sur la marche. Voilà.
8: Oh là là, voilà. Super. Donc là, on est vraiment chez vous, quoi.
12: Si le bateau avait été un bateau de commerce, on serait dans la cale où on met la marchandise. J'ai habité une maison pendant 22 ans, un appartement pendant une quinzaine d'années. Je suis revenu à mes sources parce que je ne me sens pas bien à terre et que je suis mis sur l'eau. Étant né sur un bateau de commerce, je suis revenu à mes sources, voilà.
8: C'était votre métier ?
12: Non. J'avais compris dans les années 70 que c'était un métier en perdition. Tout commençait un petit peu à aller de travers. D'ailleurs, mes parents ont arrêté dès 76 de naviguer en France. Ils naviguaient principalement en Allemagne et aux Pays-Bas. C'est là où la navigation est le mieux entretenue et fonctionne le mieux. Et puis, il y avait beaucoup de transports, il y a toujours beaucoup de transports dans ces pays-là à réaliser, ainsi qu'en Belgique.
8: Vous le pilotez, ce bateau, il bouge ?
12: Oui, bien sûr, oui, tous les ans. Tous les ans. Finalement, on part en vacances sans faire de valise, on n'oublie rien. C'est quand même super, quoi. Je veux dire, il y a pas mieux, quoi. Par exemple, l'année dernière, je suis parti entre Breda et Rotterdam pour sortir le bateau de l'eau. Donc, je suis descendu la Moselle, le Rhin, et puis le Val, jusque donc Brimelen. Et puis après, une fois que les travaux étaient terminés, puisque j'ai réalisé des travaux sur la coque. Je suis remonté par des petits canaux qui sont en parallèle de la Meuse jusque Maastricht. Et là, de Maastricht jusque Nancy, j'ai pris la Meuse sur la totalité.
8: Vous avez des cartes alors ?
12: Oui, ça c'est une carte allemande.
8: Mitteleuropäische Wasserstraße.
12: Nein, Mitteleuropäische Wasserstraße.
8: Ah, très bien.
12: Les voies bleues, c'est le fleuve. Mm-hmm. Voilà. Et puis après, vous avez les grandes rivières.
8: Ouais.
12: Et puis après, vous avez tout le reste. Vous voyez, comme par exemple Vouziers, tous ces petits machins bleus, ça c'est le gabarit Fraissinet.
8: Ah, ça se navigue.
12: Vous voyez ? Et chaque petite arête, là, ça représente une écluse. Je navigue avec une carte électronique internationale, puisque je fais beaucoup les pays étrangers, parce qu'on n'a pas de possibilité de se rendre actuellement dans le sud de la France. Il y a 3 voies possibles et c'est très compliqué. On ne peut pas aller sur Paris, je parle en période d'été, donc voilà, c'est très compliqué. On ne peut pas descendre les Vosges parce que c'est navigable sur une très courte durée. Donc on pourrait par exemple descendre mais pas remonter, ou alors il faut descendre et remonter l'année suivante. C'est très compliqué.
8: Qu'est-ce que ça apporte de naviguer comme ça ? C'est paisible ? Qu'est-ce que ça apporte de naviguer sur les canaux comme ça ?
12: Ça apporte de la zénitude, du calme. On voit du paysage, on le voit totalement différemment que si vous suivez le canal en vélo. Vous avez une vue qui est totalement différente sur la nature. On est vraiment très proche de la nature et on voit un paysage qui est magnifique. Il y a des endroits où c'est vraiment très très très joli.
8: Et puis c'est la lenteur, quoi.
12: Quand vous vous déplacez une dizaine de kilomètres heure, vous avez le temps de voir les choses.
8: Vous vous ennuyez pas, vous,
12: Jamais.
8: Merci beaucoup, je vous tiens au courant.
12: Merci bien.
8: Vous allez faire quoi, là, maintenant ?
12: Pour retour, maintenant, je vais aller me faire une petite balade, comme il ne pleut pas.
8: À pied.
12: Et puis, j'ai des articles encore à faire sur Facebook, voilà.
8: D'accord, ça marche. Super. Bon après. Vous avez le Wi-Fi,
12: Oui, oui.
8: Ah oui.
12: Par téléphone. Mon modem, c'est le téléphone.
8: Le téléphone, c'est ça. Allez, super. J'enjambe le truc, je ne tombe pas à l'eau. Bonne fin de journée.
12: Merci.
8: Merci, au revoir, je vous tiens au courant.
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1: Et je suis ravie de retrouver dans cette rubrique celle qui a été la révélation littéraire dromoise de 2024, Valérie Patureau, avec sa cuisinière des Kennedy qui a conquis 100 000 lecteurs l'année dernière. Elle publie cette rentrée aux Escales, un très très beau troisième roman qui s'appelle L'Enseveli. L'Enseveli, c'est d'abord l'histoire d'Abel, poilu de la Grande Guerre, blessé au combat en sauvant un inconnu. Il est transféré dans un hôpital de fortune où il va faire la connaissance d'un mystérieux voisin de lit, une gueule cassée qui, incapable de parler, va communiquer avec lui à l'aide d'un petit carnet. Adrien, c'est son nom, est médecin et officier, tandis qu'Abel, simple soldat, vient de la Drôme paysanne. Mais là, pour passer les journées, ils vont se raconter l'un à l'autre et tisser un lien si puissant que lorsqu'ils seront séparés, il faudra à tout prix se retrouver. Pourquoi Valérie Patureau a-t-elle voulu redonner vie à des combattants de la Grande Guerre? C'est la question que je lui ai posée.
2: Peut-être parce que je suis la dernière génération à les avoir croisés. Je m'en souviens très bien, je devais avoir 7-8 ans et le frère de ma grand-mère me terrorisait parce que quand on allait chez lui, il retirait son œil de verre et donc il avait eu un terrible, voilà, sur un obus pendant la guerre de 14. Moi j'ai un intérêt très fort pour l'histoire, pour cette période particulière de l'histoire aussi, parce qu'elle représente vraiment, je trouve, au même titre que la Révolution française, elle représente le socle de notre société moderne. Et je suis pas historienne, donc j'ai pas du tout voulu écrire un livre sur la guerre. J'ai voulu écrire un livre sur l'amitié et surtout poursuivre ma quête que j'avais déjà dans Nésida de cette interrogation sur le déterminisme social qui fait que nous rencontrons tous, sans que ce soit vraiment conscient, des gens qui partageons à peu près les mêmes choses, les mêmes... Voilà. Et il n'y a pas 36 circonstances. Il y a l'hôpital qui parfois vous amène à partager une chambre d'hôpital avec quelqu'un qui n'a pas du tout la même vie que vous, ni en âge, ni en lieu, ni rien. Et puis la guerre. Et c'était vraiment ça mon sujet. Et là, j'ai eu envie de m'intéresser, de m'interroger sur la sensibilité des hommes qui, en fait, n'est pas si lointaine de la nôtre.
1: Et puis, contrairement à la cuisinière des Kennedy, on est dans un roman du temps long.
2: C'est vrai que dans la cuisinière, je suivais sa vie. Et Dieu sait que sa vie est assez trépidante et qu'elle nous emmenait d'épisode en épisode. Là, c'est un temps long. C'est un livre à la fois de terre, je dirais, parce que la terre est présente tout le temps. La terre qui vous engloutit, la terre qui... Enfin, c'est vraiment un livre de terre et un livre sur le temps. Parce qu'il n'y a que dans ce temps long qu'on arrive aussi à se connaître, à se livrer, à apprendre les uns des autres. La grosse différence aussi avec mes deux premiers romans, c'est que c'était des histoires qui parlaient de personnages qui avaient existé. Là, ils sortent tous les deux de mon imagination. Ils sont nourris de tout mon imaginaire qui a été bercé par tous ces livres formidables sur cette période. Et beaucoup de choses de ma propre vie, sans s'en rendre compte, les deux grand-mères présentes dans ce livre, ce sont les miennes. Mais je ne sais pas si je l'ai vraiment décidé. Je crois que c'est vraiment arrivé au fil de l'eau.
1: Et de cette écriture puissante de Valérie Patureau qui, en quelques mots, fait naître des images fortes, des émotions qui vous envahissent, c'est vraiment une magnifique écrivaine que je vous conseille de découvrir avec L'Enseveli qui est paru aux Escales.
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3: Sur la route de la Guinguette à Anzem, en venant de Guéret, vous verrez sur votre gauche une maison avec des fenêtres blanches. C'est l'atelier du sculpteur Scal. Mais c'était quoi avant?
4: Je suis Scal, sculpteur. Avec joie de vous accueillir.
3: Donc votre maison, c'était la boucherie du bourg?
4: Une des boucheries du bourg, oui. Alors je crois que c'était la famille Fell qui aurait fermé, d'après les anciens qui habitent le village, dans les années 50. Mais il y a encore les traces.
3: Et donc là, le carrelage...
4: C'est ce qu'on appelle, je crois, du casson. Alors, je ne sais pas si c'est l'expression qui est employée en Creuse, mais en général, on appelle ça du casson, parce que ce sont des bouts de carrelage de toutes les couleurs, qui ont servi à faire le sol de l'atelier de boucherie. Et puis, il reste encore au plafond, encore quelques des suspentes pour les bouchers, où ils accrochaient les morceaux de viande. Mon atelier, apparemment, c'était dans cet endroit qu'on accueillait les clients qui venaient. Donc ici, pareil, le même carrelage que dans l'autre partie. Et là, maintenant, j'ai transformé ça dans mon atelier de sculpture. Sur les matériaux, principalement des métaux, mais aussi du bois. Moi, ce qui m'importe, c'est le rendu dans les formes. J'apporte beaucoup d'importance à la lumière posée sur les pièces, les reflets, enfin. Et puis surtout, j'aime pas les lignes droites. Les gens qui aiment ce que je fais, c'est Jules Verne, Tim Burton, par exemple, me définit mieux comme recréateur.
3: Et là, par exemple, qu'est-ce qu'on a devant nous?
4: Je dirais un manège, mais qui est issu de plein de pièces différentes. Une montre, des engrenages. Alors évidemment, c'est un petit moteur de jeu d'enfant. Il y a un plateau qui tourne dessus avec comme un manège pour enfants. Mais là, au lieu que ça soit des chevaux, des voitures, ben là, c'est des symboles du temps.
3: Et est-ce que, comme les anciens clients de la boucherie, on pourra passer la porte et venir voir le manège du temps?
4: Dès cet été, j'accueillerai les visiteurs. Une autre partie qui est sans carrelage, peut-être leur bureau, peut-être par leur comptage, j'en sais rien. En tout cas, là, il y a une grande partie qui est carrelée en casson, comme je disais tout à l'heure, qui est très pratique à entretenir quand on a un atelier de sculpteur.
3: Donc il y a un pont entre le passé et le présent quand même, ça reste de la boucherie à l'atelier.
4: Ah oui, tout à fait, j'ai choisi cette maison pour ça aussi, hein, parce qu'il y avait, vraiment un passé, une architecture un peu curieuse, un peu décalée, et ça a fait beaucoup dans le choix, ouais, tout à fait.
3: Comment vous avez mené votre enquête?
4: Principalement, je fréquente la bibliothèque La Cop, donc dans Zem. On est quelques-uns, et j'ai rencontré Brigitte, par exemple, à qui j'ai posé des questions. En tout cas, c'est grâce aux anciens du village que j'ai pu avoir quelques infos, quoi. Je fais une belle rencontre, je suis bien ici.
3: Dans cette maison, on ne découpe plus de la viande, mais des matériaux recyclés pour fabriquer des œuvres.
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5: Laetitia, 54 ans, j'habite à Saint-Jean-de-Bray, je fais partie depuis toujours de l'association ANCO. Alors ANCO, pour faire court, c'est Association Navigation sur le Canal d'Orléans, et on milite pour la réouverture de ce canal à la navigation, en le gardant dans son jus du XVIIe siècle, quelque chose de très naturel, on n'a pas envie du canal du Midi. Alors le permis bateau, moi je l'ai passé en 1997, j'étais toute jeune maman.
6: Ça vous fait quoi, Laetitia, quand vous conduisez un bateau?
5: Alors moi ça me vide complètement la tête, je suis heureuse, en fait j'aurais pu en faire mon métier. C'est mon échappatoire.
6: Grand bol d'air.
5: Ah oui, complètement. Le canal, c'est très calme, c'est serein. Et les écluses, moi j'adore, c'est sympa.
6: Pourquoi vous adorez?
5: Parce que d'une écluse à l'autre, surtout sur notre canal qui est déclassé, il y en a qui pulsent au niveau de l'eau. Il y a certaines écluses, ça passe par en dessous, on est soulevé doucement. Quand on est tous ensemble dans les écluses, on attend, on se marre bien. Et c'est simple. Hein.
6: C'est quoi les discussions entre mariniers quand on attend?
5: Oh là là, je ne sais pas si je dois le dire. Non, mais on chante, on rigole, c'est vraiment...
6: Vous avez une petite chanson de marinier, là, à nous chanter? Oh, a cappella?
5: A cappella, je chante très mal. Après, ce serait bienvenue sur le port d'Orléans. Eh oh, bienvenue au port d'Orléans, eh oh. Voilà, mais je suis nulle en chanson. Hein.
6: Ah non, c'était pas mal, moi, je l'aurais bien fait plus fort, quoi.

0: Et c'est un milieu où il n'y a pas beaucoup de femmes.
1: Alors en effet, mais je pense qu'il y en a de plus en plus, surtout la Loire, ce qu'on appelle la Loire d'en bas, parce que nous on est la Loire d'en haut.
0: Attendez, c'est quoi la Loire ?
1: La Loire d'en bas, ce serait plus vers Chalonne et puis arriver vers l'estuaire. Il y a beaucoup plus de jeunes sportifs, j'ai envie de dire, mais nous on va essayer de rajeunir aussi de ce côté-là. J'ai toujours très bien été accueillie de toute façon, je me suis même pas posé la question à vrai dire de savoir si j'étais une femme et qu'il y avait que des hommes, je n'ai pas fait attention à ça.
0: Est-ce que vous avez des rêves ou des ambitions avec le canal d'Orléans, des voyages ?
1: Le rêve, ce serait bien sûr qu'il soit réouvert à la navigation, que tout le monde puisse faire ce fameux triangle d'eau, canal de Briare, canal d'Orléans et la Loire. Ça dépayse complètement.
0: Qu'on a l'impression, du coup, là, quand on est sur ce triangle d'eau, d'être encore dans le Loiret.
1: Non. Non, non. Pour avoir fait le bief de partage, donc c'est vers Suré-aux-Bois il y a plusieurs années, j'avais l'impression, j'ai jamais été, hein, mais d'être en Amazonie.
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0: Anne Sebel vit dans le Vézélien quand elle n'est pas aux quatre coins du monde pour inventer des univers au cinéma ou à la télévision.
1: Monteur, la tourne.
0: Cette iconesse d'adoption est chef décoratrice et elle est devenue la référence quand Hollywood veut filmer Paris. Un Paris plus vrai que nature, un Paris recréé, un Paris d'atmosphère.
2: Atmosphère, est-ce que j'ai une gueule d'atmosphère ?
0: Anne Sebel a travaillé avec les plus grands, Spielberg, Clint Eastwood, Sofia Coppola ou encore Damien Chazelle. Et depuis 5 saisons, elle est aussi la directrice artistique de la série « Emily in Paris » dont elle façonne l'univers visuel. Elle a inventé pour la série un Paris fantasmé, celui que les Américains adorent, les immeubles haussmanniens, les chambres de bonne, les placettes charmantes, les bistrots typiques. Une création qui part du scénario, puis elle imagine les lieux, les volumes, les couleurs, la lumière. Derrière chaque décor, il y a des croquis, des maquettes et des artisans qui reproduisent en 3D cet univers.
3: C'est du travail bien fait.
0: Pour une saison d'Emily in Paris, ce sont près de 180 décors créés, démontés, remontés. Un travail colossal qui a aussi un impact très concret. Certains lieux de tournage sont devenus de véritables attractions touristiques. Anne Sebel revendique un cinéma fait à la main, loin du tout numérique. Elle transmet d'ailleurs son savoir-faire à la Fémis, où elle forme la nouvelle génération qui, à son tour, saisira le réel pour bâtir image après image d'autres rêves de cinéma.
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5: Être de mauvaise humeur, ça arrive, mais savoir le dire en breton, c'est pas simple. Eh bien, je vais vous l'apprendre. Et puis, les Botorels, coucou, ça va être votre tour aujourd'hui.
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5: Alors pour les râleurs du matin ou les râleurs de toute la journée, bah ouais, il y en a, on en connaît, hein, ceux qui ne sont jamais satisfaits et aboient au lieu de parler, eh bien c'est gualimor, le mot à employer. Gualimoret out armintiement, tu es de mauvaise humeur ce matin. Gualimoret out armintiement, c'est un mot composé donc avec gual en premier qui signifie mauvais, le mal ou le malheur. Employé devant un mot, gual sert à insister sur le côté néfaste, mauvais d'une chose, par exemple. Gualvrudet, c'est une personne de très mauvaise réputation. Donc, gual et immor, gualimor, hein, ça veut dire de mauvaise humeur, de très mauvaise humeur même d'ailleurs. À dire à votre ado, à votre conjoint ou collègue, ou pas en fait, hein, sinon ça va créer la dispute. Mais maintenant, vous saurez dire gualimor et des irio, ceci est de mauvaise humeur aujourd'hui, gualimor et des irio. Retenez donc pour aujourd'hui que gual signifie mauvais en breton, immor, l'humeur, gualimor. La mauvaise humeur.
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5: Et maintenant, nos Botorels. Nom de famille assez répandu. Alors, Botorel, ça sonne fortement breton, hein ? Ouais ? Eh ben non. C'est une version bretonnisée d'un nom de famille qui vient de l'ancien français. Il n'y en a pas beaucoup en breton, mais il y en a quelques-uns, comme celui-là. Botorel, ça vient de Boterel, qui avait perduré dans la langue galaise, en Haute-Bretagne. Un nom attesté au XVe siècle, on le trouve aussi chez nos voisins de Cornouailles britanniques d'ailleurs. Mais Botorel, Boterel ou encore Botrel, comme Théodore, le célèbre chanteur de la Papoulaise, eh bien tous ces noms viennent d'une ancienne forme française, Boterel, qui signifie le petit crapaud. Mais alors, c'est pas un petit crapaud, ça servait surtout de surnom péjoratif, donné à une personne n'ayant pas des traits de visage des plus beaux, ou d'une personne méprisable, pas agréable du tout. Donc, même si ça semble breton, eh bien l'origine, pour le coup, vient de la partie non-bretonnante de la Bretagne. Et ça a été mis ensuite à la sauce armoricaine, langue bretonne par nos anciens. Voilà, quelques mots de plus, et des explications sur notre belle langue bretonne. Je vous dis à demain pour d'autres surprises. Canevarhoas.
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2: Mettez vos oreilles dans le vide avec le duo Belle Dame. Bientôt trentenaires, Tommy et Nathan, son frère jumeau, au Savoyard de la Vallée de l'Arve et surtout musiciens. Ils ont créé Belle Dame. Ils écrivent, ils composent, ils chantent et jouent guitare, clavier et machine. Et fin 2025, Belle Dame a sorti ce single Dans le vide.

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2: C'est Décibel en direct de Rochefort au festival Sœurs Jumelles.
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2: Ici et nulle part ailleurs, les bourrifantes Béatrice Dalle au festival pour présenter un spectacle poignant et passionné. Hommage à Kurt Cobain, le chanteur de Nirvana, qu'elle aime passionnément. Et tant pis s'il est mort il y a plus de 30 ans, l'amour est intact. Vous l'entendrez dans la deuxième partie de l'émission. Au rayon découverte, on va rencontrer un jeune groupe, Dernier Motel, qui mêle théâtre et rock en français. Ils sont 6 fans de David Lynch et leur album est conçu comme un film. Et puis Julie Delors est dans Décibel aussi ce soir. C'est elle qui choisit tous les documentaires musicaux projetés au festival Sœurs Jumelles, ce job de rêve. Elle est avec Julien Pelletier aussi, à qui l'on doit un très beau film sur Vanessa Paradis. Décibel, c'est parti.
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2: Ah, ce festival Sœurs Jumelles, on y est pour la deuxième soirée. On aura une autre demain. Et alors, dès aujourd'hui, je vous préviens, demain, on a un horaire spécial. Puisqu'évidemment, demain, c'est le troisième match de l'équipe de France à la Coupe du Monde de football. Et c'est très important. Donc, demain soir, nous prendrons l'antenne à 19h et jusqu'à 20h30. Ensuite, c'est l'équipe des sports d'ici qui vous fera vivre. Avec Pia Clément en tête, ce match hyper important évidemment pour l'équipe de France. Allez les Bleus, c'est évident. Et ça sera demain. Donc demain, Décibel de 19h à 20h30. Et puis ensuite, le foot. Ça c'est pour demain soir. Ce soir, on est ensemble en direct jusqu'à 21h. Il y aura de la bonne musique et donc plein d'invités, vous l'avez compris, autour de ce festival Sœurs Jumelles. Avant d'accueillir Béatrice Dalle, Dernier Motel et Julien Pelletier, j'accueille ma première invité, Julie Delors. Bonsoir.
4: Bonsoir.
2: Bienvenue dans Décibel. Chère Julie, je vous admire, je dois le dire. J'étais déjà dans ce festival il y a 2 ans, il y a 3 ans, mais c'est surtout il y a 2 ans où votre travail m'a sauté aux yeux et au cœur, je dois dire. Vous êtes en charge de la programmation des films musicaux ici à Sœurs Jumelles, soit des films qui parlent de musique, de styles musicaux, d'histoire de musique, ou alors qui parlent d'un artiste en particulier. Quel genre de parcours dans la vie professionnelle il faut faire pour avoir ce job de chercheuse de pépites films musicaux?
4: Alors mon parcours est assez particulier parce que mon travail premier n'est pas du tout programmatrice, il est chef monteuse en documentaire ou fiction.
2: Ceci dit, ça veut dire que vous avez l'œil
4: voilà.
2: Et l'oreille.
4: C'est
2: oui.
4: Ça.
2: Oui, oui.
4: Et du coup, c'est vrai que le montage et la musique, c'est une partie très importante. On est les premiers au montage, on est les premières personnes avec qui travaille le compositeur et le réalisateur.
2: Oui,
4: donc
2: bien sûr.
4: Et moi, c'est vrai que la musique était quelque chose qui était très importante. J'adorais proposer des groupes de musique à des réalisateurs ou des compositeurs à des réalisateurs ou réalisatrices afin d'accompagner leurs films.
2: Ah ouais. Alors, ce qui est génial, c'est qu'en plus, non seulement donc ces films que vous choisissez, tous les festivaliers, toutes les festivalières les découvrent, et vraiment, voilà, vous avez un flair incroyable, parce que moi, vous m'avez fait découvrir des choses ici absolument magnifiques, mais en plus, c'est dans un lieu pas comme les autres, qui s'appelle le Cinémobile. Est-ce que vous pouvez me décrire cet endroit pas commun où on va voir des films, les films que vous avez sélectionnés?
4: Alors, c'est vrai que le Cinémobile, c'est vraiment le lieu du documentaire musical, et c'est un camion cinéma. C'est un camion cinéma qui a été créé par la région centre, donc cyclique, et c'est un camion qui se déplie avec 80 places à l'intérieur, un écran.
2: La clim, parce qu'en ce moment, c'est quand même une grosse qualité.
4: Complètement. Et c'est validé par Dolby, donc on a un 7.1 dans le Cinémobile. Et du coup, il y a aussi un grand écran avec un vrai vidéoprojecteur en laser, donc comme une vraie salle de cinéma, et il y a un côté hyper coco. On est vraiment hyper bien à l'intérieur.
2: C'est vrai, hein.
4: Ouais. C'est hyper agréable, et autant pour les équipes qui viennent présenter leurs films, il y a un rapport direct aux spectateurs. On a vraiment l'impression de partager quelque chose avec chacun des spectateurs qui sont là.
2: Ouais.
4: Et Julien pourra en témoigner tout à l'heure parce qu'il était présent. Mais et il y a un côté très cinéma paradisio en fait. On a envie d'avoir la dame qui vient avec ses petits cornets, son petit chocolat, etc.
2: Et donc c'est une salle de cinéma. Vous pouvez chercher sur internet Cinémobile. Parce que si vous êtes, je sais pas, une mairie, une école, vous pouvez les solliciter et le camion et la clim peuvent venir jusqu'à vous.
4: Complètement.
2: C'est et fait pour une projection.
4: Tout à fait. Voilà. Amener le cinéma dans des zones où il n'y a pas de cinéma.
2: Ça, c'est génial. Alors, rentrons maintenant, chère Julie, dans le vif du sujet. Les films que vous avez sélectionnés cette année, que vous conseillez, du coup, à celles et ceux qui nous écoutent, parce que soit ils viennent de sortir, il y en a certains qui sont sortis aussi il y a quelques années, parce que voilà, il faut aussi ressortir les films musicaux sont pas très bien distribués en France, donc faut leur donner des chances. Et puis il y a aussi des avant-premières. Je voulais que vous me disiez quelques mots sur The Way We Move. En français, ça veut dire la manière dont on bouge, mais ça veut aussi dire la manière dont on émeut les gens. C'est un film incroyable sur le chansigne.
4: Oui, tout à fait. On suit en fait le parcours de Amber Galloway, qui est une chansigneuse américaine. Et il y a quelque chose d'incroyable, c'est qu'elle ne chansigne pas que les paroles, mais elle chansigne la musique. Ouais. Et on la voit bouger. Et en plus, on suit tous les étudiants qu'elle forme
2: ouais,
4: du coup pour ce chansigne. Et c'est absolument sublime, parce que c'est vrai que la musique, on a envie de la partager. On a envie aussi de la partager avec des gens qui n'entendent pas.
2: Ouais.
4: Mais qui ressentent la musique par le corps et qui la ressentent et qui l'entendent différemment. Et en plus, on suit tout le parcours d'Amber qui est assez émouvant. Enfin, vous découvrirez ce film parce qu'il va passer sur Arte
2: bientôt.
4: Il est disponible sur arte.tv.
2: Ouais.
4: Donc vraiment, vous pouvez le voir.
2: Et croyez-moi, si c'est tamponné, validé par Julie Delors, c'est un bon film parce que vraiment, elle a un goût incroyable. Donc ça s'appelle The Way We Move. Et oui, on n'a pas précisé, mais donc le chansigne, évidemment, c'est faire en langue des signes, accompagner un concert sur le côté de la scène, pas très loin de l'artiste, en langue des signes. Je pense que vous avez tous vu passer sur les réseaux sociaux des vidéos incroyables de filles qui chansignent du rap américain, et même le rappeur s'arrête pour regarder les filles chansigner parce qu'elles sont trop fortes. Et voilà,
4: incroyable.
2: Donc ça, notez-le, The Way We Move, il faut voir ce film. Un autre film, If These Walls Could Rock. Alors ça, c'est un jeu de mots autour de l'expression If These Walls Could Talk, ça veut dire en anglais si ces murs pouvaient parler. Là, donc, ça veut dire si ces murs pouvaient rocker. C'est un hôtel.
4: Oui, c'est le Marquis Hôtel qui était un des grands lieux mythiques d'Hollywood, qui accueillait du coup beaucoup de rockers.
2: Ouais.
4: Et ça raconte toute cette partie des années 70 avec tout ce qu'on peut connaître du rock.
2: Sexe, drogue, rock and roll.
4: Voilà,
2: La débauche. Non, alors elle a débauché, mais pour le coup, les artistes assument parce que
4: oui,
2: ils témoignent dans le film.
4: Totalement, ils témoignent, voilà. Ils racontent l'histoire du lieu et ils nous racontent toutes leurs histoires et aussi comment les mœurs évoluent, comment on ne peut plus être aussi et comment. Ce qui est intéressant, c'est qu'il y a le gars de la sécurité, par exemple, qui a été interviewé et qui disait ben voilà, eux, je les ai interdits de séjourner pendant un an. Quand ils sont revenus, ils m'ont encore fait des conneries, mais voilà, c'est vraiment un film qui est très touchant et qui témoigne d'un temps qui n'existe plus,
2: et c'est beau. Et quand on dit rockstar, on rigole pas. Il y a Bruce Springsteen qui parle dans le film. Il y a Ringo, pas de Sheila et Ringo, hein, Ringo Starr des Beatles. Donc voilà, ça, celui-là, c'est du lourd. Et celui-là, on va pouvoir le voir en France, vous pensez, Julie?
4: Pour le moment, c'est la première en France.
2: Ouais, hein, bravo.
4: Et il y a aucun distributeur qui est prévu. Donc
2: ouais.
4: J'espère que la visibilité ici permettra une diffusion en France sur chaîne.
2: Ouais, on croise les doigts. Il y a aussi des portraits d'artistes. Benjamin Biolay, Sébastien Tellier ou encore Vanessa Paradis. On en parlera tout à l'heure avec Julien Pelletier qui a réalisé ce portrait de Vanessa. Incroyable comme on l'a jamais vu, vraiment. Et pourtant, Dieu sait que je suis fan depuis Joe le Taxi, Julie. Depuis Joe le Taxi, j'ai pas lâché Vanessa. Je ne l'avais jamais vu comme ça. Donc ça, c'est incroyable. On en parlera avec lui tout à l'heure. J'aimerais qu'on s'arrête deux secondes sur Broken English, qui est le portrait de Marianne Faithfull, rockeuse, poétesse et muse anglaise. Elle était tout ça à la fois. Elle nous a quitté l'année dernière, Marianne. Qu'est-ce qui fait que un portrait de Marianne Faithfull, c'est du cinéma et c'est pas un reportage sur sa vie?
4: Alors, ben là, c'est tout le talent de ces deux réalisateurs qui s'appellent Ian Forsythe et Jane Pollard, qui mettent en scène tout un environnement autour de Marianne Faithfull. Ils ont créé un ministère de l'oubli avec Tilda Swinton qui joue la ministre de l'oubli,
2: okay,
4: avec un enquêteur qui va chercher quelle est la vie de Marianne et essayer de trouver la vérité par autant les interviews, les archives,
2: ouais.
4: Et c'est aussi la mise en scène de ces archives qui est très intéressante. Et pareil, ce film-là, je ne sais pas du tout s'il va être distribué. Il a été vu dans des très grands festivals. Il a eu un prix au BFI. Et en plus, c'est extrêmement touchant parce que donc c'est le dernier documentaire dans lequel témoigne Marianne Faithfull.
2: Ah oui, elle est morte juste après.
4: Ils ont fini le tournage. Elle est morte avant qu'ils aient fini le tournage.
2: Donc,
4: ils ont dû trouver des astuces aussi pour continuer à la raconter. Et elle est extrêmement émouvante, touchante. Et toute cette mise en scène autour d'elle, c'était les mêmes réalisateurs qui avaient réalisé le film sur Nick Cave, 40 jours sur Terre.
2: Qui était très beau.
4: Et ils ont toute cette spécialité d'essayer de mettre en scène leur personne, leur personnage et ces personnalités-là. Et c'est pas juste être face à une caméra et discuter.
2: C'est ça. Donc c'est le point de vue, en fait.
4: C'est avoir un point de vue,
2: avoir une question qu'on se pose sur l'artiste et dans le film on donne la réponse.
4: Tout à fait.
2: C'est ça l'idée.
4: C'est vraiment un point de vue et eux, ils ont plus ce côté où ils ont envie de montrer le souvenir.
2: Ouais.
4: Et qu'est-ce qui est important pour eux, c'est quels sont les souvenirs des uns et des autres liés à la musique. Et ils arrivent vraiment à très bien le montrer. C'est extrêmement touchant.
2: Alors avant d'accueillir Julien Pelletier, à qui on doit ce docu sur Vanessa Paradis, je vous propose d'écouter Marianne Faithfull, puisque souvenir étant le mot-clé, As Tears Go By est tout indiqué. Vous écoutez ici. Merci les amis.

0: by Marianne Faithfull. Et donc ce film Broken English, montré en avant-première au festival Sœurs Jumelles grâce au goût très sûr de Julie Delors, votre première invitée de ce soir. Julie, à côté de vous a pris place Julien Pelletier. Bonsoir Julien.
1: Bonsoir, merci de me recevoir.
0: Ah ben on est ravis, vous êtes le réalisateur de Vanessa Paradis, La Soirée, alors qui n'était pas forcément, j'imagine, votre premier choix de nom de documentaire, mais c'est parce que c'est passé à la télé, c'était toute une soirée autour de Vanessa Paradis, un docu et un concert. Avant de vous poser plein de questions sur ce tournage, j'aimerais d'abord me tourner vers Julie. Je l'ai dit tout à l'heure, elle a un goût très sûr pour les docu-musiques. Qu'est-ce qui vous a touché dans le film de Julien? Parce que pour le coup, des histoires de chanteurs, de chanteuses à la télé, il y en a eu plein. Des tentatives de docu sur Vanessa Paradis, on a eu plein, et aucun n'a tellement marqué. Pourquoi celui-là? Il vous a touché?
2: Mais parce qu'en fait, on y voit Vanessa de manière extrêmement honnête, oui. Touchante. On est au cœur de sa création, au cœur de son film. Et Julien a réussi à créer une connexion avec elle qui se voit de suite à l'écran et à trouver une juste distance entre ne pas s'imposer, être là, être arrivé à elle, la sentir. Et elle a réussi à se laisser aller et à nous donner tout ce qui la touche et tout ce qui la... Voilà. J'en ai, j'ai pas les mots parce
0: non,
2: que c'est vrai
0: c'est
2: que
0: bien,
2: j'ai,
0: mais ça, j'en sens que ça vous a ému.
2: Tout à fait. Ah oui, oui, ah, de toute façon, il aurait pas, il serait pas venu sinon.
0: Ah, voilà. Bon. Bah, Julie, je vous remercie. Vous pouvez passer le micro à Julien. Merci d'être venu nous voir en direct. Julie qui retourne en courant dans son cinémobile. Mais donc, sachez-le, vraiment, la programmation documentaire musicaux de Sœurs Jumelles, eh ben, c'est elle et c'est du très, très beau boulot. Et vous avez toute l'info sur tous les films sur le site de Sœurs Jumelles. Alors Julien Pelletier, vous êtes musicien vous aussi, c'est peut-être ça qui a aidé. Vous faites partie du groupe Last Train. Est-ce que le fait d'être vous-même musicien, sachant qu'en plus on sait que Vanessa aime bien le rock, ça a facilité la connexion entre elle et vous, parce que vous l'avez suivi pendant 2 ans pour ce docu?
1: Ouais, je crois que ça a pas mal aidé et c'est un des premiers, des premières choses qui un des premiers atomes crochus, disons, qu'on a eu ensemble quand on a bu un café il y a à peu près 2 ans, effectivement. Et j'ai commencé la musique très tôt. J'ai fait mes premiers concerts quand j'avais 14 ans, elle aussi.
0: Comme elle.
1: Alors, par contre, on n'a pas eu la même carrière au final.
0: Vous n'avez pas eu Joe le taxi ou à 14
1: non,
0: ans?
1: Non, bah ouais, pas vraiment. Ouais. On peut pas dire ça. Mais du coup, j'ai senti quand même de,

0: que je vais garder aussi pour moi, pour mon petit jardin secret.
1: Faut pas tout nous dire, mais non, je sens que vous êtes heureux.
0: Ouais, tout à fait. Ah. Et effectivement, parce que bah, on a parlé de musique dans ce documentaire, on parle d'art avant toute chose, et c'était vraiment ce qui me tenait à cœur, moi aussi.
1: Ouais. Alors, faut dire que quand vous avez commencé à la suivre, Vanessa, elle est au moment de la conception du dernier album, Le Retour des Beaux Jours. Il s'était passé 7 ans depuis son album précédent. Elle est pas toute seule sur cette création d'album. Elle a une dream team avec elle, en les personnes d'Étienne Dao et Jean-Louis Pierrot. Et donc, pendant 2 ans, c'est pas juste on enregistre un album, c'est vraiment on crée quelque chose, un univers, une histoire, quoi. Et comment vous avez fait pour filmer ça?
0: Alors malheureusement, il y a certains moments de la conception de l'album auxquels j'ai pas pu assister, ouais. Parce qu'ils ont commencé à travailler vraiment tous les trois dans leur appartement parisien. Ils ont fait vraiment beaucoup de tout ce qu'on appelle des maquettes, quoi, ouais. Où ils travaillent sur un tout petit ordinateur. Et ça, à ce moment-là, je l'ai pas vécu, malheureusement. Ouais. Mais j'ai été là dès le studio et il y a encore beaucoup de choses qui se passaient lors de la création dans le studio. Et ensuite, on est parti ensemble évidemment à Abbey Road, on le voit dans le documentaire.
1: Oui, où, le studio des Beatles à Londres.
0: Et très ouais. Émouvant pour elle et pour moi et pour toute l'équipe ouais. Qui était là. Et en fait, bah voilà, cette création, ça a pris effectivement quand même pas mal de temps, et c'est ce qui a, je pense, renforcé aussi nos liens d'amitié, ouais. Et nos liens professionnels évidemment, ouais. Mais le fait qu'elle m'ait fait confiance, qu'elle se soit sentie beaucoup plus à l'aise, c'est quand même le fait que ça ait duré comme ça dans le temps et qu'on ait une relation longue, quoi.
1: Ouais. Et Julie, tout à l'heure, en parlant du film, a évoqué, effleuré ce sujet-là, mais est-ce que il faut être très présent? Ou est-ce qu'il faut qu'on sente pas que vous êtes là? Est-ce que vous vous cachez quand vous filmez, ou est-ce que vous êtes là au milieu de la pièce?
0: Se cacher plus que tout au monde. Le but, c'est vraiment de se cacher et de ne pas montrer que j'existe, de pouvoir être tout petit. J'avais juste une petite caméra, j'avais un micro sur ma caméra, ouais. Donc j'avais pas d'équipe du tout, et c'est ce
1: donc
0: qui
1: tout
0: lui tenait à cœur.
1: Déjà ouais. Une personne, ça c'est important.
0: Ouais, tout à fait. C'est ce qui ouais. Vraiment lui tenait à cœur. Elle voulait que ce ne soit pas perturbé dans le studio. Et Étienne Dao me l'a dit ensuite, pour lui le studio c'est comme une chambre à coucher, donc c'est très très intime, et donc c'était aussi très difficile de rentrer dans ce milieu-là où il n'y a pas eu de caméra dans des studios de Vanessa Paradis depuis 1993 avec l'album Lenny Kravitz.
1: Je me souviens très bien, et c'était un documentaire qui était passé sur Canal,
0: ouais.
1: Et comme pour le vôtre, il était en deux parties, en fait il y avait un docu oui. Et ensuite un concert filmé,
0: ouais.
1: Et c'est exactement ce qui s'est passé pour la soirée Paradis,
0: ouais,
1: sur France Télé.
0: Bah, c'est ouais, ce qui ouais. Lui tenait à cœur aussi à Vanessa, de présenter ses morceaux, ensuite de les jouer vraiment devant un petit public de privilégiés, sa famille, ouais. Ses amis, les gens du label, voilà, il y avait un tout petit public. Mais effectivement, pour revenir sur le studio, oui. j'avais cette volonté de me tenir tout petit, et en fait, au fur et à mesure de la relation, bah, on le sent dans le documentaire, je crois que quand on arrive à Londres, à Abbey Road, on est déjà plus proche, donc elle regarde la caméra, elle
1: oui.
0: Discute avec.
1: C'est ça qui est fou, ouais. C'est qu'en fait, on a l'impression que vous l'avez apprivoisée.
0: Ouais, c'est ça, mais c'est ce qu'il fallait faire.
1: Et exactement. Qu'effectivement, elle se méfie, parce qu'on connaît la carrière qu'elle a, elle est sous l'œil des photographes, des journalistes, du public plus ou moins bienveillant depuis ses 14 ans,
0: ouais.
1: Et donc en fait il y a un côté sauvage, mais de protection en
0: exactement.
1: Fait au départ,
0: ouais, ouais. Tout à fait,
1: et vous avez craqué le code,
0: exactement. il fallait l'apprivoiser, c'est vraiment c'est le petit prince, quoi, c'est le renard. Et je crois que j'ai réussi à le faire, et aujourd'hui on s'entend super bien et on a une très très belle relation, et c'est chouette, et c'est fou de pouvoir dire ça là au micro d'ici là, ouais. De pouvoir dire j'ai une très belle relation avec
1: Vanessa Paradis. C'est vrai que vous n'êtes pas nombreux à pouvoir dire ça, mais c'est bien. Ce qui est rare est encore plus précieux. Donc Julien Pelletier, votre documentaire, il est passé déjà sur France Télévisions. Il est toujours disponible sur le replay, hein, France.tv.
0: Oui, c'est
1: alors,
0: ça.
1: On peut le voir. Donc ça s'appelle Vanessa Paradis, la soirée, parce que c'était une soirée thématique où il y avait donc votre docu et le concert. Si vous aviez pu choisir un titre, comment vous auriez aimé l'appeler, ce documentaire?
0: Eh bien, finalement, il a quand même eu un autre titre dans le DVD qui est sorti. Ah. Il y a une réédition en fait de l'album
1: Le Retour des Beaux Jours,
0: tout à fait, dans lequel il y a un DVD. Et c'est Cœur Ardent, qui moi était mon titre favori, et c'est une chanson en plus que j'ai mis volontairement, hein, ouais. Deux fois dans le documentaire à l'intro, et plus tard joué par les cordes de Abbey Road. Et Cœur Ardent, pour moi, ça résume tout, ça résume Vanessa Paradis, ça résume cet album.
1: C'est la chanson qui ouvre l'album, et en fait elle est très belle, parce que c'est Vanessa qui s'adresse au public qui l'attend derrière le rideau.
0: Exactement.
1: Et le public, elle l'appelle le Cœur Ardent, donc ouais. La chanson est sublime. Elle est très étrange, elle a pas de refrain, elle a une espèce ouais. De grande envolée orchestrale et tout. Cœur Ardent, mais ça c'est très beau comme
0: ouais,
1: titre.
0: Et je savais, quand j'étais dans le studio avec eux, quand j'ai vu les cordes jouer, je savais que ce morceau aurait une place toute particulière dans le documentaire. Donc je mettais vraiment beaucoup d'applications à filmer ouais. Au maximum dès que ça touchait à ce morceau, parce que ça

0: c'est un morceau qui me touchait énormément, qui me donnait la chair de poule. Et c'est sur celui-ci qu'on pleure dans le documentaire, c'est pour ne pas trop en dévoiler.
1: Non, on dit rien.
0: Mais voilà.
1: Mais teaser, vous allez pleurer. Ouais. Quand même, on aime ça.
0: J'espère, c'est mon but de faire pleurer les gens.
1: Même complètement déshydraté en canicule, si vous regardez ce docu ce soir, vous allez pleurer un petit peu, je vous le promets. Vanessa Paradis, la soirée. Voilà, sur France.tv. Et vous alors, Julien Pelletier, la suite c'est quoi? C'est Relast Train, ou alors c'est un autre documentaire musical, ou un autre film qui n'a rien à voir avec la musique?
0: Je sais pas encore ce qui va se passer pour moi en termes de projet audiovisuel. J'ai beaucoup envie de faire de fiction, du cinéma, donc je crois que c'est vraiment là-dessus que j'ai envie de mettre tous mes efforts prochainement. Mais avant ça, j'ai une tournée avec mon groupe Last Train, effectivement. On a encore 18 dates. On a eu la chance là de jouer dans le stade, le Groupama Stadium à Lyon, en première partie de Linkin Park. C'était assez dingue. Demain, je vais à Gare au Rock. Après-demain, on va Solidays, ouais. On va jouer à Musilac, voilà, pour les concerts français. Et puis on a la chance de jouer aussi en première partie de Muse au Festival d'été de Québec, donc de traverser l'Atlantique, ça va être assez dingue. Donc déjà voilà, il y a encore une vingtaine de festivals qui arrivent, et il y a un Zénith de Paris le 3 octobre prochain, avec pas mal de surprises, beaucoup de choses qu'on est en train de préparer, donc c'est déjà un beau programme, et puis on verra pour la suite.
1: Eh ben, belle route à vous alors pour cet été de festival,
0: merci
1: Julien.
0: Beaucoup.
1: Et merci beaucoup pour ce beau film. On va écouter Vanessa Paradis, ça vous a donné envie. Et puis ce soir, elle est sur la grande scène de Sœurs Jumelles. Il y a Oxmo Puccino qui va monter sur scène dans 10 minutes, et puis ensuite, vers 22h30, c'est Vanessa Paradis qui sera en tête d'affiche. On écoute un extrait de ce fameux album, Le Retour des Beaux Jours, ça s'appelle Les Épines.

0: Les épines du cœur, cette merveille, Vanessa Paradis, tête d'affiche ce soir au festival Sœurs Jumelles. Il est 20h25, on est toujours en direct et on accueille un groupe qui s'appelle Dernier Motel. Bonsoir messieurs.
1: Bonsoir,
0: bienvenue, votre micro va s'ouvrir et là on va vous entendre dire bonsoir.
2: Bonsoir.
0: Voilà les belles voix de Dernier Motel. Alors c'est un groupe de 6, on n'a pas pu vous prendre tous les 6 mais vous êtes tous les 2. Alors il y a dans le groupe, je vais citer tout le monde parce que c'est important, il y a Benjamin, Jean-Baptiste, il y a Thomas aussi, c'est ça, qui sont plutôt issus du monde du théâtre. Et puis après vous avez toute l'autre partie du groupe qui là est plus musicienne et cinéma, c'est ça, je dis pas de bêtises?
2: Exactement.
0: D'accord, alors expliquez-moi, Dernier Motel, ce que vous venez faire ici à Sœurs Jumelles. Je pense que dans une petite heure vous serez sur scène, mais je n'ai pas envie d'appeler votre performance un concert, et je crois que vous non plus.
2: Alors, ce qu'on fait ici à Sœurs Jumelles, c'était un rêve pour nous de venir jouer ici parce que c'est un festival qui connecte tous les mondes, et les mondes du cinéma, du théâtre, de la musique, et notre groupe connecte ces mondes. On vient du conservatoire de musique, du conservatoire du théâtre, on travaille sur scène et ça nous tenait à cœur de venir ici. Merci à Julie de nous avoir programmé.
0: Julie Gaillet, bravo, Julie Gaillet. Bisous.
2: Et voilà.
0: Ok. Et donc la naissance de ce groupe Dernier Motel, parce que ok, ça paraît ici la rencontre de la musique et de l'image extrêmement logique, mais dans la vraie vie, et dans la vraie vie des groupes, un groupe qui dit oui, alors mon album est conçu comme un film, et puis finalement mon concert c'est aussi un peu une pièce de théâtre, et puis de toute façon moi je suis théâtreux mais je suis aussi musicien, et c'est quand même assez rare. Donc d'où est venue cette idée? Racontez-moi le début.
3: Eh ben, Dernier Motel est né par l'amour de Jean-Baptiste pour le mélange entre l'image et la musique.
0: Ouais.
3: Et tout simplement des rêves plein la tête, il est venu me voir, moi Frédéric, pour me demander qu'est-ce que je peux faire pour mêler ces rêves-là. J'ai des paroles, j'ai quelques grilles d'accords, je connais pas grand-chose. Comment on peut faire pour que ça sonne et que ça prenne du relief et que ça donne quelque chose dont on est fier?
2: Et moi, au départ, l'idée était de vouloir absolument avoir un scénario qui lie les chansons sur scène et qui lie les chansons dans un album. Et en fait, pour tout vous dire, je suis toujours un peu freiné, voire même gêné, quand les artistes présentent leurs chansons. Ça part de quelque chose de très naïf.
0: D'accord.
2: La prochaine chanson s'intitule machin, elle va parler de ceci, qui parle d'histoire.
0: Et j'allais vous dire, encore ça, c'est quand ils ont préparé un peu, mais la plupart du temps, c'est ça va.
2: Oui.
0: Faites du bruit.
2: Oui, il y a des classiques, on va dire qu'il y a des classiques. Ouais. Des...
0: Mais c'est un peu malaisant parfois, c'est vrai.
2: Et donc, le rêve de départ était de vouloir lier ces chansons avec comme un scénario de film, une pièce de théâtre. Et c'est ce qu'on essaye de faire, de donner aux gens. Et j'ai l'impression que parfois ça marche, en tout cas.
0: Ça va marcher ce soir.
3: Oui, ça va marcher ce soir. Vous allez venir visiter plusieurs pièces du motel avec plaisir.
0: Alors justement, on y vient, ce motel. Donc vous vous appelez Dernier Motel. Et donc l'idée, en fait, c'est qu'on va visiter les chambres d'un motel. Attention, motel et pas hôtel, parce qu'on est vraiment dans l'imagerie américaine, la route 66, les néons, les diners,
3: Lynch,
0: tout ce qu'on adore. David Lynch. D'ailleurs, la chanson qu'on va découvrir de vous s'appelle Lynch Story. C'est pas pour rien. C'est une grosse influence pour vous, mais aussi Thelma et Louise. Enfin voilà, c'est pour vous donner un petit peu des images mentales à la maison. Donc voyez, vous êtes dans l'univers de Dernier Motel. Maintenant, racontez-moi l'histoire alors du concert.
3: Ah ben c'est assez spécial parce que nous on veut quand même que ceux qui nous écoutent, et on dit pas juste les auditeurs, on dit aussi les spectateurs vraiment,
0: pour le coup.
3: Et aussi une sorte de liberté d'interprétation.
0: D'accord.
3: Donc il y a des textes qui sont issus quand même d'anecdotes ou de sentiments ou de vécu.
0: Ouais.
3: Et par contre, on a devant nous, on n'a jamais rien de très explicite.
0: Ok. Oui, il y a pas comme une même... voix off qui nous
3: guiderait
0: trop. Voilà,
3: exactement ça.
0: Ouais.
3: Donc il y a beaucoup d'onirisme à l'intérieur de ce que l'on présente, et c'est comme ça que se lie un peu toutes nos chansons. On peut passer de la piscine du motel à sur un toit, à parler des étoiles, etc. D'une terrasse en hauteur, c'est aussi libre d'interprétation pour le coup.
2: En fait, cet espace que j'appelle l'espace, comme David Lynch, est l'espace du rêve, et il nous tenait à cœur de créer cet espace.
0: Ouais.
2: Comment intégrer des spectateurs dans cet espace, et comment nous, les musiciens et acteurs, on vit dans cet espace, et c'était de pouvoir ouvrir des portes avec les spectateurs, regarder par les trous de la serrure, ouvrir des fenêtres à travers les rideaux. Il y a aussi il y a un peu quelque chose, une fenêtre sur cour à la Hitchcock.
0: Ouais, ouais, ouais. Et que des bonnes rêves, hein, bravo.
2: Ouais, ouais. et voilà, donc c'est d'intégrer les spectateurs et nous sur scène dans un même espace.
0: Ouais. C'est ça, Dernier Motel. En concert aujourd'hui à Sœurs Jumelles, Dernier Motel, donc Jean-Baptiste, Jacques, Benjamin, Frédéric, Thomas et Hugo. Il y a du rock, mais il y a aussi de la chanson française dans les références. On n'a pas eu le temps de tout citer, mais on parle de Lavilliers, par exemple, voilà, pour ce côté un peu aventurier et baroudeur. Et votre album va sortir à l'automne prochain. Donc en fait, ce soir, là, on va écouter une chanson qui est sortie en avant-première. Et puis là, ce soir, les spectateurs et spectateurs de Sœurs Jumelles vont découvrir vraiment Dernier Motel avant tout le monde. Donc en novembre, c'est ça la sortie de l'album ?
2: Mi-novembre avec une release party à la Boule Noire à Paris.
0: Ouais. Voilà. Très bien, bon, on se verra là-bas messieurs. Bonne route à vous, bon concert tout à l'heure.
3: Merci beaucoup.
0: Dernier Motel, on découvre Lynch Story, parfaitement à sa place évidemment dans ce festival de musique et de cinéma. Bonne route Dernier Motel, à bientôt.
2: Merci bien.
4: Tombé en panne sur Lost Highway.

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2: On est dans le festival à Rochefort, les amis, en direct jusqu'à 21h. Et il est temps de retrouver Béatrice Dalle. Alors, pour être totalement transparente, ça y est, elle a quitté le festival. C'est pour ça que je peux prendre 152. C'est parce qu'elle n'y est plus. Béatrice Dalle était au festival Sœurs Jumelles pour présenter un spectacle qui s'appelle Comme Azur. Ouais, Comme Azur, comme la chanson de Nirvana.

0: a fait la célébrité mondiale de ce groupe, le chanteur Kurt Cobain. Si vous avez grandi dans les années 90, évidemment, vous savez qu'ensuite, il est mort très très jeune, à l'âge de 27 ans. Il s'est suicidé chez lui, ne supportant plus tout un tas de choses, et notamment sa terrible célébrité qu'il n'avait d'ailleurs pas cherché. Il est devenu star par accident. Un peu comme Béatrice Dalle, finalement, qui est devenue star, elle aussi, en 1986, pour son rôle de Betty Blue dans 37-2 le matin, le film de Jean-Jacques Benex. En tout cas, Béatrice Dalle, elle adore Kurt Cobain, à un point que vous n'imaginez pas et que vous allez découvrir et comprendre maintenant. Le spectacle Comme As You Are qu'elle propose dans tout un tas de villes de France, c'est un hommage à Kurt Cobain. 10 textes lus par Béatrice Dalle, des textes du journal intime de Kurt Cobain, 10 chansons emblématiques de Nirvana pour les accompagner. C'est super beau, c'est super intense. Beau et intense, oui, c'est aussi un peu comme ça qu'on pourrait décrire le moment juste derrière la porte. Alors on toque à la porte de Béatrice Dalle juste avant qu'elle monte sur scène pour qu'elle nous raconte tout ça. En plus, c'est chouette, sa chambre, c'est le seul endroit où il y a la clim dans le festival. On est 2 heures avant son spectacle et Béatrice Dalle est de bonne humeur, elle a hâte de monter sur scène avec ses musiciens, mais donc elle prend le temps de nous accueillir, vous allez entendre, super bien. Bonsoir Béatrice Dalle.
1: Bonsoir.
0: Bienvenue sur Ici. On est au festival Sœurs Jumelles et ce soir au théâtre, vous allez donner ce spectacle incroyable qui s'appelle Comme As You Are. Hommage à Kurt Cobain, ouais. En texte et en chanson.
1: Ouais.
0: Déjà, merci de faire ça, Béatrice, parce que moi qui ai fait un deuil, un grand deuil pendant un an à la mort de Kurt Cobain,
1: ouais.
0: Je trouve que personne n'en parle. Et ceux qui en parlent pas très bien. Et vous, en fait, je sens que vous l'aimez profondément. Est-ce que vous pouvez
1: me dire... Ça fait 32 ans que je suis sa veuve posthume, quand même.
0: Vous êtes la veuve.
1: Moi, je
0: vous serre la main. Je serre la main à la veuve de Kurt.
1: Je pense que oui, j'aurais pu être sa veuve, ouais.
0: Ouais.
1: Ouais.
0: Et je sais que c'est Jarmusch qui vous a fait découvrir
1: c'est
0: Nirvana.
1: Ça. C'est en 91, on tourne Night on Earth. Et il me ramène des disques de New York. Et il y a Dinosaur Junior, il y a Nirvana. Et je sais plus le troisième. Et je découvre Nevermind avec lui, quoi. Juste un détail, c'est que je n'avais pas vu la gueule de Kurt Cobain. Il se connaissait. Sinon, j'aurais dit, amène ton ami, chérie.
0: C'était son pote. Vous auriez pu le rencontrer à ce
1: ouais,
0: moment-là.
1: Ouais, ouais, ouais. Il connaissait bien Courtney Love, surtout. Ah. J'ai dit, alors, ça ne serait pas de la famille, comme ça. On peut se voir tous les quatre, ça va être bien. Parfois. Oui, non, j'aime ce mec passionnément, j'aime sa poésie. Et si je suis complètement honnête, il ferait du zouk, j'en ai rien à foutre tellement je le trouve sexy.
0: Mais c'est ça qui est hyper intéressant, Béatrice. C'est qu'en fait, pour plein de gens, les rock snobs, ils disent non, mais nous, on ne s'intéresse qu'à la musique.
1: Mais pas
0: vous,
1: du
0: vous
1: tout.
0: Embrassez complètement Nirvana, Kurt Cobain, tout.
1: Mais moi, je dis au paradis, mec, ça fait 32 ans que tu te reposes, repose-toi bien, parce que je ne vais pas te laisser t'en sortir.
0: Kurt Cobain, pour celles et ceux qui ont été fans de Nirvana, c'est le plus grand cœur brisé du monde quand on apprend sa mort à 27 ans, par suicide en plus, alors que c'était quelqu'un qui dégageait tellement de lumière. Est-ce que vous, quand vous avez appris son suicide à Kurt Cobain, vous avez été étonné, surpris, vous êtes tombé de l'armoire?
1: Pas du tout, parce que je me souviens justement avec Jim, moi j'ai été mon premier mari, où je me souviens de cette phrase avant le suicide de Kurt Cobain, où il disait chaque bouffée d'air que je respire est une torture, et Jim me répète ça, ils se sont parlé au téléphone, et qu'il avait dit cette phrase là et j'ai pensé il en a plus pour longtemps. Donc non, ça m'a pas tellement surprise. Mon frère, pas mon frère de sang, mon frère de cœur s'est suicidé aussi. J'ai eu plein de gens comme ça autour de moi et souvent s'il y a des gens qui culpabilisent parce qu'ils ont pas à sauver, tu peux pas sauver quelqu'un qui c'est presque à ce point là une pathologie quoi, où tu ne peux rien faire. Il y a quand même une interview de Cobain où quand il écrit Something in a Way, il est sur un pont à Aberdeen, il veut se jeter en bas, à un moment il dit je suis malheureux depuis 25 ans, il est mort à 27 ans. Et moi, le texte que je préfère de son journal intime, c'est quand il dit ce qu'il ressent quand il est enfant, qu'il pense qu'il est un extraterrestre. Moi, ce texte, il est bouleversant de ce qu'il repense quand il est petit garçon. Et j'ai vu, et ça, il y a peu de temps, il y a quelques mois, une interview de la mère de Kurt Cobain qui dit. Il m'a fait écouter, il est à la maison, elle décrit même, il est en culotte, il descend de sa chambre, et puis il a les maquettes de Nevermind, et il fait écouter à sa mère, et sa mère ne lui dit pas, et elle dit, j'ai pensé juste qu'il était pas prêt du tout pour ça. Parce qu'elle savait que c'était tellement beau le truc, que ça allait marcher, et que lui était bien trop fragile pour ça.
0: Bah tiens, on va l'écouter, cette chanson Something in the Way.
1: Elle est terrifiante de beauté et de tristesse.
0: Alors elle est pour vous, Béatrice Dalle, et pour toutes celles et tous ceux qui écoutent ici et qui ont passionnément aimé Kurt Cobain.
1: Ouais.

0: On est toujours au festival Sœurs Jumelles avec la seule, l'unique Béatrice Dalle, qui rend hommage au seul et unique et regretté Kurt Cobain. Un spectacle canon qui s'appelle Come As You Are, chanson de Nirvana, évidemment. 10 chansons de Nirvana, 10 textes que vous avez choisis dans le journal intime de Kurt Cobain.
1: Mais maintenant, on l'a créé avec Bastien Burger et Yves Dier. Maintenant, on est avec Maïva.
0: Maïva de Bandi Bandi.
1: Et autant je trouvais extraordinaire quand Kurt Cobain chantait Rape Me, qui n'est pas du tout, évidemment, l'apologie du viol.
0: Le contraire.
1: Mais au contraire, qui dénonce tout ce qu'on fait aux femmes, subir aux femmes. Je trouve ça bien aussi qu'une femme le chante. Ce soir, c'est une femme qui chante ça. Et je trouve ça bien aussi, quoi. C'est pour ça, tu sais, des fois, là, je passe à autre chose, mais quand sur les réseaux sociaux, tu mets un truc qui ne plaît pas, mais qu'est-ce que c'est grave? Occupez-vous des mecs qui fracassent leurs meufs, occupez-vous des gens qui touchent aux enfants, pas des... Tu sais, maintenant, c'est un crime contre l'humanité de poster un truc qui ne plaît pas, quoi.
0: Vous pensez que Kurt Cobain, s'il ne nous avait pas quittés dans les années 90, s'il était encore là aujourd'hui, il ferait des stories sur Instagram?
1: J'en sais rien, j'espère qu'il les ferait avec moi.
0: Des selfies en vacances tous les deux?
1: Tous les deux, n'importe comment. J'en ai rien à foutre.
0: Comment vous les avez choisis, les textes du journal intime de Kurt?
1: On les a choisis en même temps avec Emmanuel Poitnat. Et puis, les morceaux de musique qui sont... J'ai envie de dire, 80% du spectacle, c'est quand même Bastien qui le fait. Parce que c'est un musicien extraordinaire et rejouer tout seul sur scène la musique de Nirvana, c'est une performance incroyable. Maïva, une voix incroyable. Moi, j'ai juste choisi des textes qui montraient, pour ceux qui ne connaissent pas, parce qu'on a plein de gens très jeunes qui sont venus et qui ne connaissaient pas tellement Nirvana, et pour voir l'homme qu'il était. Et tu sens... Mais il y a des choses que j'ai enlevées, parce que je me disais, c'est un hommage que je lui rends. Et il y a des choses que je trouvais juste humaines, parce que c'est aussi un être humain. Moi, j'ai tendance à tellement mystifier les gens que j'aime passionnément, que je ne veux pas voir les défauts, je ne veux pas voir qu'il avait comme on a tous, tu vois. Et je ne veux faire sortir que les choses belles de lui. Et par exemple, il y a des choses qu'il critiquait, ben je l'aimais pas. Il n'est pas question que je parle de sa meuf, je la nique, sa meuf.
0: Bisous Courtenay, si tu nous écoutes.
1: Pas bisous
0: de Rochefort.
1: Non, si je l'avais rencontrée 2 heures avant elle n'existait même pas. Son mec, je le séquestrais, j'en ai rien à foutre. Mais je lui ai laissé aucune chance de m'échapper. En plus, il est mignon, parce qu'il y a une interview de lui, il dit, vous savez, moi, il est tellement pas sûr de lui. Il dit, je m'aime tellement pas que c'est celle qui veut bien de moi, j'y vais.
0: Alors là, il faut le dire, Béatrice, pour celles et ceux qui n'ont jamais vu le visage de Kurt Cobain.
1: Il est super joli.
0: Mais d'une beauté, yeux bleus, un peu Jésus, en vrai.
1: Ah, mais c'est pour ça qu'il est en train de devenir le messie du rock, le mec. Quoi.
0: Ouais, un peu Jésus,
1: il
0: mais sexy.
1: Il est tellement beau. Mais à la fois, il y a plein de musiciens pas très beaux, et par leur talent de musicien, deviennent hyper sexy, quoi. Ouais, je suis sûr que Mozart, tu vois, des représentations, il n'y a pas de photo, le représentant devait avoir un charme fou. C'est la rockstar de cette époque, où il se tapait toutes les plus belles gonzesses, il fait 1m50 au garrot, mais le mec doit être tellement fascinant que je pense que j'aurais été aussi amoureuse de lui que peut-être plus.
0: C'est bien, à toutes les époques, vous en avez une rockstar.
1: Il y a un zico à prendre, c'est sûr.
0: Il y a le côté musicien, mais il y a aussi le côté humain, homme, qui était Kurt Cobain, qu'on découvre dans le spectacle. Et c'était un type super droit, qui n'a pas eu peur de se couper d'une partie de son public en disant « Alors moi, les homophobes, venez pas me voir.
1: Sûr.
0: Les fachos, venez pas me voir. » Ça aussi, ça vous touche?
1: Bien sûr. Parce que c'est quand même extraordinaire qu'il y a des gens qui ont décidé « Je vais te dire ce qui est bien de faire. Tu vas aimer celui-là, tu vas aimer celle-là et pas cela. » Je trouve ça, tu sais, mais déjà quand il y a eu le mariage pour tous en France, qu'on manifeste à ce point alors qu'on enlevait des droits à personne, on en donnait juste un peu plus à certains. Tu dis, mais qu'est-ce que c'est que tu vas dans plein de pays d'Afrique où l'homosexualité, on les met en prison? Moi, j'ai vu plein de documentaires où des jeunes femmes qui sont avortées dans certains pays d'Amérique du Sud prennent 40 ans de prison. Et ce qui est quand même extraordinaire, c'est quand les hommes se mêlent de ça. Parce que l'avortement, s'il y a quelqu'un que ça concerne, il n'y a pas un mec qui est concerné par ça. Moi, je me souviens d'une femme féministe connue qui disait, elle n'a pas besoin, sa vie est féministe, en parlant de moi. Et c'est vrai. Moi, j'ai toujours fait ce que j'ai voulu, quand j'ai voulu, avec qui j'ai voulu. Et personne n'a le droit de me dire du monde. Je te dis, je n'atteins pas l'intégrité physique, morale de quelqu'un. Je fais du mal à personne. Ouais, je sors avec des mecs jeunes. Et alors, c'est pas ton cul, c'est parce que juste, t'as les boules de ne pas avoir les mêmes mecs que moi. Parce que sinon, je ne vois pas en quoi ça te dérange. Les hommes ont toujours fait ça, depuis toujours. Et alors ? Je fais du mal à quelqu'un, ils sont pas mineurs, hein. Je sors pas avec des mecs de 16 ans, donc ils sont plus jeunes que moi, et alors? Voilà. Je pense que toutes les meufs, vous rêvez de ça, et vous avez pas les couilles de le faire, peut-être. Excusez-moi, j'enlève le mot couille, parce que souvent, le mot couille est associé à quelque chose de courageux. C'est dingue, ça.
0: C'est vrai.
1: C'est dingue.
0: Du coup, comme Kurt Cobain, il a 27 ans pour toujours, il a l'âge idéal pour vous.
1: Ah, mais il serait absolument parfait. Mais de toute façon, n'importe quel âge, il aurait été parfait. Tu sais quoi, je t'ai dit, même s'il avait fait du zouk, et je déteste le zouk, il aurait été parfait s'il avait... C'est comme Hendrix, même s'il avait joué du triangle, j'aurais adoré, j'en avais rien à foutre. Ouais.
0: Merci beaucoup.
1: Merci à vous.
0: On se quitte en écoutant Comme As You Are, parce que c'est le titre
1: obligé
0: du spectacle. Et j'espère que vous allez continuer longtemps à tourner avec. Hein.
1: Bah, j'espère,
0: partout,
1: c'est un tel plaisir d'être avec les deux. En plus, c'est un vrai plaisir. J'ai plus de plaisir à faire ça que tout ce que je fais.
0: Bah, continuez alors.
1: Ah ouais.
0: Merci.
1: Merci à vous.

0: As You Are sur l'album Nevermind de 1991 et le spectacle Come As You Are, imaginé, voulu, rêvé par Béatrice Dalle, qui était hier au Festival Sœurs Jumelles et qui se balade dans les théâtres partout en France. Sur scène avec elle, il y a Bastien Burger à la guitare et Maëva Nicolas, la chanteuse de Bandy Bandy, qui chante les chansons de Nirvana.
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0: Attention les amis, ceci n'est pas un exercice. Mylène Farmer a enfin communiqué sur son nouvel album. Égrégore sortira le 30 octobre prochain. Notez-le dans vos tablettes. Ne ratez pas cette sortie absolument exceptionnelle. Vous en entendrez parler sur votre radio ici. Évidemment, vous vous en doutez. Et puis en attendant, réécoutons une des chansons emblématiques de Mylène et un des clips les plus cinématographiques. Ça s'appelle Libertine.

0: La chanson, mais aussi le clip, hein. N'hésitez pas à aller le chercher sur YouTube, par exemple, pour le revoir, hein, ce clip dans le 18e siècle. Un vrai court-métrage, hein, de près de 11 minutes, ça a vraiment révolutionné l'art du vidéoclip en France. Mylène Farmer. Allez, Décibel, c'est terminé pour ce soir. Merci à l'équipe de l'émission. Il y avait à Paris Iris Guitoni et Thomas Allard, et à Rochefort, Hervé Dinf, Paul Caillot et Géraldine Mayer. Il y avait vous aussi, et les sœurs jumelles qui nous ont bien accueillis. Demain, attention, le rendez-vous est à 19h.
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3: Bonjour la France, j'espère que tu vas bien. La France, ah là là là là. Comment ça va Éric Bastien ?
4: Bonjour Valérie, la France, là là là là là là. Ça va très bien, là là là là là.
3: Eh ben c'est super. Voilà. Je vous rappelle les cadeaux pour la finale de demain.
4: Déjà.
3: Oh, bah, le temps passe vite. Hein, vous savez, on rajeunit pas.
4: Évidemment.
3: Alors, je vous rappelle que vous gagnez pour le premier prix 2 places VIP pour assister au concert de Katy Perry. Hein, c'est le 12 juillet. Alors, c'est le 12 juillet au Zénith de Nancy. Alors, vous aurez évidemment un accès prioritaire, un accueil personnalisé, un espace privatif pour vous retrouver avant et après le spectacle dans un cocktail dînatoire, 100 euros de carburant pour aller à Nancy. Et c'est pas tout, parce que nous, on est hyper gentils. Figurez-vous que vous passerez la nuit dans une suite pour deux personnes avec deux petits déjeuners au cottage Nancy Brabois Maison Mangin. Voilà, un truc de fou, quoi. Et puis, c'est pas tout. Parce que oui, on est généreux. Je vous le rappelle que toute la semaine, pour tous les participants, les gagnants comme les perdants, on gagne 2 places de ciné pour aller voir Les Parfaits au pluriel, Arnaque en famille, avec Audrey Fleurot et Ramzy Bédia. Donc ça, c'est pour tout le monde. Le premier prix, c'est Katy Perry. Qu'est-ce qu'on gagne si on ne gagne pas ça ?
4: Eh, vous avez parlé du cottage Nancy, je vous le dis depuis le début de la semaine.
3: Oui.
4: Toute la team et la famille Malongo sont sur place. Déjà, ils sont dans les backstage pour Katy Perry.
3: Oh, okay.
4: Et au cottage Nancy, ils sont installés. Alors, ils ont mis en place 5-6 machines espresso. Mais parmi ces machines, il y en a une qui sera pour vous, avec 32 dosettes, 6 verres en verre. Tout ça par Joe, la légende.
3: Eh ben, on accueille tout de suite nos candidats. Bonjour Anne-Sophie, bonjour Stéphane,
5: bonjour.
3: Comment ça va ?
6: Bonjour.
3: Alors Anne-Sophie, tu joues avec moi et tu joues aussi avec ICI Sud Lorraine.
6: Oui.
3: Tu as 43 ans, tu habites Sanchez dans les Vosges.
6: Exactement.
3: Alors t'es Sanchoise, t'es Sanchaise, t'es quoi ?
6: Sanchéen.
3: Ah oui, d'accord, toujours, je ne trouve jamais. Sanchéen, Sanchéenne. Tu es mariée avec Alban.
6: Oui.
3: Tu as deux filles. Comment s'appellent tes filles ?
6: Alors, mes filles s'appellent Jade et Sacha.
3: Oh là là là là là là. Je vois qu'elles ont 8 et 13 ans. T'as encore une petite année de tranquillité avant les tourments de l'adolescence.
6: Ah ouais. Oh, ça commence un peu déjà.
3: Oh là là là là. Je suis de tout cœur avec
6: chaud,
3: toi.
6: Mais bon.
3: Eh oui,
6: merci.
3: Je suis dans tout cœur avec toi. Alors, il paraît que tu as un petit chien qui s'appelle Milou.
6: Oui. Ben, il est à côté de moi d'ailleurs là.
3: Alors c'est quoi comme modèle ? C'est un Milou vraiment ou...
4: Un Fox Terrier.
6: Non, c'est un Milou Russell Terrier, un mix de deux races.
3: Ah d'accord, ok, bon bah c'est un terrier, ça creuse. Voilà, ok.
6: Ouais, bah exactement, bah, encore tout à l'heure il avait la tête dans un trou donc...
3: Aïe aïe aïe aïe aïe. Mais c'est des chiens de terrier, ça te fait des trous, ça te...
6: Oui.
3: C'est un... Ouais, bah,
6: oui. En plus des Milou.
3: Et voilà. Alors tu es infirmière à domicile.
6: Oui.
3: Voilà. Avant, tu étais à l'hôpital, en tant qu'infirmière
6: c'est
3: aussi.
6: Ça. Oui, oui, tout à fait.
3: Mais alors, rien à voir. Petite, tu voulais être paléontologue.
6: Oui, j'étais fan de. Bah, je pense que c'est Jurassic Park qui m'a
3: dit.
6: Et je les voyais, et je disais, oh, c'est ça que je veux faire plus tard. Mais j'ai voulu longtemps, encore jusqu'au lycée, je voulais encore faire ça.
3: Et alors, qu'est-ce qui t'a arrêté ?
6: Et après. En fait, fac d'histoire, tout ça, ça me branchait pas trop parce que c'est pas comme à la télé, en fait. Donc,
3: ah oui, c'est
6: c'était de longues
4: c'est plus
6: études.
4: Dur.
6: C'était plus dur que ce qu'on voyait. Voilà.
3: Ouais. Oui, puis surtout, il y a pas des vrais dinosaures qui sont reproduits quelque part. Ah là là là là là.
6: Voilà.
3: Alors, on va essayer tout de suite ensemble de marquer le premier point avec la première question, vrai ou faux. T'as une petite ambiance militaire. Ça, c'est la femme d'Éric Bastien qui le réveille le matin.
4: Ah, terrible.
3: Alors, écoute bien. En Thaïlande, le service militaire se joue à la loterie. Alors, est-ce que c'est vrai qu'on joue à la loterie le service militaire ? Top chrono, 5 secondes.
6: Soyons fous, je dis oui.
3: Eh ben, t'as bien raison, soyons fous. Et oui, en Thaïlande, il y a une partie du service militaire qui fonctionne par tirage au sort.
4: C'est terrible.
3: Et chaque année, il y a des hommes de 21 ans qui doivent participer à une sélection, donc à une véritable loterie. Et donc, bah voilà. Donc, bravo, premier point.
4: J'ai vu des images de ça, c'est vraiment moche, parce qu'il y a des gars qui ont vraiment pas envie d'y aller. Et il y a des types qui sont là, et on tire au sort.
3: Hunger Games.
4: Il y a des déceptions.
3: Voilà.
4: Stéphane est avec nous, avec ici Paris, Île-de-France. On va l'accueillir avec plaisir. Ça va, Stéphane?
5: Ça va très bien, et toi?
4: Ouais, ça va super. Stéphane, il est dans le train, il est comme ça, voilà. On le suit dans ses voyages et ses pérégrinations.
3: Mais où vas-tu?
4: Ben oui, où tu vas?
5: Je vais sur Paris, visiter la Tour Eiffel.
4: Ben voilà, c'est bien, oui, parce qu'il est de la région, il est de Seine-et-Marne, de Gretz-Armainvillers. Donc, bonne visite de la Tour Eiffel. Tu verras juste en haut de la Tour Eiffel, t'as tous les émetteurs radio. Si tu bouges un peu trop, plus personne pourra nous écouter. Voilà, ouais, on fait attention. Stéphane, tu
3: es... C'est drôle, toi.
4: Ben oui.
3: C'est drôle ce que tu viens de dire.
4: Couper la parole.
3: Ah, oh, c'est génial.
4: Tu pourras vous couper la parole, parce qu'il y a un bouton spécial d'Amido.
3: Ah, c'est ça.
4: Oui, bien sûr, c'est en place. Célibataire avec un chat, comment s'appelle ce petit chat, Stéphane?
5: Il s'appelle Pompon.
4: Pompon, c'est original comme nom.
5: Ouais, c'est comme le chat dans Le Cerveau avec Belmondo.
4: Ah oui, voilà, oui. Avec Bourville aussi, The Brain. Pompon, je ne savais pas qu'il s'appelait Pompon dans le film. Ok. Oui. Et c'est à cause du film que tu l'as appelé comme ça ou...
5: Oui, c'est à cause du film, ouais.
4: D'accord. Tu es agent d'accueil. Alors voilà quelque chose qui est intéressant. Au mois d'août, tu vas travailler au musée Grévin.
5: Oui, ça y est, ils vont... En fait, j'ai fait déjà un stage d'un mois chez eux au mois de mai.
4: Ouais.
5: Et ils m'ont proposé un contrat saisonnier 3 semaines au mois d'août.
4: Et tu vas faire quoi?
5: Alors, en fait, c'est pour accueillir les visiteurs, et les renseigner s'ils ont des questions sur les statues.
4: Ben, c'est génial, musée Grévin, musée avec les personnages de cire, sur les grands boulevards à Paris, avec tous les artistes que l'on aime, et puis il y a tout un pan sur l'histoire aussi, tu vas te régaler, et on te croisera avec plaisir. Petit, tu voulais être vétérinaire.
5: Oui.
4: Et finalement, bon, non. Pardon. Tu voulais être musicien aussi.
5: Je voulais être vétérinaire parce que j'adore tellement les animaux que.
4: Ah, je comprends.
5: Que voilà.
4: Écoute, en tous les cas, nous, on est heureux de t'accueillir. Dans le train, on espère que ça ne va pas couper. T'es avec nous jusqu'à 13h. On a une première question qui arrive tout de suite. Et elle vaut un point avec. Oh là, pour les nostalgiques et ceux qui aiment les pubs. Écoutez.
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8: Sent bien,
3: ça nous rajeunit pas.
4: Il y a un mec, il y avait de l'eau aussi, il faisait du rap, il faisait du canyoning ou je sais plus.
3: Bah il y en avait plein, mais vraiment la pub du chewing gum des années.
4: Et d'ailleurs vous êtes tellement un puits de science que vous savez que cette musique vient d'avant, c'est ça je crois.
3: C'est une chanson américaine. Where we when young and free. Non, c'est une chanson.
4: L'intelligence de cette femme en une seule personne, quoi, ça c'est fou. Les chewing gums peuvent mettre jusqu'à 7 semaines à être digérés lorsqu'on les avale, ce qu'il ne faut pas faire. Top chrono, 5 secondes, 7 semaines pour être digéré.
5: J'y accéderai.
4: Alors c'est faux. Comme les autres aliments non digestibles, le chewing-gum traverse tout simplement notre système digestif. Il est éliminé en quelques jours. Donc de ce côté-là, il n'y a pas vraiment de souci. Mais bon, faut pas les avaler quand même. C'est pas terrible.
3: Ah non, moi j'en ai avalé plein quand j'étais petite. Merci bien.
4: Ah bah oui.
3: Allez, ça fait un point pour Anso, pas de point pour Stéphane. Et là tout de suite, ah là là, Thierry Pastor. Bah c'est le coup de folie.
4: Bah, bien
3: quoi.
4: Sûr, bah, c'est
3: oui.
4: Le coup de folie.
3: Parce
4: on
3: que
4: adore.
3: Comme vous écoutez ici, c'est le coup de folie. Allez,
4: toujours.
3: À tout de suite.

0: coup de folie, c'était Thierry Pastor, magnifique Thierry Pastor sur ici. Bon, je vous prenais tout de suite mon candidaté dans le train, il a raccroché. De toute façon, vous faites tout pour que je perde.
1: Oh, mais ce culot!
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1: Alors, nous sommes avec Anne-Sophie qui joue avec ici, Sud Lorraine, qui elle n'est pas dans le train. On parlait juste avant de, avec Stéphane, il dit qu'il adore les animaux, mais toi aussi, tu adores les animaux.
3: J'adore.
1: Tu fais des dons à 30 millions d'amis à la SPA, c'est génial.
3: Oui, c'est important. Ah, ouais. Bah, ça, j'adore les animaux et quand je vois ce qu'on peut leur faire subir, ça me rend malade. Et...
1: Ah, moi aussi.
3: Et c'est pour ça que je voulais être vétérinaire aussi quand j'étais gosse.
0: Ah, oui.
3: Mais j'ai fait un stage, c'est le stage quand t'es en troisième.
1: Ah oui! Le fameux.
3: Et quand j'ai vu les chiens arriver dans des états, il fallait les amputer, il fallait euthanasier, et j'ai pas supporté, je pleurais tous les soirs, j'ai dit je peux pas.
1: Comme moi. Mais par contre, c'est bien que tu donnes des sous à 30 millions d'amis à l'SPA parce qu'ils font un travail remarquable.
3: C'est ça, exactement. Et je tiens vraiment à les féliciter pour tout ce qu'ils font pour les bêtes.
1: Alors, tu aimes les animaux, tu as le petit Milou, on a vu, mais alors tu adores jardiner, il paraît.
3: Oui,
1: qu'est-ce qu'il y a dans ton petit potager? Fais-moi rêver.
3: Alors, il y a des courgettes, des concombres, des tomates, des poivrons, des haricots qui peinent à pousser.
1: Ah.
3: Oui.
1: Pourquoi ils poussent pas? Il fait trop chaud.
3: Soit c'est trop chaud, soit il pleut trop. Alors, c'est compliqué.
1: Ah, c'est compliqué.
3: C'est compliqué.
1: Non, les haricots.
3: Et puis des petits oignons.
1: Bah, oh là là, bah alors du coup, après, tu cuisines tout.
3: Les ratatouilles du jardin.
1: On adore les ratatouilles du jardin. Et figure-toi, Eric Bastien, parce que c'est notre plat préféré.
0: Oui.
1: Elle fait des lasagnes.
0: Évidemment, bien sûr. Mmh. Et maison, je suis sûr.
3: Bien sûr, je fais la sauce tomate avec aussi.
1: Oh là là là là. Mais attention, là, c'est aussi pour toi, Eric.
0: Oui, allez.
1: Et oui, parce qu'elle fait. Non, elle fait des gâteaux, des muffins à la cerise, des cookies, des crêpes et des confitures.
0: Anne-Sophie, 116 avenue du président Kennedy dans le 16e. Tu sais, tu mets tout ça dans un Tupperware, tu emballes dans un paquet cadeau avec un petit billet de 500 et tu nous envoies tout ça avec bonheur.
1: Voilà. Alors, tu as déjà.
3: La confiture de la cerise était bonne.
1: Ça va, arrête, tu me fais rêver.
0: On
1: va marquer le deuxième point qui a une petite ambiance. Alors,
0: vous imitez les phoques parce que vous faites bien le dauphin.
1: Non, je fais le dauphin, mais je sais pas faire le phoque. Enfin, je peux faire comment il marche.
0: C'est ridicule.
1: Voilà. Alors, écoute bien. Face à la disparition de la banquise, la Norvège a installé des plateformes artificielles pour aider les phoques à survivre. Face à la disparition de la banquise, la Norvège a mis des plateformes artificielles pour aider les phoques à survivre. Vrai ou faux? Top chrono, 5 secondes.
3: Je dirais faux. J'en ai jamais entendu parler.
1: Eh ben non, c'est vrai. Il y a des chercheurs qui ont testé des plateformes de glace artificielle pour aider évidemment les phoques. Et ça marche très très bien. Et c'est temporaire, mais au moins ils peuvent se reposer, se reproduire. Pas de points, mais tu as appris un truc.
0: Oui, donc ce qui fait toujours qu'un point pour Anne-Sophie et zéro pour Stéphane. Est-ce qu'on a retrouvé Stéphane dans son train ou pas du tout?
4: Oui, je suis là.
0: Voilà, Stéphane qui prend des risques, qui fait le voyage avec nous, c'est bon ça. T'as payé ton ticket, tu vas pas te faire arrêter, ça va, tout roule.
4: Non, c'est bon, il y aura pas de problème.
0: Ok, on est bien. Stéphane avec ici Paris de France qui s'en va visiter la Tour Eiffel avant, je le rappelle, le trio du Grévin quand même, c'est exceptionnel ça, pour le mois d'août. Alors on va parler de jardin, je reprends ma guitare parce que tout à l'heure vous m'avez écouté jouer avec l'équipe. Vous avez vu?
1: Ouais, tu joues très très bien. Hein.
0: Tu peux quand même
1: que
0: je fais.
1: C'est fabuleux. Hein.
0: Exactement, le fabuleux destin d'Éric Bastien. Alors tu jardines aussi? Parle-moi un petit peu de ton potager.
4: Ah oui, moi c'est une passion que mon papa m'a transmise. Et cette année, je me suis lancé, parce que maintenant il est âgé, et je me suis lancé moi-même, tout seul comme un grand.
0: Mmh.
4: Et j'ai fait des tomates, cerises, des tomates normales, des salades, et surtout mon fruit préféré qui est les fraises.
0: Les fraises, voilà, c'est bon ça les fraises, surtout l'été, une petite envie de fraises aussi, voilà. Bon, il cuisine pas trop notre Stéphane, non, parce que quand il le fait, c'est raté, hein, c'est cauchemar en cuisine ton truc.
1: Ah ouais, ça c'est déco. je t'adore Roxane, mais j'aimerais que tu n'associes pas mon émission à cauchemar en cuisine
0: Remettons en place les choses. Le générique qu'on a écouté juste avant et qu'on va remettre,
1: c'était déco.
0: Cette excellente émission qui arrive sur MC. M6 à la rentrée. Bien sûr. Alors que moi, je voulais parler de cauchemar en cuisine.
1: En cuisine, ouais.
0: Sur M6 également, avec Philippe Etchebest. Bon, tout ça pour dire que tu fais du trop cuit, quoi. C'est, voilà. Tu sais pas cuisiner, quoi.
1: Je sais pas.
4: Non. Oui.
0: Tout ça pour ça, Stéphane. Hein. Bon, Stéphane, voilà. On va jouer. Attention, le train, destination 2, on y va dans le taquet. Prochain arrêt, le point.
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0: c'était casse-gueule, alors que le roller, t'avais la chaussure et tu mettais le pied dedans. Oh, voilà.
1: Oui.
0: Allez,
1: époque.
0: Ça fait un point pour Anso, pas de point pour Stéphane. Et là, tout de suite, c'est de circonstance. Vous écoutez ici, vous écoutez Happy, Pharrell Williams. À tout

0: Pharrell Williams, Happy, comme tous les jeudis.
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1: Nous sommes au taquet avec Anne-Sophie qui a un point et Stéphane qui n'a pas de point. Alors, Anne-Sophie, ah là là, Anne-Sophie, elle aurait aimé déjeuner avec lui. Ah. Être possible, tu sais.
3: Ah, ça va être compliqué.
1: Ça va être compliqué. En plus, t'as même pas pu le voir en concert.
3: Ah, ça c'est mon grand regret, ouais. Ah, j'aurais été, je pensais extraordinaire à voir. Ouais.
1: Ah bah oui, ça c'est sûr. Tu as vu le film qui est sorti ?
3: Ah oui, bien sûr, il est génial. Ah, il est génial.
1: Bon bah déjà au moins t'as vu le film. Déjà c'est pas mal.
3: Voilà.
1: Je peux pas te promettre un déjeuner avec Michael, c'est fortement compromis.
0: Sauf pour ceux qui pensent qu'il n'est point décédé.
3: Oui, bon,
0: et qu'il a rejoint Elvis et tous les autres.
1: Ah oui, donc on est sur du complotisme. D'accord.
0: Voilà. Beaucoup pensent à cela. Hein.
1: Bien sûr. Alors, ouais. Écoute, c'est simple. Là, il va y avoir juste l'intro de la chanson. Non, non, je t'ai entendu soupirer. Non. Non, voilà, je préfère que tu dises que.
3: Allez.
1: Alors, il y a l'intro, c'est l'une après l'autre. C'est vraiment des tubes, chérie. Tu vas les reconnaître. Écoute okay. Bien, première D'accord. intro.

0: Allez, c'est qui chante? Top chrono.
1: C'est Imagine de John Lennon.
0: Ah bah tu vois, fallait pas soupirer. Pourquoi t'as soupiré? Alors que c'était Imagine all the people. Eh oui, living in the
2: moment.
0: On adore cette chanson, les plus belles chansons de John Lennon. Eh oui, donc t'as déjà un point.
1: Le texte est très beau, oui.
0: Ah, tu vois.

0: Alors attention, c'est encore plus facile.
1: C'est pour vous ça.
0: C'est une spéciale dédicace de la programmation d'Éric Bastien. Qui sait à quel point cadeau. J'aime cet artiste. Allez.
1: Ah, fastoche.
2: Michel Sardou.
1: Terre
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0: Voilà, c'est Michel Sardou, les lacs du
2: lac du Connemara.
0: Brûlée.
1: Tu la chantes, hein, tu vois.
0: Je la connais quand même.
1: Allez, encore.
0: C'est pas parce que je préfère Johnny que. Voilà, ça suffit, jingle. Allez, Anne-Sophie, tu as 3, ma chérie, bravo.
1: Stéphane qui est en train, rappelons-le, hein, Stéphane que nous suivons depuis midi.
0: Voilà.
1: Un petit point SNCF, Stéphane, comment ça va? Ça se passe comment, le trajet?
0: Tu es à quel niveau de l'arrivée de la Tour Eiffel?
3: Je suis à Val-de-Fontenay, donc ça fait encore quelques stations encore.
1: Ok. Écoute, avant 13h, on s'engage à ce que tu arrives au pied de la Tour Eiffel. Stéphane, merci d'être avec nous. Donc, on a bien compris que tu habitais du côté de Marseille. Et on salue tous les Marseillais. Oui, tu peux dire que la vanne n'est pas bonne. Allons-y. Voilà, c'est ça. C'est des vannes de fin de saison, je vous l'ai dit.
0: Ouais, de fin de série aussi.
1: Je recycle totalement. Juste un mot avant de faire le quiz. On va écouter un petit extrait d'Indochine. Parce que t'es le fan absolu. T'as même les tatouages. T'as le tatouage.
3: Oui, j'ai un tatouage de mes trois idoles qui sont Jean-Louis Aubert, Indochine et Renaud.
1: Ouais.
3: Et dans un carré d'as.
0: Ah, t'as mis la tête de tes chanteurs à la place des rois et tout ça.
3: Exactement.
1: C'est pas mal ça. C'est pas mal.
0: Et tu l'as où ce tatouage?
1: T'as discret ça.
3: Au biceps gauche.
0: Ah d'accord, biceps gauche.
1: Bon, okay, bah, très bien. Ouais. Fan d'Indochine, il a plein de vinyles, il collectionne les cartes postales. Enfin voilà, il aime tous ces artistes comme Renaud et Jean-Louis Aubert. Alors est-ce qu'ils sont dans ton quiz?
0: On verra bien.
1: Non, ce serait trop simple. Bah on va partir sur des intros, hein, c'est exactement la même chose. Tu écoutes une courte intro, c'est-à-dire à peine 10 secondes, et c'est à toi de retrouver le chanteur. Voici le premier. Voyez, les extraits sont trop longs, les auditeurs sont tellement bons, les candidats sont exceptionnels. Tu as dit que c'était
3: Bruce Springsteen.
1: Oui.
0: J'adore ce mec.
1: Ouais. Ça fait quand même déjà un premier point.
0: Bah oui.
1: Ce qui à cette heure-ci était quand même assez inattendu et inespéré pour moi. Mais...
0: J'aime ce coaching négatif.
1: Et Stéphane, je sens qu'il y a un deuxième point qui arrive. Et là, on part très très loin.
0: Tu te tais, pas d'indice.
1: Tu te tais, pas d'indice. Oh là là! Et t'as le titre?
3: Belle-Île-en-Mer.
1: Oh, oui, oui.

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2: Je vous rappelle que demain, pour la finale, il y a deux très beaux gâteaux.
3: Gâteaux. Le brunch.
2: Alors, il y a deux places VIP pour assister au concert de Katy Perry le dimanche 12 juillet au Zénith de Nancy. Vous aurez évidemment un accueil personnalisé, vous allez avoir un cocktail dînatoire, des places premium, un parking, 100 euros de carburant pour y aller. Ça, c'est le premier prix. Et le deux, ah oui, évidemment, vous aurez l'hôtel hein, pour, sur place,
3: c'est
2: vous
3: mieux.
2: Inquiétez même pas.
3: Ah oui.
2: Et ensuite, on aura pour tous les participants, gagnants comme perdants, deux places de cinéma pour aller voir le film Les Parfaits, Arnaque en famille avec Audrey Fleurot et Ramzy. Et c'est pour le deuxième prix, c'est évidemment notre sublime machine à café Joe Malongo avec 32 dosettes, 6 verres en verre. Jingle, reprise de la compète. Alors, je rappelle que nous sommes avec Anne-Sophie qui joue avec ici Sud-Lorraine qui a 3 points et Stéphane ici Paris, Île-de-France qui en a 2. Alors, Anne-Sophie, nous allons parler d'amour. Voilà. Oui, nous allons parler de ta rencontre.
4: Tu danses avec lui.
3: Ah, c'est pas d'aujourd'hui ça.
2: C'est ça, j'ai beau.
4: Mon épaule.
2: Oh là là. Bah oui. Alors, je vous explique, hein, Sophie, elle a 43 ans. Bon, elle rencontre son chéri, elle était célibataire. T'avais un cousin qui voulait absolument te caser. Hein,
5: oui.
2: Voilà. Du coup, il organise une fête pour un anniversaire en se disant bon, allez, j'invite plein de célibataires. Et
5: voilà.
2: Sauf qu'en boîte, là où il organise son truc, il y a un autre anniversaire. Et qu'est-ce qui s'est passé?
5: Alors là. J'ai vu justement mon futur mari et je l'ai vu dans cet autre anniversaire. Je me suis dit, oh purée, mais c'est qu'il est mignon comme tout lui. Hein.
2: Tu repères le beau gosse, quoi. Hein, voilà.
5: Voilà, exactement. Je repère le beau gosse. Et du coup, à force de repérage, on danse ensemble et puis on sympathise et le petit bisou de la soirée.
2: Le petit bisou de la soirée. Mais enfin, lui, il n'avait pas tout compris au début parce que tu te faisais draguer par un autre mec. Donc du coup, lui, il n'avait pas capté les signaux. Hein,
5: Non.
2: Ouais.
5: Et c'est toujours comme ça, il y en a un qui vous plaît, mais c'est l'autre qui vient tout le temps sur votre dos.
2: Voilà. Ça, on connaît, hein, nous les femmes. Nous les femmes.
3: Et quand est-ce qu'il y a eu Kiss Me alors,
2: le soir, elle vient de le dire.
3: Il y a eu Kiss Me le soir, d'accord.
2: Donc il y a eu un petit bisou, échange de numéros, bim bam boum, on se revoit. Et ça fait combien de temps que vous êtes ensemble maintenant?
5: Eh ben, ça fait 16 ans.
2: Et oui, et ça fait 3 ans que vous êtes mariés?
5: C'est ça. Et qu'on a nos filles, et qu'on a. Voilà. On a construit notre petite famille, donc c'est top.
2: Oh là là. Bon. Alors,
5: c'est que du bonheur.
2: C'est que du bonheur, évidemment. Alors ma chérie, c'est le moment de marquer 3 points de plus avec la question à choix multiples. Je vais te poser la question, je vais te proposer des réponses et à mon top chrono, tu auras 10 secondes pour me donner ton choix. Allez, tiens, je vais te faire écouter un petit truc très sympa.
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0: Sous l'océan, pourquoi ? Parce qu'on va parler, bien évidemment, de la mer. Alors, sur une carte de l'Australie, si tu regardes la carte de l'Australie, où est la grande barrière de corail ? Où elle est ? Où elle se situe ? Alors, elle est... Écoute bien. Non. Écoute. Est-ce que la grande barrière de corail est au nord-est de l'Australie ? Au sud-ouest de l'Australie ? Au sud-est de l'Australie ? Ou au Damidolande ? Donc, sur la carte de l'Australie, où se trouve la grande barrière de corail ? Nord-est, sud-ouest, sud-est, au Damidolande. Top chrono, 10 secondes.
1: Allez,
0: c'est... Tu dis au nord, il n'y a pas nord-ouest, il y a nord-est. Il n'y a pas nord-ouest, il y a nord-est ou sud-ouest. Alors lequel des deux tu
2: dis ? Voilà, non, c'est nord. Je dirais nord-ouest.
0: Non.
2: Nord-est, oh, décidément.
0: Voilà, okay. Je te reprends parce que t'as dit nord, mais voilà. Ok, oui, c'est ça, c'est la bonne réponse.
2: Nord-est, oh là là, je suis bloquée.
0: Et ben voilà, allez, c'est bien, c'est au nord-est, évidemment.
1: Bien, je vous propose de retourner sur les rails avec plaisir pour retrouver Stéphane que nous suivons depuis midi. Stéphane, en direction de la Tour Eiffel, on s'est promis avant 13h que tu y serais. Où est-ce que tu en es ? On fait le point, hein, toutes les 5 minutes.
3: Je vais bientôt arriver.
0: Ah, merci. Voilà, super.
1: Merci Stéphane, notre envoyé spécial pour ici. Stéphane, alors je rappelle qu'il est fan de Jean-Louis Aubert, de Renault, d'Indochine, qu'il a même tatoué voilà, les visages sur son biceps. Hein, c'est bien ça, hein, avec tous ses artistes préférés. Je sais que tu as un mec super bien, tu fais partie en plus d'une association, tu veux peut-être nous en dire un petit mot, qui s'appelle Unissons-nous en trois mots.
3: Oui, Unissons-nous. En fait, c'est une association qui aide les plus démunis. Et par exemple, à une famille qui demande, par exemple, une poussette et des couches ou quelque chose comme ça, on essaye de leur avoir dans les plus brefs délais.
1: Ok, tu aides les personnes en difficulté, voilà. Tu cherches des dons, des adhérents, des vêtements. Tu fais des maraudes aussi, un petit peu ?
3: Oui, et les maraudes aussi, on fait. Oui, tout à fait.
1: C'est super. Stéphane, tu collectionnes des vinyles, des DVD, des bandes dessinées, t'adores Louis de Funès, mais t'es fan des dessins animés japonais surtout.
3: Oui, surtout ceux de mon enfance, comme Albator, Capitaine Flamme, Goldorak.
1: Albator. Et puis celle-là aussi. Les chevaliers du Zodiac, ouais. Ça parle à beaucoup de gens, hein, qui ont vécu, qui étaient enfants dans les années 80. C'est Capitaine Flamme, Dragon Ball Z. Ce qui permet de comprendre que t'aimerais découvrir le Japon, j'en déduis. Hein.
3: Ah oui, ça, c'est mon rêve d'aller au Japon. Oui, ça c'est vrai.
1: Je te souhaite de le découvrir. Pour l'instant, découvrons ta question. Allons-y. Question à choix multiple, avec une petite ambiance. Money, c'est David Guetta. Quel animal imaginaire est aujourd'hui le surnom donné aux startups valorisées à plus d'un milliard de dollars ? Je répète, un animal imaginaire aujourd'hui qui est aussi le surnom donné aux startups valorisées à plus d'un milliard de dollars. S'agit-il d'un dragon, d'une licorne, d'un griffon ou d'un Davido Fox Terrier ? Bien que top chrono, dragon, licorne, griffon... Ou le Damido Fox Terrier entre deux rails.
3: Je dirais le griffon.
1: Ah, c'était pas loin. Hein.
0: Non, alors, c'était pas loin. C'est pas la même bête. Hein.
1: Ah, sur mes propositions, c'était la ligne au-dessus. C'était la licorne. La licorne, dans le monde de la tech, c'est un terme qui désigne une jeune entreprise qui n'est pas encore cotée, mais qui est valorisée à plus d'un milliard de dollars. Je suis désolé.
0: Alors, Stéphane, tu restes à 2. Anso, tu as 6. Et là, tout de suite, c'est le moment de s'ambiancer un peu.
1: Oui.
0: Voilà, il est l'heure, quoi. On va se poser.
1: Il est 1h15 quasi, là. Hein,
0: donc on est à la maison, on est en voiture, on se fait une petite pause musicale. À tout de suite, mes chatons.

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1: J'aime quand on s'ambiance en studio. Si vous pouviez voir les chorégraphies, on dirait un pan,
2: oui,
1: Bastien.
2: Un phoque même.
1: Il tourne autour de la table en bougeant. Bon, bref.
2: Oui, je sors mes plumes.
1: Voilà. Les trucs en plumes. Alors.
2: La grande Zaza.
1: Anne Soassis.
2: C'est son choix.
1: Stéphane à deux.
2: C'est aussi son choix.
1: Ça, c'est plus son choix. Alors, on va parler d'un truc qui m'a fait crever de rire parce que c'est arrivé à moult amis à moi. Anne-Sophie, c'est ma petite chèvre de la semaine. Parce que elle rencontre le fils d'un patient avec qui elle sympathise. Voilà, et puis elle le voit à l'extérieur et là, elle se rend compte que le gars, il est assez imbu de sa personne. Il dit toujours « Ah, moi, je, ta, ta, ta. » Et là, qu'est-ce qui se passe? Ta copine t'envoie un texto pour te dire « Ça s'est passé comment ?»
3: Et là, voilà. Et là, je réponds à ma copine, enfin, je pense répondre à ma copine en disant, oh la cata, laisse tomber, j'ai une fille, sa papa qui se la pète, vraiment un trou du cul. Et j'en reçois la réponse, et la réponse, en fait, eh ben, c'était lui. Et je lui avais envoyé à lui le message.
1: Et il a répondu quoi, lui?
3: Il a répondu, oh ben, c'est bien, maintenant, je sais ce qu'il en est, à jamais.
1: Oh mon dieu.
3: Ah, oui. Quand j'ai raconté ça à ma copine, puisqu'on a ri, après ce moment, j'étais pas.
1: Bah oui.
3: Et après, j'ai dit, oh, puis après tout, bon, pas trop pis, c'est fait.
1: Bon, tu l'as jamais revu ou pas?
3: Non, je l'ai jamais revu.
1: Oh, bah oui, tu m'étonnes. Oh mon dieu. Bah oui, c'est-à-dire que c'est vraiment un fils à papa qui se la pète. Bon.
3: Ouais. J'aime pas les gens qui se la racontent comme ça. Non, moi j'aime bien les gens simples.
1: Eh bah, t'as bien raison, ma chérie. Moi non plus, j'aime pas les gens qui se la pètent. Alors.
3: Voilà, exactement.
1: Par contre, là, excuse-moi, mais avec ma réalisatrice Céline, on a eu un petit moment de...
2: De fraîcheur.
1: Non, d'angoisse. Parce que figure-toi que ma petite Anne-Sophie, elle a un talent inutile.
2: Ah.
1: Elle tord ses bras à 90 degrés à l'envers. C'est-à-dire, tu peux m'expliquer comment tu fais?
3: En fait, si tu veux, par exemple, si je pose mes mains à plat sur une table, la partie de devant le coude, en fait, et le coude vont se tordre et repartir de l'autre côté.
1: Oh my God.
3: C'est une malformation de naissance.
2: On a essayé, mais...
3: Quand je fais ça à la maison, mon mari, il est dégoûté. Mes enfants aussi, elles partent en courant. Je dégoûte ce que tu fais, maman.
1: En régie, il y a Roxane qui a la technique qui fait « Moi aussi, ça, c'est mon truc ». Bah, tu nous montreras comment c'est, Roxane, qu'on puisse voir en vrai. Voilà.
3: C'est bizarre, ça fait bizarre.
1: Ok, ça fait bizarre.
2: Pareil, avec des gens strange un peu.
1: Ouais, mais moi, j'adore. Ouais. Alors, ma chérie, écoute bien. Là, t'as 6 points, t'es en tête. Je vais te donner l'opportunité d'en marquer 5 de plus. Grâce à la question cash et cette petite musique. Téléphone, on aime, c'est bon.
2: C'est un père à Stéphane qui adore Robert.
1: Ah, j'adore. Alors, ma petite Anne-Sophie, quel est le surnom du ministère français de l'économie et des finances? Quel est le surnom du ministère? Écoute bien, le ministère français de l'économie et des finances. On lui donne un nom plus court. Top chrono, 10 secondes. On dit... Ah si. Si, chérie.
3: Des finances.
1: On sait bien...
3: Les impôts?
1: Ah non, on n'appelle pas ça les impôts. On appelle
3: l'économie
1: ça...
3: des finances.
1: On appelle
3: les
1: ça...
3: publics.
1: Bercy. On appelle ça Bercy. Mmh. Parce que leurs bureaux sont à Bercy.
2: Et merci beaucoup, hein.
1: Oh là là, bon allez, je te...
2: Ta femme travaille à Bercy, je la suis parfaitement.
1: Bon, tu restes en tête avec 6 points.
2: Faites attention, ma femme travaille à Bercy, faites attention à les dossiers.
1: Faites attention à...
2: Ah, excusez-moi, nous repartons en direct, retrouver notre reporter depuis la Grande Couronne en direction de Paris. Stéphane, comment ça va dans le train?
4: Ça va super bien, en plus il y a la clim, alors c'est bien.
2: C'est parfait. On est où là? Parce qu'on sera... Alors, pour ceux qui nous rejoignent, on s'approche de la Tour Eiffel, c'est là que tu vas.
4: Oui,
2: on en est où,
4: et là,
2: là
4: je suis à Rosa Parks, qui est juste avant Magenta.
1: Ah bah ça va, t'as encore un petit 20 minutes quand même.
2: Ça part pas grand monde tout ça, mais t'es pas loin. En gros,
1: t'arrives.
2: On y croit, il nous reste quelques minutes avant d'arriver au pied de la Tour Eiffel. Oula.
4: Oui.
2: Je sens le coup de frein.
1: Ah bah c'est le métro là.
2: Bon Stéphane, alors bougeons avec toi depuis tout à l'heure. Stéphane, des petits soucis quand même, un petit gaffeur aussi, hein, Stéphane.
1: Ah oui.
2: Stéphane est dans une grande surface, il y a un monsieur qui propose de déguster du nougat. Qu'est-ce qu'il dit Stéphane?
4: Non merci, je suis pas très fromage.
1: Voilà. Ah bah oui, bien sûr.
2: Mais oui, le gars de c'est pas reconnaître du nougat du fromage. Bon voilà, non mais ça s'arrête pas là. Au cinéma, bon, Stéphane, il voudrait bien entrer dans une salle, hein, si le film a commencé, mais qu'est-ce qu'on t'a dit?
4: Je travaille pas ici, monsieur.
2: Voilà, parce qu'il demande. Il dit, est-ce que je peux rentrer? Est-ce que je peux aller là? Le film a doit. Non, non, je travaille pas. Voilà. Puis c'est comme ça, tout le temps comme ça. C'est pas fini. Il mange une galette des rois au boulot, alors qu'il a un plombage. Le plombage, il saute.
4: Voilà, à cause de la fève.
1: Ah, t'as croqué la fève.
2: Eh oui, alors du coup, il y a du sang un petit peu partout, il a fallu aller chez le dentiste, et après tu travaillais. Le patron, il a pas aimé. Hein.
4: En plus, devant le directeur qui faisait un discours pour la nouvelle année.
2: Bon, je crois que je vais arrêter là parce qu'on a bien senti que voilà, du bon Pierre Richard quand même. Hein.
4: Voilà, c'est ça.
2: Nous allons tenter de t'offrir 5 points de plus, Stéphane, avec cette question. Cinéma, justement. Quel film a pour slogan, ça vaut 5 points, question cash, pas de proposition, que la force soit avec toi. Quel film a pour slogan que la force soit avec toi. Top chrono, 10 secondes.
4: Et la guerre des étoiles. Star Wars.
2: La guerre des étoiles, Star Wars.
1: Star Wars.
2: Bien sûr, créé par George Lucas en 77, c'est l'une des sagas les plus populaires de l'histoire
1: dans
2: du cinéma.
1: Dans un monde fort, fort lointain.
5: Que la force soit avec toi.
1: Je suis ton père.
5: Ouais, je suis ton frère.
1: Alors, Stéphane, tu passes en tête, tu as 7. Anso, tu as 6. Et là, tout de suite, vous écoutez ici et vous vous dites, mon Dieu, mais vers où va-t-elle nous emmener?
2: Tout le monde se pose cette question.
1: Évidemment. Eh bien, je vous emmène avec Gaëtan Roussel. Tout s'en va. Tout s'en va, mais vous restez... Tout paraît à volo, vous restez ici, vous écoutez ici, on vous aime, à tout de suite.
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0: Tout s'en va, Gaëtan Roussel.
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2: Et nous sommes au taquet avec Anne-Sophie qui a 6, Stéphane qui a 7. Ah, Anne-Sophie, nous allons raconter une dernière anecdote avant le bingo. Oui, parce que pour son enterrement de vie de jeune fille, bon, évidemment, elle a dû se déguiser, comme tous les trucs de machin de jeune fille, là. Alors toi, t'étais déguisée en licorne.
3: Oui, tout à fait. Avec, il y avait une petite jupe multicolore arc-en-ciel, il y avait une corne sur la tête, un serre-tête avec des cornes, et maquillée, maquillée, quoi.
2: Ouais, comme un camion volé. Voilà. Mais sauf que, bon, tu traverses la ville comme ça, mais t'as rencontré qui?
3: Alors, il y avait un enterrement de vie de garçon au même moment. Seulement, j'étais toute seule, mes amis m'attendaient dans un bar, et moi, je sortais d'un salon de massage. Et là, je tombe nez à nez avec un enterrement de vie garçon, et le monsieur était déguisé en zizi.
2: Voilà.
4: C'est normal. Voilà. C'est la vie normale.
2: Alors, il paraît que vous avez fait une photo ensemble. Écoute-moi.
3: Ah ouais, non, mais il court vers moi, il fait « Ah, je peux faire une photo avec la licorne. »
4: On veut le dossier, là.
2: Je veux cette photo.
4: Demain.
3: Mais je ne l'ai pas, cette photo.
2: Oh, comment ça, tu l'as pas?
3: C'est le zizi qui l'a, c'est pas moi.
2: C'est le zizi qui l'a, mon Dieu. Le zizi, si tu nous écoutes. Écoute-moi bien, tu nous envoies la photo. Voilà, alors.
4: Pour les gens qui prennent l'émission en cours, c'est compliqué, là.
2: Mais les gens qui nous suivent n'ont pas pris l'émission en cours. Ce sont des gens du Damidoland. J'en suis... Je fais les points, ça faisait longtemps que je n'avais pas fait le point. J'en suis à 917 demandes.
4: Non, c'est vrai?
2: Oui. Alors, pour t'encourager à gagner ce bingo... Je vais te faire écouter un duo que tu adores.
5: Maintenant, mais pas après. Chérie, l'instant, balaye le passé. Certains voudraient vivre vieux.
2: Eh oui.
5: C'est une erreur.
2: Vianney et Renaud, maintenant. Maintenant, bah oui, maintenant, c'est le moment du bingo, ma chérie. Alors écoute bien. Le bingo, là, on est comme il fait chaud, on est parti sur une idée de parler de vacances. Donc à mon top chrono, tu vas me donner un maximum de noms de stations balnéaires. Donc toutes les villes qui ont des plages, hein, en gros. Voilà, toutes les villes en bord de mer où on peut aller se baigner. Pas Lyon, par exemple. Hein, voilà, allez, top chrono, 10 secondes.
3: Alors, Biarritz, Marseille, Saint-Tropez, Cannes, Nice, Menton, Monaco...
2: Eh ben, tu m'en as donné 7. Il y avait Saint-Tropez, Sainte-Maxime, Saint-Raphaël, La Baule, Collioure, Lacanau, La Rochelle, évidemment, Royan, Biscarro, Saint-Malo. Mais tu m'en as donné 7, c'est très bien.
4: C'est une station balnéaire française, hein.
2: Alors, non, si tu veux, on peut parler de station balnéaire belge.
4: Sur Monaco, hein. Monaco.
2: Oh là là.
4: Ah bah excusez-moi. Ah bah excusez-moi.
2: Oui, oh,
4: ah
2: là,
4: mais excusez-moi.
2: Elle m'a pas dit Los Angeles. Ah,
4: excusez-moi,
2: elle
4: Monaco,
2: m'a dit Venice Beach.
4: Monaco n'est pas la France.
2: Oui,
4: Alors, allez. Alors ce point on l'enlève?
2: Oui, non, on l'enlève pas, c'est 7 et voilà. Et de toute façon, elle a dit très vite, je l'ai entendu au loin, elle a dit La Baule.
4: C'est
2: voilà.
4: Là qu'on voit que vous 7. Êtes la présidente du David Hollande.
2: Exactement.
4: Bon, on sera aussi indulgent avec toi, Stéphane Petitpoint SNCF, bien sûr. Stéphane, que l'on suit depuis midi. Stéphane, alors on ne met plus le jingle SNCF car il n'est plus dans le train.
2: Ah, voilà. Il est où maintenant?
4: Où est-ce qu'il est celui-là?
6: Ben, je suis descendu justement à Rosa Parks pour mieux participer à l'émission.
2: Ah, c'est bien.
4: C'est cher. Gentil. Mais t'es pas la Tour Eiffel, du coup. T'es pas arrivé.
6: Pour pas que ça coupe. Non, je suis pas arrivé. Je vais arriver après.
4: On fera un point 14h, à 15h, à 16h, dans toutes les éditions d'après-midi, des journaux.
2: Et surtout, on veut la photo.
6: Surtout que j'ai déjà fait un stage chez vous. À Issy-Lorraine, justement.
4: Oui, on se souvient, on a les photos de cette époque-là.
2: Non, mais par contre, moi, je veux la photo de toi devant la Tour Eiffel quand tu arrives.
4: Ah oui, c'est pas mal.
2: Tu l'envoies à Gwen
6: Coupes.
4: Je rappelle Stéphane, pour ceux qui aiment visiter Paris l'été, il y a beaucoup de gens de toute la France qui viennent visiter Paris l'été parce qu'il y a moins de monde. Bah oui, il y a moins de monde, c'est plus sympa. Eh bien, il sera au musée Grévin, Stéphane. Alors, c'est pas le personnage de Stéphane Merde. Hein. Stéphane, c'est un vrai, il bouge pour de vrai.
2: Il accueille les gens.
4: Exactement. Enfin, il les accueille ici, il n'y a pas de problème de douane à l'entrée, hein, parce que la douane américaine, quand tu voyages.
6: Oui, hein, je m'en souviens de ça.
4: Ouais, qu'est-ce qui t'est arrivé? T'as voulu faire
6: En fait, j'ai voulu. Je me suis fait un délire tout seul, c'est-à-dire de partir à Los Angeles pour voir un showcast qui s'appelle WrestleMania 21 en 2005. Et à l'arrivée à l'aéroport, j'ai fait sonner l'alarme, quoi. Voilà.
4: Tout simplement, ils n'ont pas apprécié, voilà. Mais ça s'est bien passé, t'es rentré à la maison, ça va, ça va.
6: Tout à fait, tout à fait.
4: Allez Stéphane, t'es dans de bonnes conditions, t'es sur le quai du RER, je t'imagine bien. Et tu joues avec tout, c'est 6, non? C'est 6, hein, le score à battre.
2: 7.
4: Ah non, il n'y a pas Monaco, donc c'est 6.
2: 7. Laisse-moi tranquille.
4: Voici donc ton bingo. 10 secondes pour citer un maximum de noms de stations de montagne. Noms de stations de montagne. Allez, top chrono, 10 secondes.
6: Allez, la Plagne, le Jura. Je suis jamais allé à la montagne, ça va être difficile.
2: Eh ben, t'en as qu'un, même si elle avait marqué que 6, hein, voilà.
4: Avoria, Serre Chevalier, Chamonix, Val d'Isère, ouais. Méribel, Alpes d'Huez, où il fait même pas 20 degrés en ce moment. Eh oui, donc je vous jure que c'est vrai.
2: Bien, ma petite Anso, tu seras en finale avec nous demain.
3: Ah, super.
2: Voilà, bravo.
3: Tu peux retirer Monaco, du coup. Hein.
2: Oui, même tu peux retirer Monaco, t'as gagné. Ouais. Et puis Stéphane, tu gagnes les places de cinéma pour aller voir le film Les Parfaits. Ça, c'est magnifique. Je remercie Céline à la réalisation, Roxane à la technique, Sadika au standard, Maître Coupez au savoir, Éric Bastien.
4: Oui, écoutez, j'ai toujours perdu, j'ai encore perdu.
2: Oui, on fera un point demain, vous inquiétez
4: s'il vous plaît,
2: pas.
4: Oui.
2: Allez, je vous embrasse tous.
4: La finale.
2: Je vous embrasse tous un par un. Je vous aime très fort. Prenez soin de vous, à demain. Vous avez écouté Au Taquet, il est 5h, Paris s'éveille. C'est l'heure de quoi, mon petit chou?
4: C'est l'heure de, avant de se retrouver à midi d'ailleurs, je précise, c'est l'heure de retrouver Johan Rock, qui est très en forme, il arrive pour les petits matins là.
2: One for the money, two for the show.
4: A tout de suite.

0: Est-ce bien utile de vous le présenter? C'était Michael et ses frères, la famille Jackson au grand complet.
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0: Alors que le jour n'est pas encore levé, vous, si, tant mieux, soyez les bienvenus en espérant que vous avez passé une bonne nuit. Ici, dès 5h, on s'occupe de bien vous faire démarrer cette journée avec les conseils pratiques qui vont bien pour améliorer votre quotidien et puis les chansons qui font du bien. Jean-Jacques Goldman et le groupe Chicago dans un instant, sans oublier les temps forts de l'actualité ce jeudi. Bonjour Cyril Ardoredon.
2: Bonjour Johan Rock, bonjour à tous.
0: Quelle est l'info de ce jeudi, la principale?
2: Nous reviendrons sur les feux de forêt qui touchent actuellement le sud de la France. 100 hectares dévastés entre l'Hérault et l'Aude notamment.
0: Ce matin, par ici, les économies passent au crible. Vos factures de gaz et d'électricité pour mieux vous faire économiser. Et puis ce matin, vous le savez, on aime vous écouter. Racontez-nous ce que vous comptez faire de cette journée. 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
0: Ravi de vous savoir des nôtres. Ce jeudi, il est 5h. Le journal présenté par Cyril Ardoredon et la pression est forte face aux feux de forêt.
2: 6 départements des Pyrénées-Orientales aux Bouches-du-Rhône sont en alerte rouge pour cette raison, alors que plusieurs incendies se sont déclenchés hier, dont un qui a démarré à Beaufort dans l'Hérault avant de poursuivre son évolution dans l'Aude. Au moins 800 hectares sont déjà partis en fumée. Clément Rouvière est le maire adjoint de Meillac dans l'Aude, commune touchée par les flammes.
3: Nous avons eu 200 personnes qui ont été évacuées, principalement des lotissements et que nous avons recueilli près d'une cinquantaine de personnes dans notre salle des fêtes. Ces conditions de chaleur, de sécheresse sont très importantes. On a une végétation qui est très sèche. Il faut se rendre compte que depuis le mois de mai, on n'a pas eu une seule goutte de précipitation, ce qui fait que les sols sont très secs et le vent n'arrange pas la situation. Et on peut craindre, hélas, de futurs incendies dans les semaines à venir. J'appelle la population à être très prudente. Les personnes évacuées sont invitées à rester en sécurité. Les personnes qui sont confinées dans le village sont priées de rester chez elles également. On demande à ce qu'il y ait le moins de circulation possible dans les rues pour bien laisser le passage des véhicules de secours.
2: Et d'autres incendies touchent le sud du pays. Plus de 200 hectares de forêt ravagés à Rognac et à Lançon-Provence, près d'Aix-en-Provence. Dans le Var, une trentaine d'hectares brûlent à Fréjus. Incendie est désormais fixé. Plus de 2000 occupants de camping ont été un temps mis à l'abri. Dans ce contexte, Sébastien Lecornu, le Premier ministre, promet de s'attaquer en même temps à l'atténuation du changement climatique et à son adaptation. Le gouvernement est très critiqué par l'opposition de gauche pour sa gestion de la canicule. Les écologistes et la France insoumise promettent de déposer une motion de censure. Et l'exécutif, Paul Barcelone, joue donc la carte de la surmobilisation.
4: Opération déminage avec une nouvelle cellule interministérielle de crise délocalisée à Marseille autour de Sébastien Lecornu, le Premier ministre sous pression politique aussi, accusé par les écologistes d'avoir des morts sur la conscience et d'être en partie responsable de l'impréparation du pays alors que des députés de la France insoumise ont annoncé se rallier à leur motion de censure. Sébastien Lecornu leur reproche de faire des calculs politiques, de générer de l'instabilité dans un moment de vérité pour le pays. Lors du Conseil des ministres, Emmanuel Macron a lui appelé le gouvernement à tirer profit du léger répit du moment pour anticiper les conséquences de la prochaine canicule, principalement pour les agriculteurs. Sébastien Lecornu doit justement animer demain une réunion spéciale sur le sujet, alors que le président réfléchit à un déplacement sur le terrain de façon à montrer que la priorité reste la mobilisation des services de l'État.
2: Paul Barcelone, et ce matin à 6h, les 4 derniers départements en vigilance orange canicule sont rétrogradés en jaune. Il s'agit dans le détail du Var, des Alpes-Maritimes et de la Corse. La carte de France colorée aussi ce week-end, cette fois-ci par bison futé. Premier week-end de départ en vacances, de l'orange partout demain dans le sens des départs. C'est même rouge pour le quart nord-est et l'Île-de-France. C'est orange pour le quart nord-ouest dans le sens des retours. Samedi encore, ce sera orange partout en France pour les départs et rouge pour le quart nord-ouest. Prévision complète sur ici.fr.
0: Ici 5h04, la Coupe du du monde de foot et la France de retour à l'entraînement.
2: Après leur très belle victoire 3-0 face à la Suède et avant le match face au Paraguay samedi soir, des exercices donc pour les Bleus à Boston sous un soleil de plomb, 35 degrés et devant des médias internationaux subjugués par leur prestation, Julien Froment.
5: Quand on demande aux journalistes de la presse internationale de décrire l'équipe de France en un mot, voici leur réponse.
6: Fantastique, spectaculaire.
7: Favorite.
5: Wu Cheng est journaliste pour le site chinois 163.com.
6: C'est incroyable. Offensivement, tu peux pas avoir autant de talent ensemble. Ouais, c'est incroyable.
5: De l'autre côté des Alpes, Andrea Ramazzotti, lui, travaille pour la Gazzetta dello Sport, le plus grand quotidien sportif en Italie. Il est habitué à voir de grands joueurs, mais un en particulier chez les Bleus le subjugue.
8: On le sait. C'est incroyable.
9: C'est incroyable. Je l'ai vu jouer par le passé au Bayern Munich, mais je ne l'avais jamais vu travailler d'aussi près. Donc c'est fascinant la façon dont il touche le ballon, mais aussi sa manière de se comporter en dehors du terrain. Vraiment très impressionnant.
5: Même Pablo Polo, qui suit l'équipe de France pour le journal espagnol Marca depuis de nombreuses années, voit les Français favoris devant l'Espagne.
10: Avec les journalistes qui suivent l'Espagne, que j'ai eu l'occasion de parler, oui. Ils ont l'impression que cette fois, ça va être compliqué. Cette France, c'est dangereux.
5: Au Bleu de garder le rythme face au Paraguay samedi pour maintenir la flamme avec la presse internationale.
2: Voilà, France-Paraguay samedi soir, coup d'envoi à 23h. Rencontre à suivre en intégralité sur votre radio ici, sur ici.fr et sur notre chaîne YouTube. Avant match dès 22h30 et débrief après le match. Et puis les autres rencontres. La Belgique s'est imposée sur le gong aux prolongations 3-2 face au Sénégal. L'Angleterre bat la République démocratique du Congo 2-1. Et les États-Unis victorieux de la Bosnie-Herzégovine 2-0. Avant les Espagnols, champions d'Europe en titre, qui affrontent ce soir l'Autriche à partir de 21h. La météo.
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2: 5h06, bon réveil. Johan Rock, la météo aujourd'hui, c'est du beau temps sur une large partie du pays.
0: Avec tout de même à surveiller une petite perturbation qui s'étend ce matin de la Bretagne jusqu'au Hauts-de-France, en passant par les côtes normandes, brouillard, petite pluie. Une grisaille qui va s'étendre progressivement au cours de la matinée en direction du bassin parisien. Et puis pour le reste, les températures au lever du jour, elles sont relativement 12, 17 en milieu de matinée à Bordeaux, 12 à Aurillac, 16 dans la capitale, 20 à Lyon, alors que dans l'après-midi, le ciel sera chargé sur toutes les régions du Nord-Ouest, avec des pluies donc sur la Bretagne, la Normandie et les Hauts-de-France. Sur le reste du pays, cet après-midi, du grand beau temps. 30 à Toulouse, 24 à Biarritz, 30 à Strasbourg et toujours ces fortes chaleurs dans la région du Sud-Est. 35 la maximale à Montpellier ce jeudi après-midi. Et chez vous, comment ça se passe? Vous nous postez un petit message sur la page Facebook d'ici. Le nom de votre commune, une température tous les matins. Ici, on fait la météo ensemble.
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0: Paraît-il qu'il serait en train de plancher sur le prochain album de Céline Dion. C'est ce qui se dit. On va voir si ça se vérifie. Paraît-il. Jean-Jacques Goldman, il est ici ce matin pour vous réveiller sur votre radio locale. Il ira jusqu'au bout de vos rêves. Merci d'être là.

0: ici chaque matin. On écoute vos chansons préférées. 5h10, bon réveil.
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0: C'est l'histoire d'un record, celui de l'homme le plus brillant au monde. Il a 58 ans, il vit en Australie et de sa bouche sortent des cris qui résonnent aussi fort que le moteur d'une tronçonneuse. C'est-à-dire ça fait 121,7 décibels. Ne cherchez pas, personne ne fait plus de bruit avec sa bouche que ce type-là. Il a battu le record la semaine dernière. Il a déclaré à ce moment-là, je suis tellement fier, il m'a fallu beaucoup de temps et d'énergie à m'entraîner chez moi pour parvenir à cet exploit. Il a rajouté ne pas vouloir en rester. Et là, son ambition à présent, faire plus de bruit qu'un Boeing au décollage, soit 135 décibels. On salue donc le courage de sa compagne, qui a dû se barrer, à moins qu'elle soit sourde. Et évidemment, on soutient par la pensée les voisins de cet homme qui habite dans sa rue, voire même les villages alentours. Il y a des moments comme ça, des exploits qui forcent le respect. On salue cet homme donc ce matin, c'était le petit exploit du jour.
2: Je pense que c'est mon voisin.
0: Mais ça, j'ai lancé. Vous avez un bon avocat.
2: Voilà. Écoutez, faut en trouver un.
0: Faut officialiser la chose. Pour l'heure, il est 5h11. Cyril, les conséquences de la canicule à présent, cette fois, sur la filière volaille.
2: Avec 2 millions à 3 millions de volailles qui sont mortes durant l'épisode caniculaire, selon la filière. Reportage à venir dans une exploitation du Morbihan.
0: Et pour la musique, elle arrive bientôt dans vos oreilles. Zazie. Sur votre radio locale, ici. Allez, il est temps de faire des économies. Bonjour Valère Coréard, ce jeudi encore, vous allez nous livrer un de vos bons plans pour booster notre pouvoir d'achat. Aujourd'hui, vous nous parlez gaz et électricité.
3: Oui, dans une étude publiée en juin, la CRE, Commission de Régulation de l'Énergie, a analysé la cohérence de 400 offres d'électricité et 300 de gaz. Et le constat est sans appel, les consommateurs qui font le plus jouer la concurrence en comparant correctement les prix arrivent à économiser 10% sur leur budget énergie par rapport aux autres. Ce qui signifie qu'on peut aussi payer plus cher que les autres, si on fait mal cette comparaison. Mais je vous le dis depuis des mois, faire jouer la concurrence est un excellent moyen de faire des économies, bien sûr, à condition de trouver l'offre la plus adaptée à vos besoins. On apprend d'ailleurs dans cette étude que seul 9% des consommateurs changent de fournisseur dans l'année. C'est très peu. C'est sans doute lié à un manque de temps, un manque de compréhension aussi des offres. La crainte peut-être de coupures ou des tracas administratifs.
0: Mais alors Valère, comment s'y retrouver dans les nombreuses offres de fourniture de gaz ou d'électricité ?
3: Alors, il faut déjà regarder votre consommation en volume, vos habitudes aussi. Et puis, utiliser un bon comparateur, indépendant surtout et gratuit. Vous avez le comparateur du médiateur national de l'énergie ou celui de l'UFC Que Choisir. Les deux sont gratuits et indépendants, donc on est OK. Prenez le temps de bien les prendre en main, comparer. N'hésitez pas à échanger avec votre futur éventuel fournisseur. Dernier conseil, les tarifs de l'électricité ont sensiblement baissé ces dernières années. Ce qui veut dire qu'un tarif fixe, souscrit il y a quelques années, n'est plus forcément intéressant aujourd'hui. Là encore, si vous basculez sur du tarif évolutif, cela vous demandera de surveiller les prix et si besoin, changer de crèmerie. Vous avez déjà changé de fournisseur de gaz ou d'électricité, tout s'est bien passé. Mon mail, parisideséconomies@radiofrance.com.
0: Dans Par ici les économies, demain Valère, vous aborderez un tout autre sujet. On parlera du bonus réparation financé par l'État. En attendant, on retrouve tous vos conseils en podcast et en replay sur le site de la radio ici.fr. Il est 5h14.
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0: Dans l'info d'ici, ce matin, la canicule a eu un grave impact sur les élevages et les agriculteurs, Cyril.
2: Entre 2,5 et 3 millions de volailles sont mortes durant l'épisode caniculaire, selon la filière. Le ministère de l'Agriculture vient d'annoncer des prêts pour que les exploitants adaptent leurs bâtiments. Une réunion du gouvernement a lieu demain sur les conséquences de ces fortes chaleurs sur l'agriculture. Et parmi les départements très touchés, le Morbihan, premier producteur de volailles en France. Et Jean-Michel Nagal est les exploitations industrielles ont essuyé de lourdes pertes, mais vous avez rencontré des éleveurs bio qui ont aussi perdu des animaux.
4: Oui, une cinquantaine de volailles qui n'ont pas supporté la chaleur. Ils ont retrouvé les corps le mardi matin en entrant dans les bâtiments.
5: Personnellement, on s'en veut dans un premier temps. Choqué, un peu en colère contre nous et... On pense que ça va le faire et en fait ça le fait pas aussi bien que ce qu'on pensait.
4: Des volailles qui sont restées à l'intérieur des bâtiments alors que les portes étaient ouvertes. C'est précisément ce qui leur a été fatal selon ce couple d'éleveurs.
6: En journée, la volaille, alors qu'on est monté à des 38, elle a supporté la chaleur. Le problème a été plutôt la nuit où ça descendait entre 24 et 26 degrés. Le poulet landais, qui est un peu le même système que ce qu'on fait ici, il supporte.
4: Mais les poulets ne transpirent pas, ils ont besoin d'air et il n'en manque pas ici. 5 hectares pour 3500 volailles, avec des arbres, de la végétation, rien à voir avec les élevages industriels. Ils vont quand même devoir s'adapter, mais ce n'est pas si simple, même pour l'installation de brumisateurs.
6: Quand vous arrosez la volaille à l'intérieur d'un bâtiment, vous avez de la litière, vous allez activer la décomposition de votre fumier qui va relancer la chaleur. On est obligé de se réinventer en fait.
4: Et ils se posent même la question de se séparer de leur élevage pendant l'été si la Bretagne est confrontée à de telles canicules dans les années à venir.
2: Un reportage de Jean-Michel Naga, ici Armoric, à retrouver sur ici.fr.
0: À 5h16, l'envers du décor d'une chaîne info comme si vous y étiez, c'est au programme des coulisses télé de ce jeudi. Patrice Gascoigne est parti avec son micro du côté de BFM Télé. On va le retrouver juste après Chicago, un concentré de douceur sur votre radio locale.

0: 5h20, vous venez d'ouvrir les yeux avec cette chanson dans les oreilles. Vous êtes ici, soyez les bienvenus. Et c'est un 2 juillet qu'elles sont nées, Flavie Flamand, Maïtena Biraben, deux animatrices télé qui ce jeudi fêtent leur anniversaire. Tout comme l'inoxydable Lynn Renaud, 98 ans ce jeudi, meneuse de revue au Music Hall. À ses débuts, l'interprète chantait sur la caravane du Tour de France. C'était il y a déjà quelques années. 81 ans aujourd'hui également pour Pierre Lescure, l'ancien PDG de Canal+, du temps où on parlait encore du fameux esprit Canal. Depuis, on le retrouve tous les soirs sur France 5 dans C'est à vous. Et puis, on souhaite un bon anniversaire à Samy Nasseri, chauffeur sans limitation de vitesse dans la franchise des taxis. Enfin, c'est un 2 juillet que Nostradamus tirait sa révérence. C'était du temps de la Renaissance, 1566. De son vivant, Nostra, pour les intimes, pratiquait la médecine, mais il est entré dans la postérité. C'est pour ses prophéties devenues légendaires. Bon anniversaire à vous, surtout si c'est un 2 juillet que vous êtes né. On vous souhaite de profiter au maximum de cette journée.
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0: Tous les matins, Patrice Gascoin tend son micro à celles et ceux qui font la télévision, devant les caméras ou derrière. Aujourd'hui, Patrice, vous êtes parti à la rencontre de celui qui tient la tranche du midi sur BFM Télé. Il s'agit de Christophe Delay.
3: Alors, je suis sûr que si je vous dis Christophe Delay, tout de suite, vous pensez à une émission culte. Celle qui réjouit les fans de faits divers depuis des années.
4: Après un meurtre dont on aurait pu ne jamais le soupçonner, une scène de crime sans indice. Une victime méconnaissable que personne ne recherchait.
3: Mais oui, vous avez reconnu l'ambiance et le ton de Faites Entrer l'Accusé, diffusé sur la chaîne RMC Life et présenté par Christophe Delay. Mais vous le connaissez peut-être aussi en tant que visage emblématique de la chaîne d'information BFM TV. Il est aux commandes de la tranche du midi, le 12-14h, qui vient grignoter les audiences des traditionnels JT de 13h. Lui qui a présenté quasiment pendant 20 ans la matinale de BFM TV, le voilà avec un nouveau rythme de vie. Mais dites-moi Christophe Delay, est-ce que c'est si différent d'une matinale que de présenter la tranche du midi ?
5: Il y en a beaucoup. La première chose qui est difficile pour moi, c'est de parler moins vite. Parce que moi, j'ai un débit assez rapide et puis j'aime l'énergie et donc j'aimais bien l'énergie du matin. Mais là, à la mi-journée, on a plus de temps. Donc on peut aller plus lentement, prendre le temps d'expliquer. Ça, il faut que je l'apprenne encore. Donc ce qui est intéressant, c'est qu'on a plus d'espace et qu'on peut donc prendre plus de temps pour non seulement raconter les faits, mais expliquer également les faits.
3: Comment on fait pour faire exister une tranche du midi quand en face on a les grands jeux télé de TF1 et de France 2 par exemple ?
5: On ne peut pas batailler contre les grands jeux, je ne crois pas. Je crois qu'on ne peut pas batailler. Là, on bataille contre nos concurrents, mais on se rend compte qu'il y a quand même une source importante de téléspectateurs et notamment de gens qui quittent par exemple le journal de TF1 ou du service public à 13h30 passé et qui, parce qu'ils sont des drogués d'infos, vont zapper sur les chaînes d'infos et regardent ce qui se passe. Donc nous, on regarde tous ces chiffres-là et par exemple, notre 13-30-14, il est très très travaillé parce qu'on sait qu'il y a de la bascule.
3: Bascule, ça veut dire que des téléspectateurs, qui, parmi ceux qui nous écoutent, qui étaient peut-être en train de regarder le journal de 13h de TF1 ou de France 2, à la fin, ils vont voir un peu ailleurs ce qui se passe.
5: Exactement, sur l'une des quatre chaînes info.
3: Les secrets et les coulisses de Midi BFM par son journaliste présentateur vedette Christophe Delay. On se retrouve demain pour d'autres bien informés coulisses.

0: télé.
1: À demain, Patrice Gascoin. Et si vous veniez, vous, sur l'antenne d'ici, histoire de nous dire comment se profile cette nouvelle journée, cette semaine, dès lors que vous passez sur l'antenne, on vous offre un pack été, c'est un sac collector ici, look vintage, comprenant plein de surprises, dont aujourd'hui un roman de Marc Lévy, et une paire de lunettes ici pour voir et profiter de l'éclipse en toute sécurité. Ce sera le 12 août prochain, 0810 055 056. À présent, Zazie est ici.

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1: Merci d'avoir choisi ici pour commencer la journée. Avant 5h30, le retour de l'info, on va remonter le temps avec vous, Stéphane Bern, ce jeudi. Départ pour un voyage dans une époque où les mots étaient plus souples que nos profs de géométrie.
2: À Nîmes, le monument le plus célèbre s'appelle la Maison Carrée. Problème, elle n'est pas carrée. Pourtant, personne ne s'est plaint pendant près de 2000 ans. Pas un tweet, pas un avis Google, nada. Nîmes, début du 1er siècle de notre ère. Sur le forum de la cité romaine de Nemosus, un temple tout neuf surgit au cœur de la ville. Il domine la place, posé sur son haut podium avec ses colonnes parfaitement alignées. C'est propre, c'est symétrique, c'est romain. Du chantier livré clé en main, sans réserve, sans malfaçon.
3: Le bâtiment, des métiers qui vous construisent.
2: Ce temple est dédié à deux jeunes princes, Caius et Lucius César, les héritiers de l'empereur Auguste, deux futurs ex-dirigeants morts avant d'avoir gouverné. Alors, Rome leur construit un monument impeccable, histoire de rappeler que le pouvoir, lui, ne meurt jamais. Puis il y a ce nom, la maison carrée.
4: T'es carré, solide. Et droite dans ta tête et dans ton cœur, toi.
2: Sauf que si vous vous placez devant, il n'y a pas de suspense. Ce n'est pas un carré, c'est un rectangle. Un vrai, allongé, assumé. Un carré qui a pris un peu de liberté. En réalité, le piège vient de nous. Pendant des siècles, carré ne voulait pas dire strictement carré, comme aujourd'hui. Cela pouvait désigner une forme régulière à angle droit. Un quadrilatère bien tenu, disons. On parlait même de carré long pour un rectangle. Bon, jusque-là, j'espère que mon explication, elle est carrée. Deux mille ans plus tard, il est toujours là, presque intact, parfaitement rectangulaire et toujours appelé carré. Finalement, c'est notre définition qui s'est durcie. Le monument, lui, reste droit dans ses angles.
1: Vous écoutez ici, ça c'est clair et carré. Ce jeudi matin, j'espère que vous avez bien dormi. Et si c'est pas le cas, parce que la chaleur est là et vous en a empêché, restez avec nous. Tout à l'heure, notre invité vous prodiguera quelques bons conseils pour fermer l'œil, justement, de la manière la plus naturelle qu'il soit. Pour l'heure, il est 5h30. L'info en France et dans le reste du monde, c'est l'heure du 90 secondes. Avec vous, Cyril Ardo-Redon.
5: Des feux de forêt dans les Bouches-du-Rhône, le Var, au moins 800 hectares partis en fumée dans l'Hérault et l'Aude, alors que 6 départements sont en vigilance rouge pour cette raison, des Pyrénées-Orientales aux Bouches-du-Rhône aujourd'hui et demain. Dans ce contexte, le Premier ministre Sébastien Lecornu convoque une cellule interministérielle de crise aujourd'hui à Marseille sur les incendies et la gestion de la canicule par le gouvernement. Ce matin à 6h, il n'y aura plus aucun département en alerte rouge canicule selon Météo France. On les voit dans nos centres pour nous inciter à donner. Plus de 180 ONG françaises de solidarité internationale alertent sur leur situation. Depuis 2024, 10 000 emplois supprimés, 1 300 projets abandonnés ou revus à la baisse. 75 organisations pourraient disparaître à cause des baisses des aides de l'État. Près de 30 ans après sa condamnation pour le meurtre de son frère, de sa belle-sœur et de deux nièces, la Cour de révision se prononce aujourd'hui sur l'affaire Dany Le Prince. Si la condamnation est annulée, il y aura un nouveau procès. Le Sartois de 69 ans, libéré de prison en 2016, clame son innocence. Du monde sur les routes pour ce premier week-end de départ en vacances. Bison futé voit orange demain dans le sens des départs. Rouge pour le quart nord-est. Ce sera compliqué aussi samedi et plus particulièrement pour le quart nord-ouest. Prévision complète à retrouver sur ici.fr. Et puis les Bleus de retour à l'entraînement à leur camp de base de Boston avant France-Paraguay samedi à 23h. Cette nuit, les États-Unis, la Belgique, l'Angleterre se sont qualifiés pour les 8e de finale avant Espagne-Autriche ce soir à 21h.
1: Il est 5h31, l'info d'ici, 6 départements du pourtour méditerranéen qui sont encore aujourd'hui en vigilance rouge face aux feux de forêt.
5: Des Pyrénées-Orientales aux Bouches-du-Rhône avec déjà des feux de forêt importants. Plus de 200 hectares de forêt parcourus à Rognac et à Lançon-Provence, près d'Aix-en-Provence. Dans l'Hérault et l'Aude, ce sont plus de 800 hectares qui sont partis en fumée au nord de Narbonne. Faucine Calmel, voilà qui rappelle de mauvais souvenirs un an après l'incendie des Corbières qui avait ravagé non loin de là 17 000 hectares. hectares.
0: L'incendie s'est déclaré sur la commune de Beaufort, un village qui vit déjà au rythme des restrictions d'usage de l'eau depuis un mois pour l'arrosage, le remplissage des piscines, l'irrigation des cultures. Alors la maire Françoise Pérez s'inquiète de ce premier gros feu de la saison sur des sols asséchés.
6: C'est un très très gros incendie. Donc Beaufort, on a eu beaucoup de chance parce que c'était vent du nord, donc il n'est pas venu chez nous, mais ça aurait été une catastrophe aussi. Hein. Oui, on craint parce que là, c'est très très sec. On a eu beaucoup d'eau cet hiver. C'est vrai que c'était très très bien, mais là, avec la canicule, c'est très très sec.
0: Une seule étincelle et tout peut s'embraser, se désole le maire d'un village voisin qui a dû batailler pour évacuer une centaine de ses administrés. À Mayac, 600 habitants, le premier adjoint fait face à sa première crise de l'été et sûrement pas la dernière, craint Clément Rouvière.
7: Évidemment qu'on est très inquiet pour tout l'été qui arrive. Ça fait 3 ans consécutifs qu'on a une période de sécheresse importante. Et surtout, c'est le vent qui souffle actuellement. Si ce vent se calme déjà, ça permettra un peu d'apporter un peu de répit, je pense, aux forces de secours.
0: Mais avec des rafales à 60 km/h et jusqu'à 32 degrés prévus cet après-midi, l'Aude, comme l'Hérault et 4 autres départements du pourtour méditerranéen, restent en vigilance rouge pour les feux de forêt aujourd'hui et demain.
5: Un reportage de Faustine Calmel et un feu de forêt a parcouru par ailleurs une trentaine d'hectares à Fréjus dans le Var. Il est désormais fixé. Plus de 2000 personnes ont été évacuées à titre préventif de plusieurs campings et ont pu les retrouver en début de soirée. On parlait des alertes rouges aux feux de forêt. Plus d'alertes rouges canicule à partir de 6h. Plus d'alertes orange canicule, pardon, à partir de 6h ce matin. Pour le reste de la météo, Johan.
1: Il va faire toujours chaud hein, dans le sud-est avec un thermomètre qui va flirter avec les 35 degrés de maximale à Montpellier en milieu d'après-midi. Et puis, pour le reste, c'est du beau temps, grand soleil sur une grande partie de la France avec tout de même ce matin une petite perturbation qui va de la Bretagne jusqu'au Hauts-de-France en passant par les côtes normandes avec des ondées et des brumes et beaucoup de nuages, des températures en matinée. On relèvera 17 à Bordeaux, 12 à Aurillac, 20 à Lyon et puis dans l'après-midi, à l'exception donc du sud-est, des températures douces, 30 à Toulouse, enfin 12 estivales en tous les cas, 24 à Biarritz, on relèvera 30 à Strasbourg et 23 à Charleville-Mézières. Chez vous, comment ça se passe? Eh bien, vous nous l'écrivez, comme vous avez l'habitude de le faire, sur la page Facebook d'ici. Mathilde nous écoute depuis Montélimar. Ce matin, chez elle, il fait 20 degrés. Erika, elle vit à Bandol. Il fait 23 degrés relevés ce matin dans son jardin. Et puis Yann, lui, est du côté de Brest, où ce matin, il fait 16 degrés.
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1: À 5h35, on n'écoute pas suffisamment Alain Chamfort pour tourner les chansons qui manquent. En voici une. Déchaîne-moi sur votre radio locale.

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1: C'est bien ici que vous écoutez. Il est 5h38.
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1: Et si vous êtes des fidèles, vous savez qu'on aime traquer le matin les arnaques, celles qui sont partout, tapis dans l'ombre, au moindre de vos faux pas, elles menacent de vous attaquer. Heureusement, Audrazo vous alerte. Pour vous éviter le pire, ce matin, on va parler d'un outil qui, justement, pourrait nous éviter le pire.
3: Et il permet, cet outil, de savoir si on est victime ou pas d'un investissement frauduleux.
1: C'est dans un instant sur votre radio locale et dans les quelques minutes qui arrivent, on va écouter ça. Célébrons The Cool and the Gang dans vos oreilles. À venir, pour l'heure, nous accueillons Daniel. Bonjour Daniel.
3: Bonjour Daniel.
4: Bonjour.
1: Daniel, vous nous appelez depuis la Manche. Comment s'appelle votre commune ?
4: Sainte-Pie-en, ça veut dire sapiens, la sagesse.
1: Est-ce que vous êtes la sagesse incarnée, Daniel ?
4: Non.
1: Bon, je préfère, on s'ennuie avec les gens trop sages, a priori.
3: C'est vrai.
1: Bon, si j'ai bien compris pour vous, cet été, pas de vacances, parce que vous vous occupez de vos poules et vos poussins, et évidemment, c'est sacré.
4: Mais oui, mais j'en ai deux seulement, mais là, depuis 21 jours, puisque ça dure 21 jours, la naissance des bébés est attendue cette semaine, d'un jour à l'autre.
1: Vous leur avez donné des prénoms ou pas encore ?
4: Non, mais la maman...
3: On a des propositions.
1: Moi, je dirais Cyril.
3: Et moi, je dirais Johan.
1: Allez, bon coup, c'est vendu, c'est gagné. Bon, pour l'heure, qu'est-ce que vous allez faire de votre journée, Daniel, ce jeudi ?
4: Eh bien, par bonheur, il fait gris dans la baie du Mont-Saint-Michel, il fait frais. Toutes les nuits là, sont fraîches, tandis qu'on a quand même eu un petit pic de canicule les jours derniers. Donc, j'avais peur pour la poule, les deux poules, j'en ai que deux. Donc, j'ai veillé sans arrêt à ce qu'elles aient de l'eau fraîche, de l'eau fraîche, de l'eau fraîche.
1: Ben voilà.
4: Elles aiment beaucoup la chaleur, elles se mettent au soleil.
1: Mais pas trop quand même.
3: Oui, attention. Hein.
1: Écoutez, on va leur envoyer un sac ici à vos deux poules. C'est un sac collector, vous allez voir, rempli de surprises. Je suis sûr que vos poules adorent Marc Lévy. C'est le dernier roman.
4: Mais c'est surtout... Mais j'ai jamais lu Marc Lévy.
1: Eh ben voilà, ça sera l'occasion. On rajoute à ça les lunettes éclipse.
4: Ah, voilà.
1: Eh ben oui, parce qu'il y a une éclipse le 12 août prochain.
4: Mais c'est pour ça que j'appelle, parce que la dernière éclipse, je l'ai regardée.
1: Et puis, il y a plein de choses. Vous allez voir, je vais pas tout vous décrire, mais il y a beaucoup de choses dans ce sac.
3: Vous êtes gâtés.
1: Qui va partir dans la Manche d'ici quelques heures, direction chez vous.
4: Super.
1: Je vous souhaite une belle journée, Daniel.
4: Merci à vous, merci, bonne journée.
1: Ici, 5h40, on se réveille ensemble.
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1: À 5h41, c'est pas vrai, votre rendez-vous anti-arnaque. Avec vous, Audrazo, ce jeudi, focus sur un outil très pratique. Il permet de savoir si on est victime ou pas d'un investissement frauduleux.
7: Oui, vous êtes nombreux, vous, les auditeurs, à me dire que vous avez envie d'investir votre argent dans tel ou tel placement financier et que vous avez quand même quelques doutes, arnaque ou pas. L'outil dont je vous parle, je vais vous mettre le lien sur ici.fr. C'est une page internet, un simulateur. Il est sur le site de l'AMF, l'Autorité des marchés financiers. Suis-je victime d'une arnaque ? C'est son titre.
1: Et alors, comment ça marche ?
7: Alors, c'est tout bête. En fait, l'AMF vous pose une série de questions. Est-ce que l'investissement proposé est présenté comme très rentable et sans risque ? Est-ce que vous avez été contacté via un réseau social ou après avoir laissé vos coordonnées sur Internet ? La personne qui est en contact avec vous, est-ce qu'elle est particulièrement sympathique et est-ce qu'elle vous incite à faire un versement rapidement ? Une fois le questionnaire fini, la page vous affiche un curseur, pas d'arnaque ou risque d'arnaque ou risque élevé d'arnaque. Je vous ai parlé il y a quelques mois de cet ingénieur qui a perdu près de 350 000 euros dans un placement frauduleux. Eh bien, il coche toutes les cases de ce questionnaire. Oui, il a laissé ses coordonnées après avoir lu un article web mensonger sur une plateforme de trading. Oui, le faux trader qu'il appelle est avenant, sympathique, convaincant. Oui, notre ingénieur voit ses gains monter en flèche et puis patatras, son monde s'écroule, c'est ce qu'il dit quand il veut récupérer son argent. Il n'y a pas d'argent, il a tout perdu. Donc avant de vous lancer dans quoi que ce soit, ne vous précipitez pas, allez sur cette page. Vous trouverez aussi d'ailleurs dessus le numéro de Épargne Info Service services. C'est une plateforme où vous pouvez poser vos questions, notamment si vous avez un doute sur un investissement.
1: Merci Aude, et puis vous retrouvez évidemment tous les liens utiles de C'est pas vrai sur le site de votre radio locale ici.fr. Dans 3 minutes, nous avons rendez-vous avec le monde merveilleux du vivant, histoire de mieux comprendre ces espèces animales qui peuplent notre planète. Juste après, Vita qui est là. Promets-moi, nouveauté, ici, 5h43.

0: La journée commence bien, évidemment. Vous êtes ici et à 5h46. Si on allait voir comment se débrouille la nature, quand nous, les êtres humains, on ne s'en mêle pas. Bienvenue dans le monde merveilleux du vivant. Aujourd'hui, trois choses à savoir sur une plante sauvage qui pousse partout en France, sur sol sec, dans les cultures, les terrains vagues, les jardins et au bord des chemins. Bonjour Benoît Prospero.
1: Oui, et il s'agit de la mauve sylvestre. Bonjour à toutes et tous. La mauve sylvestre, vous savez, c'est cette plante aux feuilles palmées avec des fleurs divisées en cinq pétales mauves veinées de pourpre. Au programme mucilage, fromageon et charlemagne. Et donc, première chose à savoir, les feuilles de la mauve sylvestre contiennent des mucilages. C'est quoi les mucilages? Vous savez, si vous frottez les feuilles entre vos doigts, vous pouvez sentir parfois, comme avec la mauve sylvestre par exemple, une substance visqueuse. Eh bien ça, ce sont les fameux mucilages. Concrètement, ce sont des molécules qui gonflent au contact de l'eau et forment une sorte de gel. Et la bonne nouvelle, c'est que l'on peut préparer les feuilles et les fleurs en infusion, tout simplement pour profiter des bienfaits de la plante contre la toux ou encore aider à la cicatrisation.
0: Et ça, on le fait depuis déjà des temps anciens.
1: Ah ben vous avez tout à fait raison. Et au-delà de ça, la mauve sylvestre est aussi comestible et on peut manger toutes les parties de la plante. Fleurs, feuilles et les fameux fruits secs appelés fromageons. Pourquoi fromageons? Eh bien parce qu'ils ressemblent à coller les uns aux autres et c'est la deuxième chose à savoir, à des parts de camembert. Mais ne sentent absolument pas le fromage puisqu'ils dégagent en bouche une légère saveur de noisette fraîche.
0: Et alors, troisième chose à savoir, Benoît, en plus d'être délicieuse et esthétique, la mauve sylvestre est aussi nutritive.
1: Oh que oui, elle contient des protéines et certains minéraux comme le calcium et le potassium en bonne quantité. Et manger de la mauve n'est pas nouveau. En Méditerranée, on consomme la mauve sylvestre depuis au moins l'Antiquité et au Moyen-Âge, nom d'un pélican en deltaplane, Charlemagne invitait même les jardiniers à la cultiver comme plante potagère dans les jardins des monastères. Le monde vivant est merveilleux et pour toutes ces infos, on remercie une nouvelle fois Christophe de Audi. Et si vous voulez en savoir plus sur les plantes et aussi les algues, rendez-vous sur lechemindelanature.com ou sur les réseaux sociaux Le Chemin de la Nature.
0: Merci à vous Benoît Prospero et pour retrouver tous les épisodes du monde merveilleux du vivant, une seule adresse ici.fr.
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0: À quasiment 6h-10, c'est à la une de la presse ce jeudi. Mieux dormir quand il fait chaud, Cyril.
3: C'est le dossier du magazine Top Santé qui, ce mois-ci, vous donne des solutions pour parvenir à enfin trouver le sommeil. Et avec nous, la journaliste qui a signé le dossier.
0: Bonjour Elia Hakimi.
4: Bonjour Johan.
0: Pour quelle raison a-t-on autant de difficultés à trouver le sommeil quand il fait chaud?
4: Alors, lorsque le mercure s'emballe, le corps lutte pour maintenir son équilibre thermique. Or, pour s'endormir, l'organisme, en fait, a besoin de baisser légèrement sa température interne. En fait, la chaleur ambiante, elle empêche cette baisse naturelle de température. C'est une vulnérabilité qui est particulièrement marquée pendant le sommeil paradoxal. C'est une phase essentielle à la récupération mentale et émotionnelle. Résultat, il va y avoir des micro-réveils à répétition, un sommeil fragmenté et une sensation de repos insuffisant au petit matin.
0: Alors dans le dossier de Top Santé, vous donnez quelques pistes et solutions pour mieux dormir cet été, à commencer par les plantes. Quelles sont celles susceptibles de nous apaiser?
4: Tout d'abord, les plantes dites adaptogènes. Ce sont celles qui aident l'organisme à mieux faire face au stress. Parmi elles, on a l'ashwagandha, qui est une alliée de choix pour contrer le stress thermique, ce stress qui est lié un peu à la chaleur. C'est une plante qui nous vient de l'Inde, qui agit en profondeur, en régulant le cortisol. Et donc, elle nous aide à limiter la fatigue, l'anxiété, les troubles du sommeil qui sont liés aux fortes températures.
0: On la trouve en pharmacie?
4: Tout à fait, en pharmacie. Et l'idéal, bien évidemment, c'est d'expliquer nos symptômes au pharmacien, et c'est lui qui va proposer la plante la plus adaptée en cas de forte chaleur.
0: Quid de l'homéopathie? Est-ce que vraiment ça peut aider lorsqu'on a des difficultés à dormir en ce moment?
4: L'homéopathie peut aider. Le traitement des troubles, il est individualisé. On tient compte des symptômes de chacun. Je vais vous donner un exemple. On a par exemple sulfure qu'on peut prendre pour les personnes qui sont plutôt sensibles à la chaleur et sujettes à la transpiration abondante. Quand on a d'autres symptômes, on prendra d'autres traitements. La posologie, elle est toujours la même. 5 granules au coucher en dilution de 15 CH.
0: Dernière question, le ventilateur, la clim, bonne ou mauvaise idée?
4: La clim, elle est intéressante parce qu'elle va réguler la température ambiante, mais elle a aussi tendance à assécher l'air, d'où l'intérêt de garder un drap sur soi pour éviter cet inconfort. Le ventilateur, lui, il ne va pas refroidir l'air, mais procurer plutôt une sensation de fraîcheur. Mieux vaut juste ne pas diriger le flux directement sur le visage, mais plutôt le rediriger vers les pieds, le corps. Dernier conseil, comme dans les pays chauds, on peut aussi poser un linge mouillé devant sa fenêtre ou vaporiser légèrement les rideaux pour augmenter l'humidité de l'air et donc mieux supporter la chaleur.
0: Mieux dormir quand il fait chaud, un dossier à retrouver dans Top Santé cet été. Merci Elia Hakimi d'avoir été des nôtres ce matin.
4: Merci beaucoup Johan, c'était un vrai plaisir.
0: Vous écoutez ici, il est 5h52. Est-ce que vous allez sur TikTok ?
3: Non, moi j'évite.
0: Il y a une nouvelle mode qui consiste à transformer les SMS en tubes de l'été.
3: Ah oui ?
0: Ouais, c'est un sacré truc, dans un instant on en parle. C'est tendance, juste après Cool and the Gang. Bon réveil.

0: Vous écoutez ici avant de retrouver le journal de 6h et toutes vos infos locales. Je vous présente celle qui est notre radar des tendances. Muriel Jordan décrypte pour nous chaque matin un phénomène de société. Ce matin, Muriel, vous avez déniché une nouvelle lubie sur TikTok.
1: Oui, un truc que j'ai découvert grâce au fils d'une copine. Sur TikTok, des internautes s'amusent à créer des chansons à partir de conversations SMS ou WhatsApp. Des messages envoyés, je sais pas, à vos proches par exemple, des amis, des collègues ou même à vos ex. Tout est possible, et bien entendu avec le concours de l'intelligence artificielle. Voilà un exemple que j'ai trouvé sur internet. Alors là par exemple, c'est quelqu'un qui utilise les SMS reçus par son ex pour en faire un rap.
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Ça envoie du lourd, non? Ça peut aider à faire le deuil d'une relation, pourquoi pas. Vous avez aussi la même chose en version punk à partir de SMS du petit ami d'une internaute.

0: fait, c'est plutôt marrant. Et en tout cas, tout ça cartonne sur les réseaux sociaux. C'est un incroyable succès. Les vidéos font des millions de vues et certaines chansons sont même devenues virales.
1: C'est une tendance, Muriel, qui, semble-t-il, va perdurer car certaines applis permettent de créer une musique en seulement quelques secondes.
0: Eh ouais, en 20 secondes, l'intelligence artificielle peut vous pondre un titre. Et en moins de 20 secondes, elle nous rappelle aussi tout le boulot des artistes qui peut être saboté en deux clics. Parce que, rappelons-le quand même, l'utilisation de l'IA dans la musique soulève des questions sur les droits des artistes, sur leur travail, leur rémunération. Et d'ailleurs, nos oreilles font de moins en moins la différence entre chansons générées par l'IA ou vraies chansons écrites par une vraie personne. Il ne faudrait pas que cette tendance, en apparence bon enfant, remplace le boulot créatif des artistes. En tout cas, ces SMS version tube de l'été, vous allez en voir partout. Il y a même une jeune maman qui a fait un titre pop à partir des SMS de sa fille. Et ça a fait le buzz.

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1: Bref, transformer les SMS en chansons, c'est tendance, et comme quoi, même les SMS d'un ex qu'on voulait oublier sont devenus des déchets recyclables.
2: Paraît-il. À demain, Muriel Jordan, et on se retrouve demain, même heure, même antenne. Ce jeudi, ici, Ma France, émission spéciale canicule, ce sera de 13 à 14 heures. Maud Bréjean, porte-parole du gouvernement, répondra en direct à toutes vos questions. On se retrouve demain, 5 heures. En attendant, on vous laisse en compagnie de toute l'équipe d'ici matin, à vos côtés. Excellente journée à vous.

0: tout le monde. Nous sommes le deuxième jour du mois de juillet. Ça veut dire qu'on a passé le plus dur et qu'à partir de là, on entre dans une saison peut-être qui tendra vers les congés pour les plus chanceux d'entre vous. Et puis pour d'autres, évidemment, le démarrage d'un mois ou d'une saison intense. En tous les cas, pour partager le lever du soleil, vous avez le groupe WhatsApp à votre disposition. Commentaires, inforoute, humeur de la journée, température du jour, pourquoi pas. Heures exactement, place à l'information. Alexandre Sanguinetti, bonjour.
1: Bonjour Isabelle. Avions retardés, déroutés ou annulés. Les perturbations dans les transports aériens peuvent avoir des raisons multiples, ressources humaines, problèmes techniques ou aléas climatiques. Mais derrière l'agacement de certains passagers et les multiples polémiques, comment fonctionne la régulation aérienne ? Élément de réponse avec Hélène Battini.
2: Dernière polémique en ce début de semaine avec la publication sur les réseaux sociaux du maire de Bonifacio évoquant un vol Paris-Orly-Figari dérouté sur Ajaccio, faute de contrôleurs aériens. Si la profession a vite été la cible de nombreux reproches, les choses sont plus complexes. Les contrôleurs aériens sont soumis à des conditions de travail très strictes pour des raisons évidentes de sécurité et ne peuvent effectuer des vacations qui excèdent 10 heures la journée, 11 heures la nuit et 4 heures d'affilée au poste, comme cela est stipulé dans l'arrêté officiel qui fixe les règles de travail des personnels de la DGAC. Dans le cas de Figari, le contrôleur ayant terminé sa journée et la tour de contrôle n'étant pas ouverte 24 heures sur 24, personne n'a pu prendre le relais. Mais cela pose la question de l'adaptation des horaires en saison et en général de celle des effectifs.
1: Et tout cela a d'ailleurs fait, Hélène, l'objet d'un récent rapport sénatorial.
2: Intitulé « Les points de blocage de la performance de la direction des services de la navigation aérienne et les moyens de les surmonter », il conclut au fait que la France dispose d'un contrôle aérien sûr, mais pas assez performant, qu'il faut moderniser son organisation, sa gestion des personnels et ses outils techniques pour réduire les retards et mieux répondre à l'augmentation du trafic. Il est notamment question d'horaires complexes, d'effectifs mal répartis et de recrutement et formation qui ne suivent pas les besoins. Mais les retards peuvent avoir de multiples raisons et concerner les compagnies aériennes, les infrastructures aéroportuaires ou encore les aléas climatiques, comme les orages qui perturbent beaucoup le trafic sous nos latitudes et imposent aux appareils de changer d'itinéraire ou de voler plus bas. Ces conditions quotidiennes et la nécessité de pallier les risques liés à un trafic trop dense imposent aux contrôleurs de solliciter une régulation de la part de la plateforme européenne Eurocontrol, dont émanent les consignes de changement d'horaire, d'itinéraire, voire d'altitude.
0: En justice, la fin du procès en appel du double assassinat de Porrette en 2017.
1: Les 11 protagonistes connaîtront le verdict aujourd'hui. Ils comparaissent depuis le 4 mai dernier devant la cour d'assises des Bouches-du-Rhône, Aix-en-Provence. Lors du dernier réquisitoire jeudi dernier, des condamnations allant de 8 ans de prison à la réclusion criminelle à perpétuité ont été demandées. Et puis également un acquittement, celui de Joseph Menconi.
0: On file à Ajaccio pour un sujet qui va en faire frissonner plus d'un.
1: Et on va parler de dératisation. Les rongeurs pullulent dans nos villes. Les fortes chaleurs combinées à une consommation en hausse avec les touristes sont des facteurs aggravants. À Ajaccio, donc, depuis le 15 juin, les équipes du service d'hygiène et de santé font la guerre aux rats. 500 postes d'appâtage sont en cours d'installation. Route des Sanguinaires, parc Berthaud, dans la vieille ville, sur le Cours Napoléon et même jusqu'à Mezzaville. Un travail quasi quotidien pour les équipes des services d'hygiène. Le responsable de la dératisation, Didier Brancaleone, y détaille les effets des pièges sur les rongeurs.
3: Ça change l'environnement du rat, donc au début il va essayer d'éviter. Il contourne, il faut 2-3 jours le temps qu'il s'habitue. Il va rentrer dans le tunnel du poste d'appâtage, il va manger. Et en général on met des anticoagulants ou des appâts sans anticoagulants. Il meurt au bout de 4-6 jours. Avec anticoagulants, sans anticoagulants, c'est 4 heures. Mais il faut se méfier parce qu'il développe une résistance. C'est ça qu'on change souvent les appâts. Il faut se battre contre la résistance du rat. C'est compliqué.
4: Jongler entre plusieurs produits.
3: Jongle avec plusieurs produits, voilà. Parce qu'il y a accoutumance. Hein, au bout de 15 jours, il s'accoutume et c'est terminé. Voilà, c'est terminé. On met en place ces postes d'appâtage. On repasse toutes les semaines vraiment dans les quartiers impactés, je dirais, pour vérifier l'intégrité du poste d'appâtage, pour recharger si ça a été mangé. Et ça se fait sur 35 jours. Si on n'arrive pas à réguler au bout de 35 jours, on peut aller plus loin, sur encore un mois, on continue.
0: On reste à Ajaccio, Alexandre, et cette fois on parle transport.
1: La CAPA renouvelle le contrat avec Mouhitar, la société publique locale en charge des transports en commun. Sur le pays ajaccien, les termes du nouveau contrat qui prévoit des obligations de service public entreront en vigueur en septembre 2026 pour une durée d'un an. Une durée courte, comme l'a voulu la CAPA, qui espère régler les problèmes financiers, notamment. Durant le dernier conseil communautaire, Olivier Castel, l'intention a été clairement énoncée, il faut arrêter l'hémorragie.
5: Un profond sentiment que le système se détériore au fil des mois.
6: Étienne Ferrand dit maire d'Alata s'est fait le porte-parole des administrés.
5: Qu'on ne peut pas continuer comme ça. Ils attendent quand même globalement qu'il y ait une remise à plat du service de transport. Il y a des investissements qui ont été faits, des bus neufs, etc. On a investi. On ne voit pas en face le résultat.
6: Selon lui, le service des transports en bus est à revoir entièrement. Même volonté du côté de François Filogne. Il pointe des retards structurels chroniques et des économies qui se font attendre.
7: 10 millions d'euros de finances, il n'y a que 14% de recettes. Ça veut dire qu'il faut que la CAPA travaille sur des nouvelles recettes de manière à ce que rendre rentables nos lignes. Ça veut dire de nouvelles offres. Ça veut dire qu'il y a des quartiers entiers qui ne sont pas desservis. Mais à côté de ça, quand on prend le compte administratif et le compte de gestion, il y a un écart de 760 000 euros qu'on n'explique pas. Le maire a pris l'engagement de veiller à nous répondre.
6: Le président de la CAPA, Stéphane Sbradj, a indiqué qu'il répondra au prochain conseil communautaire. Mais il assure qu'il se laisse la possibilité de changer de modèle.
8: C'est l'esprit en fait, de ce contrat d'une durée d'un an, qui peut être prorogé par voie d'avenant, comme on l'a dit, mais qui nous laisse aussi la liberté de pouvoir réfléchir sur un autre modèle de gestion s'il s'avérait que ce modèle-là était définitivement inefficace.
6: Les syndicats de la Mouhitar, eux, craignent une ouverture à la concurrence privée.
0: Et on finit avec la 24e édition de Jazz in Ajaccio.
1: Le festival est de retour au Théâtre de Verdun du Cazone et jusqu'au 4 juillet, avec une programmation de haut niveau, des figures internationales de jazz, de soul, de musique du monde. Une nouvelle édition qui marque également un tournant avec un changement à la tête de l'organisation. L'infatigable président de Jazz in Ajaccio, Marcel Guidicelli, passe le relais à Marie-France Saligedi. Pour le créateur du festival, le temps est venu de profiter de la retraite, même si l'expérience l'aura marqué à jamais.
9: Pour moi, c'est la dernière, hein. C'est la dernière édition. C'est 24 ans de passion, de création. On a monté Jazz in Ajaccio, je l'ai monté en 2002. Là, on est en 26, donc ça fait déjà plus de 24 ans de festival. Et on arrive à un âge, même si on est jeune, même si on a 20 ans. Hein. Ben, Jazz in Ajaccio, moi, je sais qu'on a eu un grand impact. D'abord, c'est les rencontres que j'ai faites avec les plus grands artistes, Michel Legrand, Barbara Hendricks, Kenny Garrett, le sax de Miles Davis. Je veux dire, si on énumère les artistes que nous avons eus, c'est incroyable. C'est des belles rencontres. Et moi, je pars d'un principe, tous les artistes que j'ai rencontrés, moi, personnellement, ça m'a fait évoluer aussi. Je remercie le Seigneur d'avoir pu rencontrer des gens comme ça et de m'arrêter comme ça aussi. Je suis content.
1: Interview signée par Antonio Squarcini.
0: Merci Alexandre. À tout à l'heure.
1: À tout à l'heure Isabelle.
0: 7h pour un nouveau journal. Et entre-temps, 6h30, l'information en langue corse présentée par Mathieu Bourigny.
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0: Des températures plus respirables la nuit comme le jour. Oh, ça n'est pas non plus la baisse du siècle, mais nous devrions perdre aujourd'hui 2 ou 3 degrés. C'est toujours ça. On demeure tout de même en vigilance pour la canicule, pour les orages et attention aussi, jusqu'à midi ce jeudi 2 juillet, on se méfie des fortes vagues qui peuvent rendre la baignade dangereuse sur les plages notamment de la côte occidentale et plus particulièrement en Corse du Sud. Concernant le ciel, des passages nuageux sont annoncés en journée, la Balagne est plus ensoleillée, le voile subsiste en fin de journée sur l'Est et même cette nuit. Et dans l'après-midi, quelques averses orageuses sont annoncées en montagne. Elles seront plus nombreuses sur le sud-est de l'île et le vent sera de tendance nord. Il soufflera modérément assez fort en fin de journée, surtout sur les zones littorales. Grâce à lui, une légère baisse du thermomètre qui affichera pour la maximale 33 à 34 degrés sur la façade sud-ouest, 28 à 32 en plein et près des côtes. Dans l'intérieur, on passe sous la barre des 30 degrés, très bonne nouvelle, 25 à 29 prévus et 22 à 25 dans les villages de montagne.
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0: Je ne suis pas en train de vous dire qu'il va faire froid, on est loin du compte. Mais bon, ça va aller un petit peu mieux au niveau de la canicule. Mais

0: pendant que vous buvez votre chocolat, thé, café ou jus d'orange, je vous propose de nous souvenir de quelques dates anniversaires. 2 juillet 1736 pour commencer.
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0: Avec pour démarrer effectivement les premières monnaies d'argent du royaume de Corse frappées en 1736. Quelques 30 ans plus tard, Madre démissionnait de l'armée du roi de Sardaigne et devenait maréchal de la République de Gênes. La pose de la première pierre de l'hôtel de ville d'Ajaccio remonte elle aussi à un 2 juillet 1826. L'inauguration du phare d'Alistro par Napoléon III, s'il vous plaît, en 1864. Et puis la création du Sporting Club de Bastia. Je n'ai pas besoin de vous dire l'année, vous la connaissez par cœur, 1905. Ça va sans dire, mais c'était un 2 juillet. Peut-être ne vous souveniez-vous plus du jour. Et puis la naissance à Londres de Marcel Franchitti en 1969. Un joyeux anniversaire à vous, natifs du 2 juillet. Et puis une bonne fête à tous les Martiniens derrière leur poste. Demain.
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0: Oui, Lectos a démarré hier, on en parlait avec Jackie Lemaine en tout début de semaine. Et figurez-vous que ce jeudi 2, vous avez rendez-vous sur les escaliers de Saint-Charles, comme d'habitude, avec Marie-Ange Geronimi pour la lecture et la musique de Marina Lugiani. Donc n'hésitez pas à aller applaudir et saluer la performance de ces deux artistes. Il y aura également Pascal Cesari à 22h sur une musique de Laurent Guérard.
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0: C'est l'heure de notre rendez-vous santé. Une question vous a forcément traversé l'esprit. Quelle crème solaire choisir en fonction de son type de peau? Gérald de Kirsec nous éclaire.
5: Bonjour à toutes et à tous, c'est le tube de l'été. Alors pas le tube à la radio, mais le vrai tube de crème solaire et pas n'importe laquelle. Vous êtes plutôt peau claire qui rougit en 10 minutes, vous êtes plutôt peau mate qui bronze sans brûler ou peau noire qui ne craint rien, bah, détrompez-vous, hein. Tout le monde a besoin de protection et bien choisir sa crème, ce n'est pas sorcier. Première question qui se pose, quel indice de protection? Bah oui, c'est ce qui est marqué, le fameux SPF, hein, l'indice de protection solaire, 30, 50, 50 plus. En gros, une peau très claire, cheveux roux ou blonds qui brûlent en 5 minutes, c'est du SPF 50 plus obligatoire tous les jours, même à l'ombre. Une peau claire qui bronze un peu après avoir rougi, SPF 50 sans discussion. Une peau mate, là on peut se permettre du 30 ou du 50 selon l'intensité du soleil. Et une peau foncée ou noire, beaucoup pensent qu'elle est protégée naturellement. C'est faux, le risque de coup de soleil est faible, mais le risque de vieillissement accéléré, lui, il existe. Et le risque de cancer, il existe aussi. Donc au minimum, c'est un SPF 30 sur le visage et sur les zones sensibles, le nez, les oreilles, les épaules. Deuxième question, minéral ou chimique? Bah, les chimiques, ça va bien absorber les UV, ça les transforme en chaleur. Et elles sont légères, invisibles, parfaites pour le corps, mais attention, elles vont pénétrer un peu dans la peau. Les crèmes minérales, l'oxyde de zinc, elles font écran comme un miroir, elles sont plus épaisses, elles sont souvent hypoallergéniques, sans danger pour les bébés, donc c'est pas mal pour les peaux sensibles. Et mon conseil pour le visage, surtout si la peau est sensible ou réactive, c'est de privilégier la crème minérale.
0: Vous parlez de crème, Doc, il y a aussi des sprays, des gels, c'est valable, comment on les choisit éventuellement?
5: Il y a plusieurs textures et c'est pas que du confort. Les peaux grasses ou acnéiques, faut miser sur des formules non comédogènes. Alors c'est plutôt des gels, des sprays ou des lotions un peu fluides. Faut éviter les crèmes trop riches. Les peaux sèches, au contraire, on va prendre des crèmes hydratantes avec une texture plus onctueuse. Et puis les enfants, c'est toujours un indice 50 plus, minéral ou spécial bébé. Et on va éviter les sprays parce qu'en plus ils vont respirer, ils risquent d'inhaler. Et les zones fragiles, les lèvres, les oreilles, les cicatrices, là on applique la protection très haute sous forme de stick. Il y a aussi des erreurs à ne pas commettre, c'est mettre une couche trop fine. il faut une noisette pour le visage, une cuillère à café pour le visage et le cou, et une cuillère à soupe pour le corps entier. Et puis l'autre erreur, c'est de ne l'appliquer qu'une fois par jour. Maintenant, il faut la renouveler toutes les 2 heures, et après chaque baignade ou transpiration. L'autre erreur, c'est de garder le tube de l'année dernière. Après 12 mois, l'efficacité va baisser, bien évidemment. Allez, vous êtes parés maintenant avec la crème, le spray ou ce que vous voulez. Et si vous avez un doute sur votre peau, demandez conseil à votre pharmacien ou à votre dermato. Bon été, bonne santé à l'écoute d'ici, bien sûr.
0: Merci beaucoup. On continue nos conseils santé pour un été en pleine forme. Demain, on évoquera les allergies au pollen de l'été. Bah oui, parce que même en

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0: Les jeunes toujours, mais un petit peu plus âgés, ceux du lycée Laetitia à Ajaccio. Les jeunes qui apprennent, qui découvrent et qui s'informent en grande partie à travers leurs écrans, les réseaux sociaux sont devenus de véritables espaces de transmission où circulent des conseils, des témoignages, des expériences, mais aussi des idées reçues et des approximations entre contenu éducatif et information parfois biaisée. Ils participent activement à la construction des connaissances, notamment autour de la vie affective et sexuelle. C'est dans ce contexte que les repères peuvent se brouiller. Ce que l'on voit, ce que l'on entend, ce que l'on croit savoir influence directement les perceptions, les attentes, mais aussi les appréhensions. Alors, quel rôle jouent réellement les réseaux sociaux dans cette construction du savoir ? Peuvent-ils être une source fiable ? Renforcent-ils certaines confusions ? Et derrière ces images et ces discours, une autre question se pose plus intime. Les relations sexuelles font-elles encore peur aujourd'hui ? C'est ce que l'on explore ensemble.
2: Moi, je pense qu'il faut toujours mettre un petit doute sur ce qu'on voit sur les réseaux sociaux. Concernant peut-être les expériences personnelles que des gens ont vécues, ça peut toujours être très enrichissant et ça peut nous rassurer surtout. Mais après, oui, il faut toujours faire attention.
3: Ouais, je pense que c'est comme pour tout sur les réseaux sociaux. Il y a une part de positif. On peut, voilà, c'est quand même un endroit où on peut parler de sexualité plus librement. Mais il y a aussi cette part de fake news, de, voilà, toute cette part-là qui est un peu compliquée.
4: Juste, ce qui est intéressant aussi, c'est qu'il y a pas mal de médecins qui utilisent les réseaux sociaux pour informer la jeunesse sur la sexualité et d'autres sujets importants.
5: Est-ce que les relations sexuelles font peur ?
6: Oui, je pense que parfois ça peut faire peur. Même les gens complexés ou qui ont beaucoup de mal avec leur corps ou quoi, ça peut vraiment être une étape clé dans leur vie.
7: Enfin, presque décisif,
6: ouais, voilà.
7: Pour réagir. C'est un peu un mot un peu exagéré, mais c'est vrai que, comme elle a dit Alix, je pense surtout pour les filles ou les jeunes femmes, ce qui fait peur, c'est surtout le rapport au corps. Mais déjà, quand on a un rapport difficile avec son corps soi-même, c'est encore plus compliqué de l'exposer aux autres et de
5: le
7: se sentir
5: bien.
7: Voilà, c'est ça, le regard des autres. Soit la personne, elle est bien éduquée, bien élevée, et alors elle garde ce qui s'est passé pour elle, ou alors elle le raconte aux autres, et là, ça peut devenir très compliqué et très pesant.
6: Ça peut vite faire une réputation à la fille,
7: c'est
6: alors
7: ça.
6: Qu'elle n'a rien fait de grave et qu'un garçon l'aurait fait, ça aurait été normal, quoi.
5: Quand on est un garçon, on aborde ça presque comme un trophée, et nous
4: Non. Enfin, ouf. Oui, surtout quand on est jeune. Quand on est jeune, on a 14, 15 ans, on est là, on est content, on raconte aux copains, tout ça, mais c'est normalement une relation sexuelle, ça doit rester dans un cadre privé. Le rapport, par exemple, la première fois chez les garçons, c'est aussi compliqué, parce qu'il y a aussi des complexes chez les garçons et de la pression au niveau, par exemple, j'ai des amis, justement, qui ont eu des problèmes avec performance ou quoi, qui, justement, sont sortis du cadre privé et des fois, ça peut être compliqué aussi à subir à longueur de journée. Quoi.
5: Est-ce qu'il y a besoin d'être performant ?
7: Un rapport, ça se fait à deux, donc faut juste que ça plaise à l'autre. Enfin, que les deux passent un bon moment et qu'on soit d'accord tous les deux avec ce qu'on fait et que ça nous plaise. Quoi. Enfin, moi, je parle de ce principe-là. Il n'y a pas de performance, de temps. On n'est pas sur un ring. Quoi. Enfin,
4: ouais.
0: Elio, Anna, Gabriel, notamment les lycéens du Laetitia que l'on retrouve dans Juventud Tocate.
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0: Il nous parlait aujourd'hui de sexualité en lien avec les réseaux sociaux, au micro de Patrice Roubaud. Ça va vous rappeler des souvenirs, sans doute. Et juste après, on découvrira les végétaux à travers une séquence que l'on adore, Bajiviori, offerte par Vincent.

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0: Une balade botanique pour vous dévoiler les secrets du maquis et découvrir la flore fascinante de cette micro-région façonnée par le soleil, par le vent et par les embruns. C'est l'Office du Tourisme du Cap-Corse qui vous propose cette immersion unique au cœur du littoral. Balade commentée sur le mythique sentier des douaniers, mais aussi identification des espèces végétales et compréhension de leur stratégie de survie étonnante au menu. N'hésitez pas donc à rejoindre la guide conférencière Coralie Gatzmann, un de ces mercredis matins. Le départ se prend à Maginage, donc rendez-vous à l'Office du Tourisme. Et puis pour quelque chose de plus rafraîchissant, pourquoi pas, notez qu'il y a une après-midi programmée au cœur du parc naturel marin du Cap Corse et de la Gréate, et ce vendredi 3 juillet. C'est demain, Emporium du Cap, Tour de Pietra Corbar, et c'est encore l'Office du Tourisme de la Comcom du Cap Corse et la mairie de Pietra Corbar qui sont partenaire de cet événement. N'hésitez pas donc à aller au-devant de ces richesses de notre patrimoine marin. C'est à 17h que ça démarre par des animations pour les enfants. Le groupe Bojavanto.

0: Milégor, et vous avez reconnu Bojewantu sur RCFM qui vous donne rendez-vous en plusieurs lieux pour sa tournée d'été. Il va falloir patienter jusqu'à la fin du mois de juillet, mais vous ne serez qu'encore plus heureux de les applaudir à Sarajevo ou à Bonifacio les 23 ou 24 juillet.
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0: Les grandes vacances approchent et les photos de vacances vont bientôt déferler dans nos groupes WhatsApp, mais dans l'humour en tube de Fred Ballard, elle s'est intéressée au grand retour du Polaroid qui n'a pourtant pas que des avantages.
5: Je vous livre cette statistique assez rigolote, 7% des personnes du troisième âge qui prennent un Polaroid décèdent avant que la photo apparaisse.
6: C'est vrai que ça peut mettre un certain temps et parfois la photo n'apparaît jamais. Donc le Polaroid c'est sympa, mais Arnaud de sa mère nous conseille quand même le numérique hein, pour nos photos de vacances, surtout pour les selfies devant la mer.
5: Quand on prend une photo à bout de bras comme ça, en règle générale, on a une tête de con et... Et donc là, on peut, sur l'écran, tout de suite effacer. On recommence, on regarde, on efface, on connaît. Et puis au bout d'une cinquantaine d'essais, on a une photo à peu près potable. Alors que le Polaroid, on prend une seule photo, mais après c'est le suspense. Pourvu que j'ai pas une tête de con.
6: Oui, d'autant que le Polaroid est censé être conservé, affiché aux yeux de tous sur la porte du frigo. Hein, mais bon, d'un autre côté, une tête de con sur la porte du frigo, c'est la garantie d'un fou rire à chaque passage en cuisine. Ce qui n'est pas le cas de certains selfies postés sur les réseaux sociaux.
7: Elle est super sexy, elle met des photos d'elle toute la journée. Le maximum du narcissisme pour moi. Elle met une photo d'elle, elle écrit en dessous « Bonne journée ». Pour elle, c'est un don. Bonne journée, sois honnête avec moi, c'est pas du tout ce que tu veux me dire. Ce que tu veux me dire, c'est je suis bonne et vous ne toucherez jamais, bande de crevards. C'est ça que tu veux dire.
6: Voilà, donc il faut savoir parler le selfie couramment si on veut passer un été bien poilant sur les réseaux sociaux. Farid est un expert en narcissisme pixelisé. Et pour celles et ceux qui ne sont pas photogéniques, mieux vaut une bonne grimace qu'une moue de rascasse.
0: Arnaud, Tsamer et Farid.

0: Kylie Minogue à 7h. Nous sommes le jeudi de juillet 2026, place à l'information. L'actu est présentée par Alexandre Sanguinetti. Bonjour.
1: Bonjour Isabelle.
0: La faune sauvage aussi souffre de la canicule.
1: On vous parlait des chats et des chiens du refuge de Fourianes la semaine dernière. Eh bien, l'unique centre qui accueille les animaux sauvages en Corse, au Bétiros, est saturé. Ces dernières semaines, il a battu, même au mois de juin, son record d'accueil d'animaux depuis sa création il y a 4 ans. 313 arrivées en tout, des martinets, des hirondelles, des merles, même des chauves-souris. Alors comment soulager les animaux de ces fortes chaleurs? Chacun d'entre nous peut faire un geste. Nous explique Cécile Jolin, c'est la responsable administrative du centre de soins. Elle est au micro de Clémence Gourdon-Négrini.
2: Si on a un balcon, si on a un petit jardin, on peut mettre des coupelles d'eau qu'il faut renouveler au moins une fois par jour. Donc ce qui est bien, c'est les coupelles qu'on met sous les pots de fleurs parce qu'elles ne sont pas très profondes et ça fait une grande surface d'eau. Donc ça attire les oiseaux voient l'eau. Et il faut mettre une pierre au milieu pour éviter les noyades. Et souvent, les oiseaux vont se percher sur la pierre et vont boire, voire se baigner dans les coupelles d'eau. Et la nuit, dans un jardin, si vous mettez un piège photo, vous pourrez voir aussi les hérissons venir boire parce qu'ils en ont besoin aussi. Les lézards, il y a tout plein d'animaux qui vont venir boire et qui vont en profiter.
1: Un reportage photo et vidéo à découvrir sur notre site ici RCFM et sur nos réseaux sociaux. Et avec cette canicule qui n'en finit plus, même si la Corse passe de l'orange au jaune ce jeudi, les clims tournent à plein régime et avec une saison touristique bel et bien lancée, la consommation électrique ne va pas s'arrêter dans les semaines à venir. Le système électrique insulaire est-il à la hauteur? Comment réagit-il face aux fortes chaleurs? Des questions que nous poserons à l'invité de la rédaction, le directeur régional d'EDF en Corse, Sébastien Pietre Cambacédès, en direct à 8h moins le quart.
0: Le trafic aérien est-il particulièrement perturbé en Corse?
1: La récente polémique soulevée par le maire de Bonifacio après le déroutement d'un vol de figues arrivé à Ajaccio, faute de contrôleur aérien, met en lumière les conditions de travail très strictes de ses personnels pour des raisons de sécurité évidentes, mais cela pose aussi la question de l'adaptation des horaires en saison. Des retards qui peuvent avoir donc de multiples raisons et qui imposent aux contrôleurs aériens de solliciter une régulation de la plateforme européenne Eurocontrol, dont émanent d'ailleurs les consignes de changement d'horaire, d'itinéraire, voire d'altitude, comme l'explique le délégué SNP à l'air court, Siga Laurent Capu. Il est au micro d'Hélène Battini.
3: Ça va de l'assistance au sol, souvent très compliqué, du passager embarqué qui a un souci, du pétrolier qui nous donne le carburant qui n'est pas disponible, ou d'un problème technique sur l'avion tout simplement, ou même d'un personnel navigant manquant qu'il faut remplacer au dernier moment. Et en ce moment, le plus gros des retards que l'on peut subir, en général, sont dus aux créneaux horaires de décollage imposés par le contrôle aérien, avec des problèmes de météo. Les orages, c'est le souci principal en météo, surtout sur nos latitudes. Il faut les contourner absolument, et donc on sort des trajectoires classiques du contrôle aérien, ce qui occasionne beaucoup de travail pour les contrôleurs, et donc ne leur permettent pas d'accueillir autant d'avions qu'à l'accoutumée, ou même d'effectifs de contrôleurs qui sont peut-être parfois insuffisants, et donc les jours de rush, il y a beaucoup d'avions en vol, les contrôleurs limitent le nombre d'avions en circulation et donc nous obligent à décaler notre vol. Un secteur de contrôle est prévu pour accueillir un certain nombre d'avions et s'il y en a trop, et ben c'est pas possible.
0: La suppression des aides individuelles MaPrimeRénov.
1: Le gouvernement a en effet annoncé en début de semaine supprimer ces aides du dispositif de rénovation énergétique qui concernera désormais uniquement les rénovations globales de logements. En pleine canicule, l'annonce du gouvernement est perçue comme un mauvais signal, notamment par la présidente de l'Union sociale de l'habitat, ancienne ministre du Logement, Emmanuelle Cosse, qui était présente encore cette semaine.
4: Réduire ou geler une partie de MaPrimeRénov, c'est en fait envoyer un mauvais signal aux particuliers. La création de MaPrimeRénov avait quelque chose de très fort et d'extraordinaire, c'était dire aux particuliers, vous faites des travaux, on va vous accompagner, allez-y, ça vaut le coup. C'est toujours le cas, ça vaut le coup pour se protéger du froid, se protéger de la chaleur. Et c'est vrai que là, parce qu'il y a des problèmes budgétaires, envoyer ce signal-là, c'est en fait un moyen de baisser la dynamique de MaPrimeRénov. Alors que maintenant, je pense que les Français, ils se sont engagés vers cette idée de faire des travaux, ils regardent est-ce que je l'ai fait en deux fois, est-ce que je l'ai fait en une fois, combien je mets, et c'est vrai que là, objectivement, je pense que ça a été la solution de facilité. Il faut agir sur les bâtis, il faut agir sur la voirie, il faut agir sur les rues, et pour ça, il faut de l'argent public.
1: Et puis, si le logement social ne rentre pas dans le cadre de MaPrimeRénov, en Corse, les dispositifs de rénovation énergétique portés par la région vont de pair avec les dispositifs nationaux. Julien Paolini, le président de l'Agence de l'urbanisme.
3: Sur une opération comme celle-ci de 28 millions d'euros, on considère à peu près que pour qu'un bailleur social puisse la réaliser, il faut au moins un tiers ou un quart d'investissement public. C'est ce que fait la collectivité de Corse, c'est ce que fait la UE. Et bien sûr que lorsque l'État se désengage, la collectivité de Corse ne peut pas pallier à tous les désengagements. Sur l'habitat individuel, il y a bien sûr le dispositif Aurélie porté par la UE, mais qui vient cofinancer les dispositifs de l'ANA. Et donc, lorsque l'ANA se désengage, je dis que c'est un très mauvais signal envoyé aux gens qui souhaitent s'engager dans les rénovations énergétiques. Aujourd'hui, des rénovations globales, on en fait de plus en plus, mais il faut pouvoir aussi continuer d'accompagner ce qu'on appelle les monogestes, c'est-à-dire quelqu'un qui voudrait changer sa fenêtre, changer son système de faussage. Mais je dirais, EDF continue de s'impliquer dans ces opérations-là aussi.
0: Jazina Yachou, c'est parti.
1: Et c'est au Théâtre de Verdure du Cazone et jusqu'au 4 juillet, une 24e édition qui marque également un tournant puisque c'est un changement de présidence à la tête de l'organisation. Mais l'esprit de Jazina Yachou demeure intact un quart de siècle après sa création. Le reportage de Palantone Squarcini.
5: Le Cazone est passé en mode jazz pour 4 soirs. Une programmation musicale toujours plus riche, Birelli Lagraine, Luz Casal ou encore Ben l'Oncle Soul, et une offre renforcée comme l'atteste André Paldacci, dernier disquaire de Corse et maître de cérémonie.
6: Ce n'est plus une première partie et ensuite le concert, c'est 2 concerts. Non, je trouve que l'édition 2026 est encore une fois un petit escalier, comme j'ai dit, au-dessus.
5: Et au milieu de cette nouvelle édition, un passage de relais symbolique. Après 24 ans à la tête du festival, son infatigable président Marcel Guy il passe la main à Marie-France Salicetti.
7: Je suis très content qu'elle me remplace. C'est bien programmé. Puis c'est ça. Elle est passionnée de ça.
5: Mais la nouvelle présidente l'assure, c'est un changement, mais sans rupture.
8: Le fait que ça dure autant, c'est que voilà, tout était là. Marcel a tout a créé. Donc il n'y a pas de rupture du tout. Au contraire, c'est une continuité de cette belle aventure.
5: Un enthousiasme partagé par des milliers de spectateurs, dont ses deux habitués.
9: Ça fait des années qu'on le suit tous. On est des fidèles. Et c'est admirable de faire venir des têtes d'affiches aussi prestigieuses qui font des tournées internationales et on a la chance de les avoir ici, c'est incroyable.
10: J'aime l'ambiance de ce festival avec des bénévoles, on retrouve des gens qu'on connaît, on est, comme elle disait, entre mélomanes, de mélanger les générations aussi, parce que bon, la musique, ça réunit tout le monde.
1: Et au programme de Jazina Yachou ce soir, Ray Lema et Mary Froese. Ça, vous savez tout, ou presque.
0: Merci beaucoup. J'ajoute qu'il y a la possibilité de répondre. Qu'il y a la possibilité sur la page Facebook de Jazina Yachou de repartir avec des invitations en répondant à des petites questions assez faciles. Donc, si j'étais bon vous, plan. J'irais regarder ça de plus près.
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0: La bonne nouvelle, c'est qu'il n'y a plus aucun département en vigilance orange pour la canicule ce jeudi matin. Dans le bulletin de Météo France publié à 6h, on nous indique la fin de cet épisode de chaleur. Et ça, c'est plutôt une bonne nouvelle, même si les températures demeurent élevées sur le pourtour méditerranéen. Bon, ça, on en a l'habitude. Des passages nuageux devraient, justement, dans le droit fil de la baisse des températures, altérer l'ensoleillement général, même si la Balagne conserve son grand beau temps. Sachez que le ciel sera peu nuageux en fin de journée et cette nuit aussi, et que cet après-midi, des averses orageuses sont prévues en montagne. Elles seront plus nombreuses sur le sud-est de l'île. Le vent, lui aussi, contribue à rafraîchir les températures. Il est orienté au nord et souffle modérément à assez fort, surtout sur les zones littorales. Du coup, les températures dégringolent et passent sous la barre des 30 degrés dans l'intérieur et les villages de moyenne montagne, 22 à 25 en montagne, 25 à 29 dans l'intérieur. Sur le littoral, il faut compter 28 à 32 degrés avec des pointes sur la façade sud-ouest jusqu'à 33, voire 34 ce jeudi.
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0: En revanche, jusqu'à 4h ce matin, sachez qu'il y a des zones où la baignade est plutôt dangereuse. On pense aux plages de la côte occidentale de la Haute-Corse, entre la Revelata et Scandola, et puis à celle également de la côte occidentale de la Corse du Sud, jusqu'à ce jeudi 12 juillet, 12h.

0: Emmanuel Fucci. Quelques idées de sortie avec de nombreux festivals que nous soutenons.
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0: Je pense à Lectos qui a démarré hier, qui se poursuit aujourd'hui avec les duos que je vous annonçais tout à l'heure. Auteur, lecteur et musicien. Il y a aussi un rendez-vous à ne pas manquer sur la place Vatalapesca à 18h. C'est une plateforme, les animaux dont vous avez l'habitude, après une année d'atelier d'écriture, de chant et de danse avec les élèves de CE2 de l'école primaire François Amadé, les animaux viennent nous livrer leur travail et mettre le feu à cette place. Donc j'espère que vous serez nombreuses et nombreux à les applaudir. Sinon, pour les binômes du jour, je vous rappelle qu'il y aura la lecture. Pascal Chaise arrive à 22h sur une musique de Laurent Guérard et qu'un petit peu auparavant, à 21h, la place sera lue par Marie-Ange Gérard, m'y accompagnée de Marina Lugiani au piano. Festival Jazz in Ayatch, on en parlait dans les journaux. C'est au Théâtre de Verdure du Cazone et d'Ajaccio que ça se passe ce soir encore. Et puis Dissidence, 9e édition, avec le spectacle de Mehdi Kerkouche à 19h30, Place Saint-Nicolas à Bastia ce jeudi. Je referme cet agenda avec du théâtre. Comme tu me veux, une pièce de Luigi Pirandello par la compagnie Théâtre en l'air à 20h30, donnée à l'amphithéâtre du centre hospitalier de Castelluccio à Ajaccio.
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0: Êtes-vous prêt à quitter votre région et votre vie à cause des canicules à répétition? Parce qu'apparemment, Alain Ginestet, de plus en plus de Français seraient enclins à le faire. On parle dans mon œil de celles et ceux qui vendent leur villa sur la Côte d'Azur.
4: Ah, je la vends pas, je la donne, je vous l'offre, puisque je fais partie du tiers des Français, 34% exactement, qui pourraient envisager de déménager en raison des canicules. Incroyable chiffre dévoilé ces derniers jours par le site Le Bon Coin et qui vient confirmer, voire accentuer, le sondage ici au Doxa de septembre dernier. Deux études qui nous apprennent que le climat devient progressivement un vrai critère d'installation immobilière, au même titre que le budget ou le travail. Bien sûr, ce sont les habitants des régions réputées les plus chaudes qui sont les plus nombreux à envisager un départ, et notamment ceux qui vivent en Provence-Alpes-Côte d'Azur. Mais pour aller où? Tiens, en Bretagne ou en Normandie, ces zones si souvent moquées pour leur pluie ou leur fraîcheur, et qui pourraient devenir des refuges climatiques. Les Alpes, les Pyrénées ou le Massif central sont aussi des régions qui semblent subitement redevenir intéressantes, mais c'est quand même pas demain la veille que Clermont-Ferrand risque une forte arrivée d'exilés venus de Saint-Jean-Cap-Ferrat. Pas d'exode climatique massif à l'horizon, certes, mais il faut envisager que demain, le vrai luxe, ce sera la fraîcheur, et que l'agent immobilier le plus influent sera le thermomètre. Et si ce mouvement se confirme dans la durée, ce que prouvent déjà ces deux sondages à 9 mois d'intervalle, la pression immobilière pourrait elle aussi déménager. Et l'attractivité de certains territoires se trouvait changée, probablement pas au point quand même de transformer les fans de l'OM au foot ou de Toulon au rugby en supporters de Rennes ou de Vannes. Faut quand même pas exagérer.
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0: Robbie Williams pour accueillir l'attaché de presse du festival Porto Latino.
1: Ici RCFM, pour bien commencer la journée, Isabelle Donignat, ici matin.
0: M-1, Marcel Pianelli, bonjour.
2: Bonjour Isabelle.
0: On est à quelques encablures désormais à la Citadelle de Bastia d'un festival qu'on est nombreuses et nombreux à attendre. Rendez-vous incontournable de l'été avec 4 artistes par soir. On va venir à la programmation, on a déjà eu l'occasion d'en parler. Il y a des nouveautés, il y a un esprit Porto Latino qui vous a fait rejoindre l'équipe, Marcel.
2: Oui, tout à fait, ça fait déjà, c'est la 24e édition. J'étais bénévole quand j'étais toute jeune, et puis là, ça faisait quelques années avec Henri et Angélique qu'on voulait un petit peu concrétiser tout ça. Donc c'est avec beaucoup de plaisir que j'ai rejoint l'équipe. Et donc, 3 soirées festives à la Citadelle de Bastia, 5, 6, 7 août, des soirées complètement différentes, et avec, comme vous l'avez dit Isabelle, 4 artistes par soir.
0: Et puis des artistes où l'insularité et le talent national, international sont mêlés.
2: Oui, tout à fait. Donc tous les soirs, on va retrouver... une scène locale, un groupe ou un artiste local comme Anima Bruit Bleu, il y aura SH404, Lucas Antonet, Liloba, puis après des premières parties essentiellement latines, un peu plus funky, un peu plus groove, comme Kaye Mambo, Jojoa et le lieutenant Nicholson et ça, et ensuite on attaquera les têtes d'affiche. Et les têtes d'affiche, donc on part sur Christophe Maé le premier soir, qu'on ne présente plus, grande machine de la variété française, qui a vendu des millions d'albums.
0: Qui achève sa tournée en Corse, si je ne dis pas de bêtises.
2: Exactement, il est très attaché à la Corse, il termine sa tournée en Corse, c'est sa tournée anniversaire, il va avoir 50 ans, après il se repose un petit peu dans le sud. Donc on a hâte de le recevoir, mais lui aussi a hâte de venir faire cette dernière date en Corse. Après le jeudi 6 août, ce sera Moziman. Donc Moziman, c'est devenu l'un des DJ français les plus reconnus à l'international. DJ, chanteur, performeur, batteur. Il a joué dans des grands festivals européens. C'est la première fois qu'il vient dans un festival en Corse. Donc il est classé parmi les meilleurs DJ mondiaux. Donc son show est très attendu, de la performance live, de la musique électro. C'est assez spectaculaire et c'est un artiste très généreux.
0: Chaque soirée démarre tôt avec un DJ set apéro et puis ensuite il y a les concerts principaux qui arrivent, première partie d'artistes locaux émergents, vous l'avez dit, et puis un after, ça dure, il y a moyen de passer une bonne soirée dans la Citadelle sur les 3 soirs.
2: Oui, tout à fait. Je termine la boucle avec la soirée du 7 août, avec Gazo. Donc lui, c'est vraiment la figure majeure de la drill française. C'est l'un des rappeurs rap francophones les plus en avant en ce moment. Il a reçu beaucoup de récompenses. Donc c'est des productions assez puissantes, c'est un public plutôt jeune qui va venir, mais pas que. Il ne faut pas hésiter à pousser les portes du festival justement pour aller découvrir d'autres artistes. Et comme vous le dites si bien Isabelle, donc voilà, ça commence à 19h avec cette scène locale tous les soirs. La première partie, les têtes d'affiche et après on finit de manière encore plus festive avec des DJ essentiellement bastiais qu'on connaît bien. Il y a Pedro Micher, il y a Vince, il y a La Miche, donc qui vont clôturer comme ça.

0: ça, les soirées. On retrouve vraiment le côté Porto Latino qu'on connaît bien, avec les codes qui ont fait Porto Latino, Roberto l'animateur, le bar champagne. Voilà, il y a toute... il y a toute une équipe depuis des années, des bénévoles depuis 24 ans, vous imaginez, ça fait presque un quart de siècle, c'est pas rien.
1: Avec
0: ça, Porto Latino reste une association, c'est très important de le dire.
1: Pour dénominateur commun, l'amour de la musique, l'esprit de la fête et du partage, c'est l'ADN Porto Latino qui revient à Bastia les 5, 6 et 7 août prochains. On ne saurait que trop vous encourager à réserver d'ores et déjà vos places, parce que ça va arriver plus vite que l'on ne le pense. Marcel Pianelli, merci. Et excellente journée à vous.

0: On embarque à bord du bateau de l'école d'apnée de Calaimar et cette semaine aux côtés de Jola Aureli, moniteur fondateur de la structure et de nombreux passionnés. Et nous avons à côté de nous Cathy, qui ne plongera pas, mais qui après son travail est venue soutenir ses amis et complices en mer. Annabelle, elle, qui accompagne en session de formation les élèves de Joseph Laurelli pour l'école Caladimar, et afin de les aider à comprendre leur respiration à travers des séances de yoga, elle aussi est venue se mettre à l'eau.
1: En fait, quand j'étais jeune, j'ai beaucoup fait de plongée sous-marine. Et l'année dernière, j'ai rencontré Joseph, justement, le moniteur d'apnée. Et on a retravaillé sur un petit peu mes angoisses que j'avais sur le visage, tout ça. Avec des techniques pas très profondes, entre 2 et 3 mètres, mais tout simplement avec un pince-nez, sans masque et tout. Et petit à petit, j'ai retrouvé les sensations que je retrouvais dans la plongée en bouteille. Et petit à petit, on est descendu. Alors, je ne descends pas profond, mais on voit de belles choses entre 10 et 15 mètres. Et c'est juste le plaisir. Il n'y a pas de challenge. Il n'y a pas de défi, c'est le plaisir d'être en mer qui fait du bien. Pour moi, donc, le côté pratique de la plongée bouteille, c'est qu'on puisse respirer pendant un certain temps et profiter d'observer les sites qu'on nous propose. La plongée en apnée, c'est pour moi une certaine liberté. On n'a pas de matériel, on est vraiment en contact avec la mer. Et cette sérénité où on est seul, voilà, il n'y a pas de palanquée. En fait, parfois, quand on fait une plongée bouteille, pour moi, on est un peu nombreux parce qu'il y a des palanquées. Alors qu'en apnée, il y a Joseph qui nous fait la sécurité, on est des petits groupes et c'est nous-mêmes avec la mer.
0: On parle sécurité, c'est pas dangereux.
1: Quand on est avec un bon moniteur, non. Après, il nous explique, alors bien sûr, on ne voit que le côté que le bateau, mais Joseph nous propose des cours aussi théoriques où justement il nous apprend les exercices de sécurité en cas de problème. Il nous explique vraiment si on a des problèmes d'oreille. Et ce qui est important, c'est la préparation à la surface où justement il nous apprend à nous détendre et tout. Donc il n'y a pas de. Comme tout sport, un danger existe, mais pas rencontré à ce jour et j'espère pas.
0: Bon, on n'a pas loin de nous Annabelle pour la partie gestion du stress. Peut-être nous dira-t-elle un mot de l'accompagnement en session de stage.
2: Alors là, c'est tout récent que je commence à accompagner Jo sur les stages parce que j'ai une formation de professeur de yoga que j'avais passée par vraiment personnellement, pas pour enseigner réellement, mais je pratique depuis plus de 10 ans et j'ai trouvé vraiment une corrélation entre l'apnée et certaines parties du yoga, parce que le yoga est, ce ne sont pas que des postures d'acrobate, il y a beaucoup de pranayama et le pranayama, c'est ce qui fait la respiration. Et en apnée, on apprend à bloquer certains verrous parce que quand on arrive à une certaine profondeur, en fait, il faut savoir envoyer de l'air, il faut savoir décompresser ses oreilles et c'est là où les techniques de respiration du yoga se rejoignent avec les techniques d'apnée pour justement travailler ça.
0: Au large du Vieux-Port avec Cathy et Annabelle ce matin, pour la conclusion de l'écho d'ici, nous retrouverons Jo Laurelli, sur lequel tous les élèves sont unanimes, un enseignant fondateur de cette structure très pédagogue, rassurant et professionnel. Tous viennent y chercher, évidemment, au-delà de la pratique, une aventure humaine, un état d'esprit et une reconnexion avec eux-mêmes. École d'apnée Caladimar est dans le viseur de l'écho d'ici cette semaine.
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0: Il est 8h moins le quart.
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0: Il s'agit du directeur régional d'EDF et d'Engie en Corse, Sébastien Pietre Cambassades, répond en direct depuis nos studios ajacciens à vos questions. Alexandre Sanguinetti, bonjour à tous les deux.
8: Bonjour Sébastien Pietre Cambassades.
9: Bonjour.
8: La Corse vient de connaître 10 jours de canicule, il y en aura plus sans aucun doute. Comment se comportent les moyens de production? Est-ce qu'il n'y a pas eu pour l'instant de moments de tension?
9: Alors pour l'instant tout va bien. C'est des contraintes de chaleur, des contraintes sur notre système auxquelles nous nous préparons chaque année. Il faut savoir que depuis plusieurs années, en fait, le pic de consommation s'est inversé, c'est-à-dire qu'il est passé la saison hivernale à la saison estivale. Et évidemment, cette année, ça se vérifie encore une fois.
8: Vous le disiez, vous vous anticipez. Est-ce que pour cette saison, vous anticipez des moments plus difficiles ou vous êtes malgré tout serein?
9: Alors on est serein parce que on se prépare à tout ça. On se prépare comment? On se prépare en remplissant nos barrages d'abord, hein. Donc la bonne nouvelle, c'est que ils sont pleins. On se prépare en nettoyant notre réseau, c'est-à-dire que on élimine avant la saison estivale tous les incidents. Donc on le sait, hein, la chaleur provoque en fait des fragilités sur les boîtes de jonction souterraines. Donc c'est pour ça que c'est important de partir avec un réseau qui fonctionne bien, et puis on se prépare avec une maintenance de nos outils industriels qui est faite, et donc tout fonctionne bien pour l'instant.
8: C'est peut-être l'occasion de éventuellement passer un petit message de sobriété aux consommateurs.
9: Alors oui, merci de me tendre la perche, parce que ça fait partie effectivement des solutions quand le système est mis à rude épreuve. Bah évidemment, il faut ce qu'on appelle lisser la charge, hein, c'est-à-dire que on demande pas de s'arrêter de consommer, on demande juste de décaler nos consommations. C'est le principe d'ailleurs, hein, des heures creuses solaires qu'on a mis en place tout récemment, pour qu'on puisse tout simplement en fait déplacer nos usages à des heures de la journée où le système est moins contraint. Par exemple, pendant la journée, aux heures creuses méridiennes, on peut tout à fait mettre en marche les machines à laver, le lave-vaisselle, etc. Et ce qui soulage en fait le système, qui redevient très contraint le soir, notamment entre 19h et 21h.
8: Concrètement, les horaires, vous parlez de mi-journée, c'est plutôt voilà, 12h30, 13h, 14h. Quels sont ces créneaux horaires, en fin de compte, qui vous arrangent?
9: Alors en fait, il y en a plusieurs. Les heures creuses solaires, elles sont modulables. Il y a plusieurs plages qui s'étalent en fait entre 10h30 du matin jusqu'à 15h à peu près. Voilà, ce qui nous permet en fait d'étaler la charge.
8: En Corse, l'été, il y a beaucoup de touristes qui consomment aussi sans doute beaucoup de climatisation, mais toute l'année aussi, c'est une population qui augmente. C'est des usages électriques, on pense notamment aux véhicules qui sont en ce moment encouragés et qui vont sans doute se développer. Est-ce que les moyens de production, notamment, sont adaptés pour faire face à cette montée en charge à venir?
9: Alors la bonne nouvelle, c'est que effectivement, on adapte nous aussi notre parc de production. On a beaucoup de projets là qui sont en cours. On peut citer le RICANT déjà, hein, qui est la nouvelle station de production d'Ajaccio, qui va permettre de repartir sur des bases tout à fait nouvelles et récentes, et accessoirement contribuer à un mix plus vert, hein, puisque on parle de biomasse liquide et non plus de fuel. Et puis, on a des projets très importants de rénovation de ce qu'on appelle la station, la liaison Sardaigne-Corse-Italie. Hein, dans notre jargon, on appelle ça SACOI, avec une très grosse station de conversion qu'on est en train de construire à Luchan, qui va nous permettre de gagner un bandeau de puissance de 50 mégas. Et puis là, on vient d'avoir les accords de la CRE, la Commission de Régulation de l'Énergie, pour construire une STEP. Alors désolé pour tous ces acronymes, une station de transfert d'énergie par pompage. Alors c'est très intéressant parce que des STEP, EDF en a construit un certain nombre, mais c'est la première fois qu'on va transformer un ouvrage hydroélectrique existant en STEP. Ça veut dire en fait qu'on va utiliser un barrage qui existe déjà, et on va rajouter une pompe en fait, hein, en aval du barrage, pour remonter l'eau lors de la cloche solaire, hein, parce qu'on a beaucoup d'énergie, et pouvoir la turbiner le soir pour pouvoir contribuer au pic de consommation de la soirée.
8: Vous parliez de verdir le mix énergétique de la Corse. Récemment, il y a un projet italien, je dirais, du pétrolier italien ENI, de parc éolien en mer, qui a fait un petit peu polémique. Est-ce que, ici en Corse, pour vous, par exemple, c'est un mode de production que vous envisagez, ou est-ce que même vous l'avez étudié?
9: Alors, en fait, on a très peu d'éolien en Corse. Hein, sur 1000 mégawatts de puissance installée, on a à peu près 25 mégawatts d'éolien, donc c'est très peu.
8: Essentiellement
9: c'est...
8: dans le Cap Corse, je crois.
9: Essentiellement, tout à fait. Un tout petit parc. Pour l'instant, il n'y a pas de projet. Mais il y a une PPE qui va être à l'étude. Hein, donc, cette fameuse... plan de programmation énergétique, c'est quelque chose qui nous donne une vision sur 10 ans. Mmh. Et donc pour l'instant, voilà, on peut pas encore s'exprimer puisque elle démarre à peine. Hein. Cette nouvelle PPE, elle va nous emmener entre les années 2029 et 2038. Honnêtement, pour l'instant, il n'est pas prévu de discussion avec les Italiens déjà pour se raccorder à ce parc. Et puis, on sait que l'éolien, c'est compliqué sur l'île. Et c'est également compliqué pour nous en offshore parce qu'en fait, on a des abysses hein, qui sont très très proches du Cap Corse. Donc, voilà. Plutôt non.
8: Peut-être une dernière question, parce que le temps file. Sur le photovoltaïque, il y a des entreprises spécialisées qui sont un petit peu inquiètes hein, des nouvelles modalités, la baisse des aides ou du tarif de rachat, pour les particuliers notamment. Est-ce que ça risque pas de freiner le développement d'une énergie qui, ici, quand même, remportait un certain succès et contribuait justement aux bons chiffres de l'ENR?
9: C'est vrai, et on compte, nous, d'ailleurs, dans nos prévisions, hein, sur un essor important du photovoltaïque. On a pratiquement 300 mégas actuellement hein, de puissance installée en photovoltaïque, c'est beaucoup. Pour l'instant, on n'est pas concerné en fait par la réduction des subventions. Donc on touche du bois tous pour que on reste préservé le plus longtemps possible et on va continuer à faire du photovoltaïque. On en a besoin.
8: Sébastien Pietre Cambacedes, directeur régional d'EDF et d'ENGIE en Corse. Merci beaucoup d'avoir été au micro d'RCFM ce matin. Bonne journée à vous.
9: Merci à vous.
0: Une interview signée Alexandre Sanguinette. À réécouter quand vous le voulez en podcast d'ici une poignée de minutes.

0: C'était Oshi sur RCFM. Dans un petit instant, on va retrouver Fabrice Fenouillère.
1: La Corse débarque à Florence. Le 31 octobre, Félie fête ses 60 ans dans le prestigieux théâtre Nicolini. Et déjà, l'événement fait le plein. À 4 mois du rendez-vous, le concert de 21h est complet. Face à cet enthousiasme, un second concert est programmé le même jour à 16h30. Une mini-croisière sur la mer tyrrhénienne, les plus belles chansons de Félie au cœur d'un écrin toscan. 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
0: Excellente nouvelle que ce concert supplémentaire à 16h30 rajouté à cette escapade avec au programme le Bastia Livourne le vendredi 30 octobre à 21h, le concert de Félie à Florence, la nuit à bord, le trajet également si vous partez sans voiture et le retour Livourne-Bastia prévu vers 12h45 le 1er novembre. Voilà le programme. 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
0: Notre directeur de galets a toujours enclin à nous parler de ces petites bestioles de prédilection, des insectes que l'on confond souvent avec les araignées d'eau.
4: Bonjour les amis, question toute bête. Connaissez-vous les gérisses ? Non ? Et pourtant, je suis certain que vous en avez très souvent croisé. Où ça ? Eh bien, cet été, à la rivière. Les gérisses, ce sont en effet ces célèbres patineurs de surface, vivant en colonies que l'on prend, souvent un peu trop vite, on va le comprendre, pour des araignées d'eau. Et donc, ce qui rend ces cousines des punaises très singulières, c'est précisément leur faculté à pouvoir littéralement marcher sur l'onde. Un super pouvoir qui répond à une mécanique très subtile. En fait, chacune des gambettes de ces graciles insectes est recouverte de millions de micro-soies hydrophobes, empêchant la pénétration des pattes dans l'eau et maintenant leurs propriétaires en suspension sur des sortes de petits coussins d'air. Voilà mécaniquement comment les gérisses peuvent patiner à la surface de l'onde en exerçant 500 fois moins de pression qu'il n'en faudrait pour couler. Sachant qu'en matière de déplacement, nous avons affaire avec ces petites bestioles à de véritables formulins fluviales, propulsés par des vortex que provoquent leurs pattes médianes frappant l'eau en un geste millimétré et orientés par leurs pattes arrière servant de gouvernail, leurs pointes de vitesse avoisine, écoutez bien, les 1,50 m par seconde en comparaison. C'est comme si, à notre échelle, nous avions la faculté de piquer des sprints à 500 km/h. Du coup, un peu comme une toile qui bougerait et les avertirait d'une proie tombée dans leur filet, l'onde provoquée dans l'eau par le moindre insecte la tutoyant fait réagir ces prédateurs carnassiers à la vitesse de l'éclair. S'ensuit un redoutable assaut, puis un rostre planté dans le corps des malheureux repas, réduit en bouillie par une puissante salive digestive, avant d'être aspiré. Un seul gérisse peut éliminer des dizaines de moustiques par semaine et joue ainsi un rôle écologique majeur dans la régulation des populations de diptères-piqueurs, de quoi donner envie de continuer à se baigner à leur côté.
0: Bien sûr qu'on les aime beaucoup, ces patineurs en lévitation.
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0: Je vous propose de donner votre sang aujourd'hui à Ghisonaccia, à la salle des fêtes. L'équipe de l'établissement français du sang y sera présente de 9h à 14h. Ça prend 30-40 minutes, collation comprise, questionnaire avec le médecin également. Il vous faut juste votre carte d'identité. Jeudi 2 juillet 2026, Alexandre Sanguinetti, bonjour.
6: Bonjour Isabelle.
0: On débute avec la dératisation d'Ajaccio.
6: Un sujet peu ragoûtant, mais bien réel. Les rongeurs pullulent dans le centre-ville et les fortes chaleurs couplées avec une consommation estivale en hausse sont des facteurs aggravants. À Ajaccio donc, depuis le 15 juin, les équipes du service d'hygiène et de santé font la guerre aux rats. 500 postes d'appâtage sont en cours d'installation sur la route des Sanguinaires, au parc Berthaud, dans la vieille ville, sur le cours Napoléon, et même jusqu'à Aspret ou au Mezzaville. Les terriers des espaces publics sont traités avec un raticide introduit dans des petites boîtes noires que l'on croise sur les trottoirs. Reportage dans le quartier de Sainte-Lucie, Olivier Castel.
7: Trois boîtes noires sur quelques centaines de mètres. Il faut ce qu'il faut, car au pied de la chapelle Sainte-Lucie, les rats prolifèrent.
8: Sur les passages du rat, on va installer des postes d'appâtage. À chacun de nos passages, ça revient.
7: Didier Brancaleone, irresponsable de la dératisation sur la commune.
8: Il y a quelques temps, il y avait des containers. Ils ont enlevé les containers, mais les rats sont quand même restés installés dans le mur d'enceinte de la chapelle. Je pense qu'ils sont installés carrément derrière. Voilà.
7: Et ce qui les attire, ce sont les ordures sur le sol, interdites pourtant en dehors des heures de collecte au porte-à-porte.
8: C'est un peu général, les incivilité. Moins les gens respectent les heures de collecte, et puis il y a de rats. Moins de nourriture en surface, moins de déchets, moins de rats.
7: Mais le rat s'accoutume vite et les agents changent souvent de poison. Mais malgré cela, les riverains favorisent parfois le rat sans le savoir.
8: L'antidote du produit que nous mettons en place, nous, c'est la croquette. C'est la croquette des chats, la vitamine K. Bien souvent, les gens donnent à manger aux chats, à la rue. Il suffit qu'ils mangent une croquette, nos produits à nous n'agissent plus.
7: Certains quartiers, comme le parc Berthaud, ont vu une amélioration. Marie-Jo Stouvenot, présidente d'un conseil syndical, se souvient d'une invasion.
9: Les touristes qui prenaient des photos, parce qu'il y avait des centaines de rats qui traversaient la route, il y a des résultats. Mais ce qu'on peut vous dire aussi, que ça, on a dû traiter.
7: Et les habitants, donc.
9: Voilà, et depuis, ça va mieux.
7: Et la mairie appelle aussi à refermer les containers, car les goélands qui y mangent déversent au sol, de quoi attirer les rats sur la chaussée.
0: On reste à Ajaccio, Alexandre, on parle transport en commun.
6: La CAPA renouvelle le contrat avec la Mouitard, société publique locale en charge de ces transports sur le pays ajaccien. Un contrat qui entrera en vigueur en septembre 2026 pour une durée d'un an, une durée courte donc, comme l'a voulu la CAPA, qui espère bien assainir les finances et revigorer un service jugé médiocre. S'il a voté pour ce nouveau contrat, l'élu RN François Filogne est tout de même critique. Il pointe un investissement exceptionnel à hauteur de 700 000 euros et une urgence à améliorer le service en termes d'horaire de desserte des différentes zones de l'agglomération.
10: On a 10 millions d'euros de finances, il n'y a que 14% de recettes. Ça veut dire qu'il faut que la CAPA travaille sur des nouvelles recettes de manière à rendre rentables nos lignes. Ça veut dire de nouvelles offres, ça veut dire qu'il y a des quartiers entiers qui ne sont pas desservis, ce sont des gens qu'on invite à prendre la voiture, ça veut dire que le schéma n'est pas bon. Mais à côté de ça, quand on prend le compte administratif et le compte de gestion, il y a un écart de 760 000 euros qu'on n'explique pas. Donc on demande qu'on nous réponde sur ça. Le maire a pris l'engagement de veiller à nous répondre de manière à ce qu'on arrive au moins à l'équilibre.
11: Vous votez pour à condition que...
10: À condition que l'on prenne en compte nos remarques et que l'on ouvre enfin les lignes qui doivent être ouvertes, parce qu'aujourd'hui il y a une problématique, on est en sous-service sur la ville. On préjuge de rien, nous jugerons au prochain conseil.
6: Du côté du président de la CAPA, maire d'Ajaccio, on parle d'un déficit structurel de la Mouitard. Stéphane Sbrage explique qu'il faut réinventer le modèle et cesser les investissements publics sans effet.
12: Nous avons pris un certain nombre de mesures, de réajustement budgétaire, des décisions aussi qui ont été prises au niveau de la SPL. Après, il y a un certain nombre de choses qui ne relèvent pas intégralement du pouvoir, entre guillemets, du président de la CAPA. Toutes les cartes ne sont pas entre les mains de l'actionnaire. Il y a aussi un travail à faire au niveau de l'opérateur. Je ne sais pas si on y parviendra. Voilà. C'est ce qu'on appelle l'intérêt social. L'intérêt social, c'est pas que l'œuvre d'une partie prenante, c'est l'œuvre sociale. Donc, c'est aussi les partenaires sociaux, les salariés, etc. Donc, aujourd'hui, voilà, il y a des difficultés. Elles ne sont pas aujourd'hui totalement réglées.
11: Est-ce qu'il y a des départs d'effectifs à prévoir?
12: Non, on n'est pas à ces réflexions-là. Et puis, ce n'est pas au niveau du président de la CAPA d'indiquer des orientations en termes de restructuration. Ça relève de l'entreprise.
6: Et les élus de la CAPA ont approuvé le texte, sauf les 6 élus nationalistes qui se sont abstenus.
0: Direction Olmet Altitude, maintenant dans l'unique centre de sauvegarde de la faune sauvage en Corse.
6: Le centre Ubetiros, où les chiffres explosent depuis le début des fortes chaleurs. Plus de 300 animaux en détresse ont été recueillis pour le seul mois de juin. Ça n'était jamais arrivé depuis la création du centre il y a 4 ans, et on y retrouve Clémence Godon-Légrine, des martinets, des merles et même des chauves-souris.
13: 14 heures pétantes dans le local où sont accueillis les animaux en détresse, une centaine en ce moment, surtout des oiseaux, particulièrement bruyants car c'est l'heure de manger.
14: Oui, une petite hirondelle.
13: Paloma, jeune soigneuse en service civique.
14: En lui donnant des petits grillons avec une pince.
13: Depuis un mois, elle voit les arrivées se multiplier.
14: Effectivement, c'est aussi tombé au moment où il y a les bébés qui ont commencé à arriver, qui supportent pas forcément la chaleur, qui sont tombés du nid ou quoi. les animaux affaiblis à cause de la canicule. Donc ouais, là c'est la grosse période là. Tout le monde souffre de la chaleur, mais surtout les animaux.
13: Avec ses collègues, elles ne sont pas trop de trois pour faire le nourrissage qui s'enchaîne toute la journée tellement les animaux sont nombreux et nécessitent pour certains d'être nourris toutes les heures. Ça ne s'arrête jamais, comme les coups de fil dans l'autre local dédié à l'administratif.
15: 5 ou 6 appels manqués, plus des SMS et des messages WhatsApp. Donc il faut répondre à tout le monde et leur donner une solution.
16: Oui, allô ?
15: Oui, bonjour, c'est le centre de soins. Vous avez essayé de me joindre ?
16: Oui, bonjour, c'est simplement pour vous prévenir que j'ai déposé le petit bébé chauve-souris à la clinique des Vallées.
15: Super, très
13: encore
15: bien.
13: Un animal à rapatrier d'Ajaccio et chaque jour une quarantaine d'appels et de messages pour des sauvetages dans toute la Corse. Et
6: si vous êtes souvent sur les routes, vous pouvez aider ce centre à récupérer les animaux. Toutes les infos pratiques sont sur notre site ici RCFM avec d'ailleurs aussi photos et vidéos des animaux pris en charge. Et puis des prêts de trésorerie seront accordés aux éleveurs français pour qu'ils adaptent leurs bâtiments aux fortes chaleurs. C'est une annonce du ministère de l'Agriculture hier. La filière volaille notamment a évalué ses pertes à entre 2,5 millions et 3 millions d'animaux. Le but donc, permettre aux éleveurs d'acheter des systèmes de brumisation, de ventilation pour mieux passer les prochaines vagues de chaleur. Par ailleurs, une nouvelle cellule interministérielle de crise se réunit aujourd'hui autour du Premier ministre Sébastien Lecornu. Elle sera dédiée bien sûr à la gestion de la crise de la semaine passée, mais au nouvel épisode aussi attendu pour ce week-end.
0: Enfin Alexandre, le Sporting Club de Bastia connaît son calendrier pour la saison de Ligue 3.
6: Et les Bleus affronteront le Puy-en-Velay FC pour leur premier match à domicile, ce sera le 7 août dans un stade Armand Cesari qui sonnera creux, comme d'ailleurs pour le deuxième match à la maison, en raison, vous vous en souvenez, des incidents survenus lors du dernier match de la saison de Ligue 2 face au Mans. Le Sporting qui a également annoncé hier soir le transfert de Juan Guevara après 2 saisons vers la Ligue mexicaine. L'ensemble du calendrier du Sporting est à retrouver sur notre site et nos réseaux sociaux.
0: Plein de choses donc en ligne. Merci beaucoup, à tout à l'heure. 9h pour un nouveau journal et des nouvelles d'un temps qui s'améliore avec la météo.
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0: La seule vigilance que l'on a en tête, ce sont les fortes vagues qui peuvent encore déferler sur la côte occidentale de la Corse du Sud, notamment jusqu'à midi. La baignade peut y être dangereuse, donc on se méfie. On ne fréquente pas spécialement les plages aujourd'hui, c'est contre-indiqué. De la chaleur toujours au menu, mais tout de même relative, avec des passages nuageux ce matin. Des éclaircies qui résistent entre Calvi et Bonifacio et des averses plus nombreuses sur les reliefs. L'extrême sud de la Corse est particulièrement visé. Elles pourront être accompagnées d'orages. Cet après-midi, les éclaircies reprennent le dessus par le nord de l'île. Les averses accompagnées parfois d'orages intéresseront jusqu'en milieu d'après-midi les reliefs de la Corse du Sud. Ensuite, ça s'améliore et l'annonce s'annonce peu nuageuse la nuit. Du coup, avec ces quelques cumulus, ces quelques gouttes d'eau et ce vent de nord-nord-est modéré à temporairement assez fort, pluie puis faible en soirée et cette nuit, les températures dégringolent. On passe sous la barre des 30 degrés dans l'intérieur et dans les villages, 24 à 27 dans le centre, 19 à 22 sur la montagne, 27 à 31 seulement sur le littoral.
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0: Répit d'assez courte durée puisque demain on reprendra 2 degrés en pleine.
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0: du Palestine avec Vida Alba.
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0: 8h15, nouveau rendez-vous estival. On vous emmène au marché et on y retrouve ce jeudi Isabelle Mérine qui est installée à Pietracorbar. Auparavant, elle était à Sceaux, dans le Nebbio. Et elle est présente tous les lundis et jeudis matin à Herbalongue. Elle nous présente l'un des produits phares de son stand, le vinaigre de cidre.
2: C'est le vinaigre des quatre voleurs, qui est un vinaigre de cidre que je fabrique à partir de pommes que je cueille tous les ans, que je transforme en jus, puis en cidre. Au lieu de le tirer en bouteille en cidre, je le laisse tourner au vinaigre pour mettre ensuite des plantes à macérer dedans que je cueille. Ces plantes ont des vertus médicinales et ce vinaigre, du coup, sert pour plein de petits problèmes de peau, de piqûres d'insectes, de mycoses quand on a des ongles qui s'abîment, d'aphtes dans la bouche. On peut s'en servir pour plein de choses. C'est une vieille recette qui date du 18e. C'était des voleurs qui se protégeaient de la peste et qui rentraient dans les maisons des gens morts de la peste pour les voler. Et le roi de l'époque les aurait fait arrêter pour connaître leur secret en disant « Je vais vous laisser la vie sauve si vous me donnez votre recette ». Ils ont été pendus quand même. Peut-être n'aurait dû-il pas faire confiance au roi. En tout cas, ils ont donné leur recette et leur recette est rentrée dans le codex, le livre médical de l'époque. Et moi, je reproduis vraiment la recette originale. J'ai enlevé le camphre naturel parce que c'est neurotoxique. C'est pas très bon pour les enfants ni pour les personnes enceintes, les personnes âgées. Donc j'en ai déduit que c'était bon pour personne. Ce camphre naturel, je l'ai enlevé. Et j'essaye de cueillir toutes les plantes qu'il y a là, donc en Corse, depuis que je suis en Corse, je le fais ici. On trouve tout ce qu'il faut ici. Et s'il y a une plante que je ne trouve pas, comme la reine des prés, j'ai une amie cueilleuse qui travaille pour le syndicat des simples, qui sont des gens qui savent bien travailler avec les plantes, qui me l'envoie du continent. Si je veux continuer à la garder, mais je suis sûre que je vais trouver une plante d'ici qui compensera bien la reine des prés.
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0: Blandy sur RCFM avant notre rendez-vous anti-arnaque.
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0: Avec Audrazo, un focus sur un outil très pratique ce jeudi qui permet de savoir si on est victime ou pas d'un investissement frauduleux.
2: Oui, vous êtes nombreux, vous les auditeurs, à me dire que vous avez envie d'investir votre argent dans tel ou tel placement financier et que vous avez quand même quelques doutes, arnaque ou pas. L'outil dont je vous parle, je vais vous mettre le lien sur ici.

0: les cases de ce questionnaire. Oui, il a laissé ses coordonnées après avoir lu un article web mensonger sur une plateforme de trading. Oui, le faux trader qu'il appelle est avenant, sympathique, convaincant. Oui, notre ingénieur voit ses gains monter en flèche et puis patatras, son monde s'écroule, c'est ce qu'il dit quand il veut récupérer son argent. Il n'y a pas d'argent, il a tout perdu. Donc avant de vous lancer dans quoi que ce soit, ne vous précipitez pas, allez sur cette page. Vous trouverez aussi d'ailleurs dessus le numéro de Épargne Info Service. C'est une plateforme où vous pouvez poser vos questions, notamment si vous avez un doute sur un investissement.
1: C'est pas vrai, vous retrouvez cette séquence au quotidien sur Internet. Elle est signée Aude Razzo.
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0: bonjour.
1: Bonjour.
0: Vous nous téléphonez de
1: Olmicapé.
0: Olmicapé, là, trop bien. Donc, vous n'êtes pas sur la route. Dans le Djountsaani, oui, oui, j'ai bien compris. Olmicapé, là, qui accueille un magnifique festival de théâtre. Et puis, pas très loin, vous avez l'âme qui va bientôt se consacrer au cinéma. Bon, vous êtes dans un écrin, un petit bijou. Vous avez bien de la chance. Pour aller jusqu'à vous, quand on part de Bastia, on passe par Atchindibip. Sachez qu'il y a des vaches sur la route territoriale au moment.
1: Il y en a partout.
0: Mais là,
1: des vaches, on n'est plus en Corse.
0: C'est vrai. Mais là, des automobilistes nous en ont averti de leur présence. Oui, donc, je le partage avec tout le monde.
1: Ben, c'est gentil, mais bon, il faut être prudent. Mais voilà.
0: On est bien d'accord. Françoise, mais vous montez au Nioul ou le week-end prochain?
1: Oui, je vais y monter même vendredi soir.
0: C'est pas vrai.
1: Ben, on dit oui qu'à Laura. Bon. Qui s'est perdu en Djountsaani.
0: Vous êtes mariée dans le Djountsaani.
1: C'est ça.
0: Quelle erreur.
1: Bah,
0: moi, je pense qu'il faut choisir un mari en fonction de son village. Soit c'est le même que le vôtre, soit il n'en a pas. Punte basta.

0: Sinon, il faut se partager, on s'en sort plus.
1: Oui, ben. Ou alors, il faut vivre au milieu.
0: Mais c'est ça, ça n'a pas de sens. Non, il faut être plus égoïste que ça. Françoise, donc vous connaissez la foire de Calagouche, évidemment.
1: Oui.
0: Top. Bien sûr, bien sûr. Alors vous allez vous régaler, on vous embrasse, on vous remercie de votre présence.
1: Et moi aussi bientôt. Je vous embrasse, merci à RTFM, bonne continuation.
0: Ciao, bonne journée.

0: Canzone Vagabonda à 8h40.
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0: Jia nous a laissé un message, c'est une inforoute, on l'écoute.
2: Bonjour, pouvez-vous faire une annonce sur la radio pour dire qu'il y a une vache sur la route au niveau d'Atianibip, direction Pontelec à Casamozza. Elle est à droite, elle est dangereuse, elle est vraiment au bord de la route, très dangereuse. Merci.
0: Merci à vous pour ce partage qui permettra à nos auditeurs automobilistes de l'éviter, d'être particulièrement vigilants donc sur cette route territoriale au niveau d'Atianibip.

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1: Amir sur RCFM à 8h53.
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1: Le moment que l'on attend pour faire du bien à notre porte-monnaie. Un bon plan par jour, pouvoir d'achat avec Valère Coréard aujourd'hui. On parle gaz et électricité.
3: Oui, dans une étude publiée en juin, la CRE, Commission de Régulation de l'Énergie, a analysé la cohérence de 400 offres d'électricité et 300 de gaz. Et le constat est sans appel, les consommateurs qui font le plus jouer la concurrence en comparant correctement les prix arrivent à économiser 10% sur leur budget énergie par rapport aux autres. Ce qui signifie qu'on peut aussi payer plus cher que les autres, hein, si on fait mal cette comparaison. Mais je vous le dis, depuis des mois, faire jouer la concurrence est un excellent moyen de faire des économies, bien sûr, à condition de trouver l'offre la plus adaptée à vos besoins. On apprend d'ailleurs dans cette étude que seuls 9% des consommateurs changent de fournisseur dans l'année. C'est très peu, hein. C'est sans doute lié à un manque de temps, un manque de compréhension aussi des offres, la crainte peut-être de coupure ou des tracas administratifs.
1: Comment s'y retrouver dans les nombreuses offres de fourniture de gaz ou d'électricité, justement ?
3: Alors, il faut déjà regarder votre consommation en volume, vos habitudes aussi, et puis utiliser un bon comparateur, indépendant surtout et gratuit. Vous avez le comparateur du médiateur national de l'énergie ou celui de l'UFC Que Choisir. Les deux sont gratuits et indépendants, donc on est OK. Prenez le temps de bien les prendre en main, comparer. N'hésitez pas à échanger avec votre futur éventuel fournisseur. Dernier conseil, les tarifs de l'électricité ont sensiblement baissé ces dernières années, ce qui veut dire qu'un tarif fixe, souscrit il y a quelques années, n'est plus forcément intéressant aujourd'hui. Là encore, si vous basculez sur du tarif évolutif, cela vous demandera de surveiller les prix et, si besoin, changer de crèmerie. Vous avez déjà changé de fournisseur de gaz ou d'électricité, tout s'est bien passé? Mon mail, parisideséconomies@radiofrance.com.
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1: Michael Andréani, bonjour.
13: Bonjour Isabelle, bonjour à toutes et à tous. Ce matin, nous allons parler de l'orthophonie qui accompagne de nombreuses situations dans le langage, les apprentissages, etc., etc., avec deux professionnels à Bastia, Anne-Laure Floch et Célia Toc. Elles répondront à vos questions dès 9h05 au 04 95 32 22 22 via la page Facebook ici à CFM et le compte Messenger, et également via notre WhatsApp pour vos messages écrits et vocaux. On vous attend à tout à l'heure.
1: À tout à l'heure. Merci beaucoup. On a hâte de retrouver vos invités dans Les Experts. En attendant, on est heureux d'écouter Félie. Dans 3 minutes, ce sera l'info qui reviendra. Journal présenté par Alexandre Sanguinetti. Merci à Marie-Ange et à Jean-André qui m'accompagnaient ce matin. Je vous retrouve dans 2 semaines. Bisous et

0: Bienvenue sur RCFM, une belle matinée, il est 9h. On retrouve le journal avec Alexandre Sanguinetti, bonjour.
1: Bonjour Michael.
0: À Ajaccio, depuis le 15 juin, on dératise.
1: Eh oui, les équipes du service d'hygiène et santé font la guerre aux rats. 500 postes de l'appâtage sont en cours d'installation aux routes des Sanguinaires, parc Berthaud, dans la vieille ville, sur le coin Napoléon, à Aspreto et même jusqu'à Mezzavia. Les terriers des espaces publics sont traités avec un raticide, mais éloigner le rat se fait avant tout en évitant de lui donner à manger sans le vouloir sur la voie publique. La mairie en appelle donc aussi au bon sens. Charlie Volimach, adjoint à délégué à l'hygiène et à la santé de la ville d'Ajaccio, avec Olivier Castel.
2: Ah, ce qui attire, vous avez un exemple, hein, c'est le dépôt des ordures ménagères, c'est tout ce qu'on peut laisser sur la voie publique, pas forcément alimentaire, ça peut être au-delà de l'alimentation. Tout à l'heure avec les services, on échangeait, on vous a parlé de carton. Donc c'est pas un combat qu'on peut gagner tout seul, c'est un combat collectif. On a besoin de tout le monde, on a besoin de nos concitoyens, on a besoin qu'ils fassent des efforts sur le traitement des déchets, qu'ils respectent les heures de dépose. Pareil pour les encombrants, on a, je le rappelle, une déchetterie au Stylet, et on a également la possibilité de téléphoner à la CAPA. La CAPA passe, récupère vos encombrants et tout ça gratuitement. Voilà, c'est vraiment une chaîne et on a besoin de tout le monde. On ne pourra jamais y arriver tout seul. Et je le précise quand même parce qu'on a tendance à l'oublier, on ne peut pas éradiquer la totalité des rats sur Ajaccio. C'est pas possible.
1: La CAPA renouvelle le contrat avec la Mouidar, société publique locale en charge des transports en commun sur son territoire. Contrat qui entrera en vigueur à partir de septembre 2026 pour une durée d'un an. Une durée courte, comme l'a voulu la CAPA, hein, qui compte assainir les finances et tenter de revigorer un service jugé médiocre. Un nouveau contrat voté en conseil communautaire sans les voix des élus nationalistes. En justice, la fin du procès en appel du double assassinat de Porretta en 2017. Les 11 accusés qui comparaissent depuis le 4 mai dernier devant la cour d'assises des Bouches-du-Rhône Aix-en-Provence connaîtront le verdict aujourd'hui. Lors du réquisitoire la semaine passée, des condamnations allant de 8 ans de prison à la réclusion criminelle à perpétuité ont été demandées. Et puis également un acquittement pour Joseph Manconi.
0: La Corse rétrogradée d'orange à jaune.
1: Et on parle évidemment de la vigilance canicule. D'ailleurs, une nouvelle cellule interministérielle de crise se réunit aujourd'hui autour de Sébastien Lecornu, notamment pour parler du nouvel épisode de grosse chaleur annoncé pour ce week-end. Par ailleurs, des prêts de trésorerie seront accordés aux éleveurs français pour qu'ils adaptent leurs bâtiments aux fortes chaleurs, annonce du ministère de l'Agriculture hier, pour permettre donc aux éleveurs d'acheter des systèmes de brumisation ou de ventilation. Au-delà des animaux d'élevage, la faune sauvage également souffre de la canicule. L'unique centre qui les accueille en Corse, au Petit Ross, dans le Nebbio, est saturé ces dernières semaines. Il a même battu au mois de juin son record d'accueil d'animaux depuis sa création il y a 4 ans. 313 arrivées en tout, des martinets, des hirondelles, des merles ou encore des chauves-souris. Reportage en images à retrouver sur ICI RCFM et sur nos réseaux sociaux.
0: Le théâtre de verdure du Casona Ajaccio vibrera jusqu'à samedi au rythme du jazz.
1: Pour le festival Jazz in Ajaccio, évidemment, et sa programmation d'exception avec des figures internationales du jazz, de la soul, des musiques du monde. Une 24e édition marquée par la présence de têtes d'affiche de classe mondiale et puis deux concerts par soir. De quoi ravir les passionnés d'ici ou d'ailleurs et de tous âges, comme l'ont constaté Paul Antonio Squarcini et son micro.
3: Alors, on est en visite en Corse et on a vu l'affiche du festival. Et comme on aime bien la musique, on s'est dit on vient boire le concert.
4: 2018, chaque année, je viens à 2, 3, quelquefois 4 soirées, ça dépend. Et je me régale.
5: C'est de pouvoir voir des artistes de renommée quand même dans un festival qui reste dans notre ville, donc un festival d'envergure qui reste quand même à Ajaccio, accessible un peu à tous. Voilà.
6: Qu'est-ce qui vous attire le plus ? C'est l'artiste ou c'est l'ambiance du festival ?
4: C'est l'esprit beaucoup, parce que l'artiste, je le connais pas là.
3: C'est vrai que j'ai vu le nom de Birelli Lagraine et je me suis dit que ça pouvait être bon.
7: Pour l'ambiance déjà, et après, parce qu'il y a des super artistes, il y a Birelli Lagraine, demain il y a Marie Froès et il y a Luz Casal, des têtes d'affiches qui sont importantes pour moi.
3: C'est l'ambiance, hein, c'est tout de suite l'été. On se dit que ça inspire autant le public que les artistes.
5: On vit la chose plus en direct, en plein air et en live, c'est mieux.
0: Enfin, le Sporting Club de Bastia connaît son calendrier pour la saison de Ligue 3.
1: Et les Tourquignes affronteront le Puy-en-Velay FC pour leur premier match à domicile le 7 août dans un stade Armand Cesari qui sonnera creux, comme d'ailleurs pour le deuxième match à la maison, en raison, vous vous en souvenez, des incidents survenus lors du dernier match de la saison face au Mans. Le Sporting qui a également annoncé hier d'ailleurs le transfert de Juan Guevara après deux saisons passées sous le maillot bleu. Il va rejoindre une équipe de première division mexicaine. L'ensemble du calendrier du Sporting est à retrouver sur notre site ici RCFM et nos réseaux sociaux.
0: Merci Alexandre, une belle matinée, j'ai envie de vous dire déjà un bon week-end.
1: Oui, presque. Un bon week-end. Je vous envoie Mathieu Bourigny pour 10h.
0: Voilà, allez, merci, à plus.
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0: Vous l'avez entendu lors du journal, la Corse est passée de l'orange au jaune concernant le phénomène canicule. À noter, jusqu'à 18h inclus, une vigilance jaune orage qui concerne l'ensemble de notre île. En Corse du Sud, le temps est un peu plus perturbé avec un ciel chargé. De nombreux orages accompagnés de pluie peuvent éclater une grande partie de la journée, nous dit Météo France. Il faut attendre le milieu d'après-midi pour que le temps se calme et que le soleil fasse son retour. 20 mm, c'est le cumul maximum de pluie attendu sur la région de Porto Vecchio. Le vent est généralement modéré de secteur nord puis nord-est, avec sur la région Porto Vecchio des rafales autour des 55 km/h en début d'après-midi. Température maximale entre 26 et 28 degrés, 32 sur la région ajaxienne, 20 sur le relief. Et puis, du côté de la Haute-Corse, le temps peut être orageux sur la Balagne, la plaine orientale et la région Bastiaise, ainsi que l'intérieur. Des averses sont même possibles partout, finalement. Le risque orageux disparaît en fin de matinée. Des précipitations s'estompent ensuite et en fin de journée, c'est un temps sec, assez nuageux même, qui devrait prédominer. 10 minuettes, c'est le cumul max de pluie attendu sur le Cortenay. Le vent début d'après-midi est de nord-est assez fort sur la plaine orientale. Les rafales peuvent atteindre 65 km/h. Température maximale aujourd'hui en Haute-Corse, 26 à 29 degrés. Ça baisse quelque peu donc, 19 en montagne.
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0: Appelez-nous 04 95 32 22 22, écrivez-nous via la page Facebook ici à CFM et le compte Messenger et via WhatsApp. On va parler orthophonie ce matin avec deux professionnels que nous avons le plaisir d'accueillir dans quelques instants, juste après ce grand classique de Chico Buarque.

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1: Bonjour à toutes et à tous, soyez les bienvenus. Nous allons parler d'un métier que tout le monde croit connaître, mais dont les champs d'action sont en réalité beaucoup plus vastes qu'on ne l'imagine. L'orthophonie, langage, voix, troubles des apprentissages, déglutition, AVC, vieillissement. Les orthophonistes accompagnent des patients de tous âges, de la petite enfance jusqu'au grand âge. Pour répondre à toutes vos questions, nous recevons aujourd'hui Anne Orflock et Célia Toc, orthophonistes à Bastia. N'hésitez pas à poser toutes vos questions à ces deux professionnels au 04 95 32 22 22. Marion Jodos est au standard. Stéphane Casalonga et Jean-André qui réalisent cette émission. Vous pouvez participer également via WhatsApp, toujours au 04 95 32 22 22. Messages écrits et vocaux sont les bienvenus. Et puis via la page Facebook ici RCFM et le compte Messenger. C'est parti.
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1: Anne Orflock et Célia Toc, bonjour.
2: Bonjour.
3: Bonjour.
1: Ravi de vous retrouver pour cette émission spéciale orthophonie. Pour commencer, alors je ne sais pas qui veut démarrer cette émission, comment définiriez-vous votre métier à quelqu'un qui pense encore que l'orthophonie consiste uniquement à apprendre à prononcer le R?
2: Alors, comme vous l'avez si bien dit, quand on pense à l'orthophonie, on imagine souvent un suivi auprès des enfants, une sorte un petit peu de soutien scolaire. Mais pas du tout. L'orthophonie, on accompagne des personnes de tout âge, des tout petits, donc des nouveau-nés jusqu'à la personne âgée, qui rendent compte des difficultés dans la communication, le langage, la voix, la parole, ou encore toutes les fonctions liées à l'alimentation, donc dans le domaine de la déglutition. Donc notre rôle, ça va être vraiment d'évaluer les difficultés de chaque personne, de comprendre d'où elles viennent, puis de proposer vraiment un accompagnement personnalisé. Après, c'est pas seulement ça, on va aussi écouter, encourager, redonner confiance, et surtout aider le patient à retrouver plus d'autonomie dans son quotidien.
1: Les principaux motifs de consultation aujourd'hui, quels sont-ils ?
4: Les principaux motifs, on a dyslexie, dysorthographie, difficultés en lecture, en mathématiques. On entend souvent « mon enfant parle pas encore », beaucoup d'inquiétudes au niveau des maîtresses dans la prononciation des sons. Et finalement, quand on commence un peu à bilanter et voir, on voit que les difficultés sont présentes et sur d'autres sphères.
1: Si on reste chez l'enfant, le jeune enfant, à partir de quel âge les parents doivent-ils être attentifs au développement du langage, d'après vous ?
4: On va dire que dans la norme, c'est attendu que vers 12 mois, on entende les premiers mots avec des doubles syllabes. Si à partir de 18 mois, on n'a pas de premiers mots, là, ça commence, on va dire, à être un peu inquiétant.
1: D'accord, il y a des repères simples concernant l'acquisition de ces premiers mots ?
4: 18 mois, premiers mots. Entre 12 mois premiers mots, entre 18 et 24 mois, c'est là où on dit que c'est des mots valises. Donc il y a plein de mots qui commencent à se développer, à s'acquérir. Et à partir de 24 mois, on fait des toutes petites phrases, deux mots, des petites phrases de deux mots.
1: D'accord. Autre question, est-ce que les écrans dont on parle de plus en plus ont un impact sur le développement du langage des tout-petits ? Lorsqu'on rentre dans les crèches, parfois on voit pas d'écran avant 3 ans, voire pas d'écran du tout. Est-ce que ça a un impact aujourd'hui sur le développement du langage, l'écran ?
4: Oui, moi je dirais que oui, parce qu'on est face à des enfants, quand on les reçoit en cabinet, qui n'ont pas d'habileté pragmatique, c'est-à-dire qu'ils savent pas s'adresser à leurs amis en cours de récréation, ils ont très peu de vocabulaire, ils sont dans leur monde, dans leur sphère, et il y a un très gros travail à faire sur ça.
1: Est-ce qu'il y a aujourd'hui davantage de difficultés qu'il y a peut-être plusieurs années en arrière ? Est-ce qu'on constate ça ?
2: Oui, tout à fait, c'est quelque chose qu'on remarque de plus en plus, et donc qui a officiellement un impact sur le développement langagier des enfants.
1: D'accord. Dû aux écrans, mais pas seulement, est-ce qu'il y a d'autres facteurs éventuellement aujourd'hui qui font que peut-être il y a plus de difficultés qu'il y a 10 ou 15 ans ?
4: Je pense pas qu'il y ait plus de difficultés, je pense plutôt que plus les années passent et plus les recherches, les études scientifiques permettent aussi de mieux dépister et de mieux repérer les troubles. Je pense que c'est des troubles qui ont toujours existé, mais à l'époque, on n'était pas du tout dans cette sphère de proposer des aménagements, démontrer qu'il était dyslexique, dysorthographique. C'est plutôt l'évolution qui fait que.
2: Et c'est surtout repérer de plus en plus tôt,
4: c'est
2: en fait.
4: C'est ça.
1: C'est important d'ailleurs. Que peuvent faire concrètement, d'après vous, les parents au quotidien pour stimuler le langage ? Est-ce qu'il y a des petits exercices, des petites choses que l'on peut faire chez soi ?
4: Alors, stimuler le langage oral, déjà, qu'on soit dans un milieu, on va dire, calme, propice au jeu, qu'il n'y ait pas d'éléments perturbateurs, de télé en fond, prendre un petit jeu de société, jouer avec son enfant, être dans l'interaction. Pas forcément dire « répète après moi », mais plutôt à partir d'un mot qui est peut-être déformé, bon, on va reprendre ce mot-là et faire des phrases de plus en plus, le mettre dans d'autres contextes. C'est vraiment, pendant, on va dire, allez, 10-15 minutes, profiter de ce moment avec son enfant et de vraiment profiter de ce jeu société et de reprendre sans répéter, sans dire « c'est pas bien prononcé, recommence ».
1: Pour casser une idée reçue, alors pas forcément en Corse, mais peut-être ailleurs ou auprès de certains rétracteurs, le bilinguisme ne retarde pas l'apprentissage de la parole.
4: Pas du tout. Pas du tout, on appelle ça. En fait, au contraire, c'est des enfants qui sont incroyables parce qu'ils ont un lexique qui est beaucoup plus évolué. On appelle plutôt, en fait, il va... Dans une des deux langues, ça va être un petit retard, où d'un coup, il va parler, pour chez nous, français, et puis d'un coup, il va parler en Corse. Mais ça ne crée pas de troubles... énorme dans les apprentissages ou dans la vie quotidienne ou dans le langage oral.
2: Oui, forcément, il va pas être au même niveau dans les deux c'est langues, ça. Mais on va pas parler de troubles puisqu'il va peut-être mieux se développer dans une autre langue.
1: Avec une gymnastique intellectuelle un peu plus prononcée, grâce au bilinguisme également. De manière générale, pour le langage chez le jeune enfant, est-ce qu'il faut consulter dès les premiers doutes ou est-ce qu'on peut attendre un peu?
4: Moi, je suis... En tout cas, nous, on sort de Belgique, on était très dans la prévention. Il faut mieux prévenir. C'est-à-dire que dès que vous avez un doute, pas non plus, voilà, il dit mal papa, maman, tata, mais plutôt, il a 18 mois, mon enfant dit pas de premier, parle pas, il a très peu de mots, il a moins de 50 mots dans, il prononce moins de 50 mots, là, oui, il faut commencer à s'inquiéter, parce que si le vocabulaire se développe pas, quand il va rentrer à l'école, ça va être un peu plus compliqué.
1: Nous parlons orthophonie ce matin dans les experts. N'hésitez pas à nous appeler, à nous écrire. Venez témoigner, venez poser vos questions. On se retrouve juste après l'Albi, nous camperemos.

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1: Nous parlons toujours orthophonie avec Anne-Laure Floch et Célia Toc ce matin dans les experts. N'hésitez pas, on vous le rappelle, à prendre la parole au 04 95 32 22 22, à passer par ce numéro également si vous voulez utiliser l'application WhatsApp pour vos messages écrits et vocaux, et la page Facebook ici RCFM et le compte Messenger. Si l'on reste quelques instants encore, mesdames, sur l'enfant, allez, pourquoi pas l'adolescent, comment se passe un bilan orthophonique? Comment se déroule-t-il?
2: Un bilan orthophonique, alors il y a plusieurs phases. Tout d'abord, l'étape 1, c'est l'anamnèse. Donc on prend toutes les informations nécessaires, comment ça s'est passé le parcours en primaire, s'il y a eu des redoublements, s'il y a eu des difficultés à rentrer dans l'écrit, si au niveau médical, ben, il y a des informations.

0: Il y a un travail qui s'effectue avec les familles, avec les écoles éventuellement aussi ?
1: Ah oui, tout à fait. On travaille beaucoup en collaboration, hein, que ce soit avec les familles, les enseignants, même les médecins, les autres professionnels de santé. Parce que notre objectif, ça va être vraiment d'entourer la personne au mieux.
0: Donc là aussi, un dialogue vraiment large qui s'opère. Est-ce qu'il y a aujourd'hui des meilleurs outils de dépistage qu'autrefois ?
2: On a des batteries de tests qui sont beaucoup plus performantes, précises, parce qu'on est sur des populations beaucoup plus importantes, voilà, dans les échantillons. Donc oui, très clairement oui.
0: Est-ce qu'il y a une part de psychologie aussi ? Qu'est-ce qu'on peut dire aux parents qui parfois peuvent culpabiliser ?
2: Que ben déjà, c'est pas de leur faute. Il y a beaucoup de parents qui pensent qu'ils ont fait peut-être mal les choses, qu'ils auraient pu faire autrement. Mais on leur dit très clairement, c'est pas de leur faute, c'est comme ça. Une dyslexie, des orthographies, ça fait partie, ou d'autres troubles, hein, bien sûr, ça fait partie des troubles du neurodéveloppement. Donc en fait, on est né avec. Et si on a des, on va dire, facteurs protecteurs, des facteurs qui nous permettent de le cacher le plus possible, ben, ça le cache. Sinon, à un moment donné, ça sort. Et à partir de là, on travaille avec eux, on enlève ce côté un peu culpabilisateur, j'arrive plus à articuler. Et voilà.
0: Si on avance un peu en âge, mesdames, donc si on passe un peu à l'adolescence, voire chez les jeunes adultes, les motifs de consultation sont toujours les mêmes ou est-ce qu'il y a quand même quelques changements ?
1: Non, alors chez l'adulte, on va plutôt accompagner des personnes après un accident, un AVC, une maladie neurologique ou encore même des personnes qui ont des troubles de la voix. Mais voilà, on est plutôt sur ça au niveau de l'adulte et de la personne âgée.
0: Et même les jeunes ados ?
2: Jeunes ados, non. Généralement, les ados, c'est plus... déjà, les parents, généralement, qui prennent la demande. Et pas trop eux. Et quand on parle avec eux, c'est... la demande, c'est... je mets trop de temps à écrire, j'arrive pas à prendre des notes. Mais tu comprends, je travaille. Et puis, j'ai pas de récompense après. Les notes, elles suivent pas. Voilà, c'est plus les ados, c'est les notes. C'est... tout le monde travaille autour de moi et ils ont des bonnes notes. Et pourquoi moi, non ?
0: Il peut y avoir un lien aussi avec parfois une forme de mal-être ou d'anxiété.
2: Totalement.
0: Ça peut créer ce genre de soucis.
1: Souvent.
2: Souvent, on peut avoir, surtout dans l'adolescence, il y a ce côté un peu exclusion. On va un peu se retirer. Ou alors, on va en classe, il y a deux possibilités. Soit l'adolescent qui se retire, soit un peu le bout en train de la classe qui va attirer un peu l'attention sur lui. Parce qu'il ne sait pas comment s'exprimer autrement.
0: On parlait des écrans chez les petits. Chez les ados, est-ce que vous trouvez que les réseaux sociaux modifient les capacités d'expression des jeunes aujourd'hui ? Ça peut avoir un impact ?
2: Alors, un impact dans les mots utilisés, oui.
0: Oui.
2: C'est sûr que le vocabulaire de maintenant, ce n'est pas le vocabulaire qu'on avait avant.
0: Par exemple, sur des personnes qui réalisent des contenus qui n'ont pas une expression forcément très correcte, même parfois pas une bonne élocution. Est-ce qu'il n'y a pas peut-être une forme de mimétisme inconscient qui se met en place ?
2: Oui, parce que même chez les adolescents, on voit qu'ils ont beaucoup de youtubeurs en tête, qui veulent beaucoup lui ressembler, qui veulent beaucoup ressembler. Oui, après, il y a du mimétisme. Et ça, j'avoue que ça devient... Quand on leur dit qu'on doit aller dans d'autres univers, il n'y a pas que celui-ci... Oui, mais tu comprends. Ça marche pour lui, donc je vais pas.
0: On pense surtout plus à la fin qu'au moyen, effectivement, parfois. Les ados, les jeunes adultes, il y a aussi l'anxiété, le stress, parfois même des examens. Est-ce qu'il arrive également que vous travaillez, que vous deviez travailler sur la confiance en soi et sur la prise de parole en tant qu'orthophoniste ?
1: Oui, ça arrive de travailler, et c'est assez lié d'ailleurs, avec leurs difficultés, la confiance en soi.
0: Et est-ce qu'on observe davantage de troubles associés à l'attention, aux difficultés d'apprentissage aujourd'hui ? Est-ce qu'il y a un mélange des deux ?
2: Alors, le trouble de l'attention avec ou sans hyperactivité, c'est vrai que c'est le sujet actuel. On voit encore ça, on a développé des structures pour que ça soit à l'hôpital ou à Saint-Tournel. Il faut faire attention avec les troubles de l'attention et le diagnostic. Il faut vraiment que ça soit un médecin expert qui pose le diagnostic. Les troubles de l'attention qu'on a actuellement, c'est surtout dû, les écrans, c'est super, il y a une énorme, ça permet beaucoup de choses, mais ça permet pas de se fixer. Quand les jeunes sont sur Instagram, Facebook, TikTok, en fait, ils swipe tout le temps et ils se fixent pas. Regarder une série,

0: En plus, chez le téléphone, c'est très compliqué. Un film, n'en parlons pas. Donc, d'abord, régler le problème, on va dire, du temps, gérer son temps et comment rester. Et après, on voit si vraiment il y a un trouble de l'attention.
1: Vous parliez tout à l'heure, mesdames, de la voix, cet outil important qu'est la voix. Lorsqu'on parle de trouble de la voix, de quoi s'agit-il précisément? Une voix qui va parfois un peu s'éteindre, s'estomper, de quoi on parle précisément?
0: Ça commence déjà par le petit émage, on a la gorge qui gratte, on a cette impression que cette voix s'estompe, elle devient un peu rauque, ou éraillée, ou on a des grandes périodes d'aphonie, c'est-à-dire qu'on ne parle plus du tout, on se demande pourquoi il n'y a plus de son qui sort. Et à partir de ce moment-là, on fait de la rééducation. Donc généralement, on a beaucoup de patients, c'est les enseignants, parce qu'ils utilisent énormément leur voix. Ils ont, ils ont 30 élèves par classe, que ce soit petite ou grande classe. Il faut la projeter tout le temps, donc ils sont tout le temps en train de parler extrêmement, on va dire pas fort, mais pas crier. Mmh. Et il y a un épuisement vocal lié à ça. On le retrouve aussi chez les chanteurs. Voilà, c'est quelque chose qui est très récurrent.
1: Ah oui, plus la voix est utilisée, forcément plus elle se fatigue. Et donc d'ailleurs, il faut qu'il y ait, peut-être prise en charge parfois lorsque on dépasse un peu certaines bornes. On va continuer de parler orthophonie ensemble, mesdames, dans quelques instants. On va vous donner quelques infos pratiques, chers auditeurs, avant de retrouver nos deux invités.
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1: Alors, plus que les infos pratiques, c'est un agenda qu'on vous propose avec quelques sorties intéressantes, notamment ce soir à 21h. Ne manquez pas le concert du groupe L'Alba à Lille-Rousse, 21h donc, en l'église de la Miséricorde. Le festival de lecture musicale Lectos qui se poursuit à Bastia sur les escaliers Saint-Charles et tout un quartier qui, bien entendu, est mobilisé pour cette belle manifestation culturelle avec pas mal de belles lectures qui vous attendent. Avec ce jeudi, toujours sur ces escaliers Saint-Charles, à 21h, la lecture de La Place par Marie-Ange Gérone, émission une musique de la pianiste Marina Luciani, 21h donc pour ce premier rendez-vous. Et puis à 22h, Voyage au bout de la nuit avec une lecture signée Pascal Cesari sur une musique de Laurent Guérard. Et puis c'est ce soir et jusqu'à samedi inclus que démarre le festival Festilum à Bonifacio, la cité des Falaises se part de lumière avec des spectacles lumineux magnifiques, de beau mapping sur bien des monuments de la cité des Falaises, avec un thème qui a été retenu cette année, celui du football.
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1: Et nous reprenons le fil de notre émission avec nos deux invités, Anne-Laure Floch et Célia Toc, orthophoniste à Bastia. Quelques minutes encore, chers auditeurs, si vous voulez participer, 04 95 32 22 22, n'ayez pas peur. La page Facebook ici, RCFM, le compte Messenger, et puis également le WhatsApp, toujours au 32 22 22. Nous avions démarré un petit chapitre sur la voix. Est-ce qu'il y a des possibilités, des exercices pour essayer tant bien que mal de préserver sa voix au quotidien lorsqu'on la sollicite beaucoup, comme dans certaines professions?
0: Alors oui, petits exercices simples qu'on peut avec des objets qu'on peut avoir à la maison. Alors si vous avez une paille et tout simplement un verre avec de l'eau, c'est les deux outils qu'il vous faut. Petit 1, on souffle sans faire de voix. Petit 2, on souffle en mettant un son derrière. Et après, on s'amuse avec ça. On va des aigus vers les graves, des graves vers les aigus. C'est juste pour travailler sur l'ondulation des cordes vocales et l'étirement. Les cordes vocales sont des muscles. Et très clairement, en douceur, on les étire, on les masse entre elles. Et donc, ça permet de retrouver un peu de voix.
1: Je pense que je vais m'exercer à cela, parce que ça m'arrive souvent. Mais en tant qu'animateur radio, on parle beaucoup.
0: C'est
1: ça. Et parfois, il nous arrive, c'est mon cas, après un éternuement, d'avoir la voix qui part complètement et qui ne revient qu'au bout de 30 secondes, d'une minute. Donc c'est signe aussi que peut-être cette voix est très sollicitée, qu'après un éternuement, s'il y a ce genre de choses qui arrivent, il faut peut-être s'exercer un peu.
0: C'est ça, en fait, c'est surtout des signes de fatigue vocale. Donc oui, très clairement, vous pouvez faire ça. Et beaucoup d'hydratation, ça c'est, on le répète souvent, mais en fait il faut boire énormément.
7: Ça permet d'hydrater les cordes vocales.
0: Exactement, l'hydratation se fait direct.
1: La voix, est-ce qu'elle a des ennemis, ses principaux ennemis à la voix? Bon, je suppose que vous allez dire la cigarette.
0: La cigarette, l'alcool, les cigarettes électroniques, qui peuvent... tout ça a un impact parce que c'est des matières très inflammatoires. Après, il y a aussi, il faut faire attention avec certains traitements qui peuvent avoir des effets, mais voilà, c'est vraiment plutôt ces agents-là, alcool et cigarette.
1: Et donc, la voix, on peut facilement la rééduquer si elle est abîmée efficacement?
0: Oui, on peut facilement... C'est des exercices qu'on travaille avec le patient, on le voit de façon quotidienne. Et il faut qu'il fasse un peu tous les jours. C'est-à-dire qu'on ne va pas non plus l'embêter en disant « Posez-vous un quart d'heure devant avec votre verre. » Non, des exercices qu'on peut mettre dans le quotidien. Quand on se lave les dents, on fait du gargarisme. Je me réveille le matin, je me fais un bain de nez, je me nettoie le nez. Voilà, on essaye d'avoir une hygiène de vie le mieux possible dans le quotidien.
1: Il n'y a pas de secret. L'orthophonie chez l'adulte, de manière générale, on a déjà posé les bases des situations qu'un adulte rencontre et donc qui peuvent entraîner des motifs de consultation. On parle aussi souvent du rôle de l'orthophoniste, notamment après un AVC. Quel est-il ?
7: Alors, après l'AVC, donc on va intervenir très rapidement après la phase aiguë. Et ben nous, on va être là donc d'abord pour un bilan, pour voir où elle en est, parce que chaque patient est différent, hein. Chaque AVC n'a pas les mêmes séquelles. Donc déjà, on va mesurer cela. Et après, on va entamer une rééducation qui va durer tant de semaines, tant de mois, pour permettre au patient au mieux de stimuler son lexique et récupérer les difficultés suite à l'AVC.
1: Et oui, il y a plusieurs niveaux aussi d'atteinte, je suppose. Certains qui peuvent se retrouver avec une forme de paralysie sur un côté. D'autres qui peuvent éventuellement même perdre partiellement la parole.
7: Oui, exactement. Oui, on travaille aussi, des fois, il y a une paralysie faciale qui est suite à l'AVC. Et donc, on va travailler sur les deux.
1: Après un accident neurologique, il y a quand même des progrès donc, que l'on peut espérer grâce à ces exercices, à cette thérapie, on peut le dire.
0: Oui, en fait, il faut agir dans les 6 mois où l'AVC a eu lieu. C'est dans ces 6 premiers mois que les neurones se reconstruisent et que ce nouveau circuit se met en place. Et on peut avoir des progrès incroyables dans ces 6 mois d'action. Et voilà, comme on le disait, paralysie faciale, dans l'articulation, parce qu'on peut avoir des apraxies de la parole. Donc, oui.
7: Surtout le plus rapidement possible et le mieux.
0: C'est ça.
1: Est-ce que, justement, lorsque vous accompagnez des personnes qui ont été victimes d'AVC, vous arrivez de travailler en lien avec d'autres professionnels de santé?
7: Ah oui, tout à fait. Hein. Il va travailler souvent avec le kiné, avec l'ergothérapeute. Enfin, voilà. Peu importe, en fait, le suivi de tel patient qu'on va avoir, on va toujours travailler en collaboration. L'orthophoniste, elle ne travaille jamais seule avec son patient.
0: Oui, c'est impossible. On a toujours besoin d'avoir un retour pour l'AVC, par exemple, d'avoir un retour du médecin, ça chambait. On veut voir l'IRM, quelle zone cérébrale a été touchée, ok, c'est ça. Est-ce qu'il a un traitement, ok, c'est ça. On va voir le kiné, comment il a avancé, ok. Donc, nous, après, on jongle, en fait, avec toutes ces informations. Et voilà, on a besoin d'être entouré.
1: Si l'on parle vieillissement et troubles connectifs à présent, quelle place occupe aujourd'hui la prise en charge des personnes âgées dans votre activité ? Elle est de plus en plus importante ?
0: Elle est de plus en plus importante. On est surtout dans les deux. Alors, c'est énormément dans les oublis. Voilà, quand on a ces...
1: Troubles de la mémoire.
0: Voilà, c'est les troubles de la mémoire qui sont le plus fréquents dans nos demandes. Oui, c'est ça. Et c'est de plus en plus important, oui.
1: Est-ce qu'on arrive à distinguer vieillissement normal et troubles pathologiques ?
0: Oui. Oui, parce qu'il y a... Ben, oui, on a tous dans la famille une grand-mère, une grand-tante qui vieillit, qui des fois radote un peu, ça c'est normal. Mais après, il y a vraiment le côté pathologique où des oublis qui ne devraient pas avoir lieu, se retrouver dans des situations « mais pourquoi je suis là alors que j'ai pas du tout voulu être là ?» Enfin, sortir de chez soi et puis ne plus savoir s'orienter. Voilà, on a des problèmes d'orientation, de souvenirs, de pourquoi faire ça. Donc, oui.
1: Le rôle concret, du coup, de l'orthophoniste dans les maladies neurogénératives, quel est-il ? Comment est-ce que vous intervenez ?
0: Alors, moi, pour ma part, en tout cas, et je pense que pour Célia aussi, donc d'abord, on fait un bilan, on fait un état du lieu pour voir qu'est-ce qui reste et qu'est-ce qui commence à disparaître. On discute avec la famille en disant, OK, qu'est-ce... Et le patient, hein, toujours, même s'il y a des troubles de la mémoire, il sait ce qu'il veut lui aussi. Et on oriente comme ça, par exemple, voilà, nous on veut qu'il soit sécure à la maison, donc on va commencer à mettre en place des objectifs thérapeutiques avec des téléphones, tablettes, mettre dans un agenda, pour qu'on soit en fait dans le quotidien et que ça ait un sens pour le patient et pour la famille. Rééduquer pour rééduquer, ça a pas de lien.
7: Et à ce moment-là aussi, ce qu'on va beaucoup faire, c'est travailler avec les dents, enfin que ce soit l'épouse ou l'enfant qui s'en occupe. Et ça va vraiment être prioriser les objectifs, parce qu'il y a toujours beaucoup d'objectifs. Mais donc, on va se mettre d'accord. Donc, nous, nos objectifs suite au bilan, c'est ça. Mais vous, qu'est-ce que c'est la priorité ? Et donc, on va répondre à votre priorité pour vraiment lui permettre d'être au mieux et d'avoir un quotidien plus serein.
1: Est-ce que l'on peut, grâce à votre prise en charge notamment, réussir à ralentir certaines pertes de capacité ?
0: C'est l'objectif de l'orthophonie, le maintien cognitif. C'est-à-dire que repousser le plus possible ces difficultés-là, maintenir ce qui est toujours présent le plus longtemps possible.
7: Oui, on est plutôt sur du maintien.
0: C'est ça, on est sur du maintien cognitif. Ok, il reste ça. Comment peut-on faire pour que cet élément qui reste dure le plus longtemps possible ?
7: Et qu'on s'en serve adéquatement.
1: Or, beaucoup d'auditeurs ignorent peut-être que vous intervenez également sur les troubles de la déglutition. En quoi cela consiste ?
7: Alors, ça, justement, c'est intéressant parce que ça, on peut le retrouver auprès des tout-petits et justement des personnes âgées. Donc,
0: Fais les nourrissons, les tout bébés qui viennent de naître jusqu'à, on va dire, bon, après la personne âgée, bien sûr, mais je commence à me spécialiser dessus. La déglutition, en fait, c'est un mécanisme qu'on a... primaire, qui consiste tout simplement à avaler. On conscientise pas tous les mouvements nécessaires pour réaliser ça et tout ce que ça met en jeu.
1: Ça concerne beaucoup de patients, de tous âges, de tout.
0: Oui. Alors là, de plus en plus, on le voit apparaître, en tout cas sur le territoire et nous en région bastiaise, beaucoup de demandes en lien avec les troubles de l'oralité alimentaire, les troubles alimentaires pédiatriques, où beaucoup de bébés arrivent et ont des difficultés de succion, donc une mauvaise prise au niveau, soit l'allaitement ou le biberon, même pour la diversification, des troubles de la mastication. Et en fait, tout ça, on entendra les parents qui vont nous dire, il s'étouffe, on a peur, ça sort, il avale pas, ça reste en bouche. Et donc, nous, on est là pour... comme un muscle, on fait des exercices de renforcement musculaire, on apprend le proprioceptif, donc on fait sentir les points d'appui, même si c'est un tout bébé, on arrive. Et le côté un peu vestibulaire, se repérer.
1: Donc il y a pas mal de signes simples que l'on peut repérer, on le comprend. Une rééducation dans ce domaine qui peut s'appliquer. Là aussi, ce sont des choses, tout est rattrapable.
0: Oui, alors oui.
1: En grande partie.
0: Alors en tout cas chez les enfants, On va dire, moi, ma partie, les bébés, c'est l'objectif, c'est qu'on décèle plus tout ça. Maintenant, quand on fait le trouble de la déglutition chez la personne âgée, c'est encore autre chose, surtout si c'est suite à un AVC ou une maladie neurologique. On va être plus dans qu'est-ce qui lui reste? Est-ce qu'on peut récupérer? Si on peut pas, comment on peut adapter son quotidien? Voilà, on est dans l'adaptabilité.
7: Voilà, on va lui permettre, par rapport à ses capacités actuelles, comment on peut faire pour que ça reste une alimentation plaisir, en fait, surtout pour la personne. On va essayer qu'elle ait des boissons un peu plus stimulantes, qu'elle ait... Voilà, en fait, là, on va plutôt adapter avec ce qui reste, qu'est-ce qu'on va pouvoir lui proposer, et bien surtout, encore une fois, un travail avec les dents à 100%.
0: Hein. Ouais.
1: Alors, une question écrite. Alors, il n'est pas spécifié d'âge pour tel ou tel patient éventuel, mais combien dure en moyenne une rééducation orthophonique? Ça dépend selon le trouble, ça dépend selon le patient.
7: Il n'y a pas vraiment de... Ouais.
0: Ça dépend selon le trouble, ça dépend selon le patient exactement. Il y a beaucoup d'attentes en orthophonie. Pourquoi? Parce que déjà, on est peu, et qu'une rééducation d'une à l'autre est très variable. Par exemple, quand il y a des patients, ça fait 3 ans que je les vois. Il y en a, autant ça va durer 6 mois. C'est toujours pareil, on est dans quelque chose de neurodéveloppemental. Donc, ces nouvelles créations neuronales, elles mettent parfois un peu de temps, ou elles ont besoin de stimulation en plus. Puis, il y a l'environnement à prendre en compte. Donc, on va dire qu'en moyenne, quand même, on compte un an.
1: Un an. Oui. Donc c'est le temps moyen, on l'a bien compris. Oui. Nous avons un appel au standard, on s'y rend.
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1: Daniel, bonjour.
8: Bonjour, merci pour cette belle émission. Même si ça fait un peu question de gendarme par moment, mais ça fait rien, c'est pas grave. C'est super, c'est une super émission.
1: Merci.
8: Je vous remercie et je suis sûre qu'elle apporte beaucoup à beaucoup de personnes s'ils écoutent.
1: C'est l'objectif.
8: Je voulais dire au docteur que j'ai 81 ans, je suis encore active. Et j'essaie absolument dans ma tête, parce que croyez-moi, j'ai eu un grave accident de voiture, je ne suis plus ce que j'étais, mais ça fait rien. Je suis encore active, je bouge, voilà. J'essaie de ne pas être obsolète et de ne pas être un légume. J'arrête pas de me répéter ça. Tu seras pas un légume. Voilà. Parce que je garde en tête ce que ma grand-mère, à 92 ans, qui faisait encore des mots croisés, me disait, Daniel, fais travailler ta cervelle. Et je pense que c'est bon. Alors, je reconnais, hein, qu'il y a des moments quand je suis au calme, comme aujourd'hui, des fois j'ai des petits trous de mémoire. J'oublie un truc, allez, je bois un café et j'oublie le verre sur le bureau, par exemple. Mais j'en ris, je préfère en rire. Je pense que c'est une bonne thérapie. Je voulais poser la question au docteur.
1: Allez-y.
8: Ma grand-mère me disait, fais travailler ta cervelle. Voilà.
1: Et donc, la question est...
8: Qu'en pense le soignant? Je pense que il faut aller dans ce sens-là, je suppose.
1: Oui, stimuler sa mémoire avec des exercices. Comment est-ce qu'on la stimule encore à plus de 80 ans, sa mémoire et sa cervelle?
8: 81 ans, hein?
1: Oui, ça, voilà.
8: Je me surprends toute seule, hein? Mais bon, et croyez-moi, quand je dis stimuler, je fais mes comptes, je fais toute ma comptabilité et tout.
1: D'accord.
8: Hein.
1: Eh ben, ça, c'est déjà un exercice.
8: Je fais mon compte quand même. Hein.
1: Mesdames, est-ce que vous avez des exercices type pour stimuler encore un peu plus sa mémoire et faire travailler ses méninges?
0: Alors, lecture, mots mêlés, tout ce qui est en lien avec... même les jeux de cartes, alors on peut penser, mais faire un rami, une bataille, une belote, se rappeler des règles et profiter d'un moment tous ensemble, c'est génial et ça fait travailler énormément. Garder du lien social et comme vous faites, bouger le plus possible, faites le plus de choses, c'est comme ça aussi qu'on maintient la mémoire et ne pas se renfermer sur soi. Voilà.
8: En tout cas, je vous remercie, vous avez raison, c'est ce qu'il faut faire. D'ailleurs, je continue à écrire, tant que je peux, voilà.
1: Merci, Daniel.
8: Qu'il n'y ait pas de fake news dans ce que j'écris.
1: Non, merci, bonne journée.
8: Merci beaucoup pour cette belle émission.
1: Merci, au plaisir, Daniel. Merci, au revoir. Et merci à vous deux, nos très chers invités qui étaient avec nous aujourd'hui. Deux orthophonistes basés à Bastia, Anne-Laure Floch et Célia Tox. Ce fut un grand plaisir, j'espère que vous avez passé un bon moment avec nous.
0: Oui, merci beaucoup.
7: Merci à vous.
1: Une bonne journée, à bientôt.
0: Bonne journée, au revoir.
1: Au revoir. Voici Coldplay.
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1: A Sky Full of Stars.

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11: C'est une situation assez fréquente, expérimentée par de nombreux propriétaires de chats. Leur minou s'est transformé en alpiniste sur les rideaux du salon. Nous sommes avec le docteur Pierre Fabingue pour essayer de comprendre pourquoi nos chats ont cette manie destructrice pour notre déco.
12: Premièrement, il faut savoir qu'il ne fait pas ça pour vous embêter. Dans la nature, le chat est en fait un prédateur, mais aussi une proie. Pour se rassurer et surveiller son environnement, il a un besoin viscéral d'être en hauteur. Le problème de nos intérieurs, c'est qu'il manque souvent de prise pour grimper. Le rideau lourd, texturé et solidement accroché représente l'échelle parfaite. En plantant ses griffes dedans, il s'étire de tout son long et il faut savoir que votre chat adore ça. En plus, ça lui permet de marquer son territoire visuellement et olfactivement grâce aux phéromones situées entre ses coussinets. Chez le jeune chat, c'est aussi un défouloir. Le balancier du tissu devient un parc d'attractions pour vider son énergie.
11: C'est bien beau l'instinct naturel, mais nos voilages finissent en lambeaux. Alors comment l'empêcher de transformer nos fenêtres en échelles sans le traumatiser ?
12: Et la punition, justement, ne sert à rien. Si vous criez ou tapez dans les mains, il assimilera le rideau à de l'attention et recommencera dès que vous avez le dos tourné. La vraie solution, c'est de lui offrir une alternative légale et attractive juste à côté. Installer un arbre à chat bien stable, d'1,50 m minimum, juste devant la fenêtre. Le chat veut regarder dehors, c'est sa télé. Si l'arbre est isolé dans un coin sombre, il choisira toujours le rideau. Frottez les poteaux avec de l'herbe à chat pour l'attirer. En parallèle, rendez vos rideaux désagréable. L'astuce imparable, c'est de scotcher temporairement du papier aluminium sur le bas du tissu. Les chats détestent le bruit froissé de l'alu sous leurs pattes.
11: Et si on vit dans un petit espace sans la place pour un immense arbre à chat, quelles sont les autres astuces d'aménagement pour sauver nos rideaux ?
12: Pensez aussi à éloigner vos meubles sur lesquels il peut prendre appui. Si un bout du canapé ou de la table basse touche le rideau, c'est le tremplin idéal pour s'y accrocher sans effort. Autre astuce redoutable, remplacez vos doubles rideaux lourds par des voilages très légers et fluides ou des stores lisses. Le chat comprendra tout de suite que cette matière ne supporte pas son poids et que ses griffes dérapent. Et enfin, couplez simplement la pointe de ses griffes avant avec un coupe-griffe adapté. Si elles sont moins pointues, elles s'accrocheront beaucoup moins dans le tissu.
11: Merci, docteur. Les conseils du veto, c'est tout l'été sur RCFM. Quelqu'un qui n'a pas besoin d'aller voir un veto, c'est Christophe Zagaglia. Bonjour.
13: Bonjour, Mickaël. Bonjour à tous. Nous serons dans un instant avec un jeune artiste bastiais, auteur, compositeur, interprète. Il s'appelle Lucas Antonelli. On va revenir sur son parcours. Il va nous parler de son univers. Il a débuté par le rock. Aujourd'hui, il est allé vers le rap. Il a pas mal de projets, notamment la création d'un EP qui devrait sortir dans quelques mois. On le retrouve dans un instant. On sera avec lui sur le vieux port de Bastia, tranquillement. Rendez-vous donc dans un instant avec Lucas Antonelli dans Girandolone.
11: Merci beaucoup Christophe, à tout à l'heure à suivre le Flash et puis donc votre 10-11. À 10h45, une invitée exceptionnelle, nous recevrons la chanteuse Laurie qui sera en concert le 12 juillet prochain au Festival de Musique d'Herbalong à Laurie sur RCFM en direct à 10h45, à ne surtout pas manquer. Voici Marco Biancarelli et Disoli et Domanita.

0: 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Et bonjour à toutes et à tous et bienvenue pour ce 10-11. Ravi de vous retrouver avec pas mal de rendez-vous. Dans quelques instants, Christophe Zagal qui nous amènera à la rencontre du chanteur et musicien Lucas Antonelli. On fera un petit jeu pour faire gagner des places de concert, je vous en dis pas plus. On vous donnera quelques idées de sortie dans l'agenda. À 10h45, nous recevrons la chanteuse Laurie en interview puisqu'elle se produira dans 10 jours au Festival de musique d'Herbalong au Théâtre de Verdure de Brando. Et puis Sarah Maggi avec Marco Biancarilli qui nous expliquera aujourd'hui les tremblements de terre Tutugue in lingua gurtz. Voici Luan avec Conduire.
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1: Louane, c'était conduire sur RCFM. Il est temps de vous retrouver, Christophe Zagaïa, pour le Girandoulon et du jour. Vous êtes ce matin en compagnie d'un jeune artiste bastiais.
2: En effet, Mickaël, bonjour, bonjour à tous. Cet artiste bastiais s'appelle Lucas Anthony, il a 23 ans. Bonjour Lucas.
3: Bonjour Christophe.
2: Merci d'être avec nous ce jeudi matin sur RCFM. Nous sommes sur le vieux port de Bastia et nous allons revenir un petit peu sur ton parcours. Un parcours assez riche déjà. Alors moi, je m'en souviens parce que ton premier live, tu l'as fait sur RCFM. C'était dans un cabaret qui avait lieu à Spertimouzig. Le jeune Lucas Anthony, qui devait avoir, je pense, à l'époque 19 ans. Pas plus, hein.
3: Exactement, j'avais 19 ans, j'étais accompagné de potes à moi avec qui on avait un groupe d'anime et c'était dans des choses totalement différentes de ce que je fais aujourd'hui.
2: Voilà, tu as bien évolué depuis avec ces influences qui t'ont accompagné depuis toujours, qui ont évolué également aujourd'hui. Alors tu as démarré avec le rock, un petit, tu écoutais beaucoup de rock.
3: Oui, c'est ça, en fait, moi je faisais de la guitare quand j'étais petit, j'écoutais que du rock parce que c'est dans ce style-là que cet instrument est mis en valeur le plus. Et au fur et à mesure, avec l'époque qui a changé, j'ai commencé à écouter d'autres choses qui étaient plus à la mode, plus en avant. Et du coup voilà, et je pense qu'aujourd'hui j'ai trouvé un petit peu ce que j'aime faire et ce que je veux faire sans m'affilier à un code en particulier. Je mélange un peu tout ce qui me plaît en fait. Je tiens plus trop rigueur de ce qu'il faut faire de bien ou de pas bien et je mélange un peu tout ce que j'ai vécu en fait, tout simplement, et c'est ça qui me plaît, donc j'y vais.
2: Le rap notamment, le rap est venu un petit peu plus tard, le rock d'abord, le rap aujourd'hui, le rap français mais aussi le rap italien.
3: Ouais, complètement, en fait le rap qui est venu dans les années, moi j'ai commencé à l'écouter plutôt, je dirais, je sais pas, en 2017 peut-être, où il commençait à avoir une grosse vague de rap français carrément sur les antennes, sur les réseaux sociaux, il n'y avait que ça à un moment donné, et du coup j'ai beaucoup écouté ça à l'époque de Nekfeu et plein d'autres personnes comme lui, et du coup ça a commencé à me plaire parce que j'ai vraiment dévié du rock à la pop et puis après au rap à cette époque-là, on va dire. Et plus récemment, en fait, j'ai commencé à écouter ce qui se passe en Italie parce qu'ils ont toujours ce côté rock, beaucoup de pop aussi, mais aussi beaucoup de rap qui est en avant et dans un style carrément différent de ce qui se passe en France. Donc ça m'intéresse à ce niveau-là. Et puis je trouve que ça nous ressemble beaucoup plus. Donc c'est un truc qui me plaît et que j'essaie de m'inspirer, ouais, on va dire carrément.
2: Auteur, compositeur, interprète. Concernant l'écriture, quels sont les sujets qui t'inspirent aujourd'hui ?
3: Les sujets qui m'inspirent, en fait, c'est des choses que je pense moi et que j'aimerais dire en fait à voix haute. Et il y a une phrase qui dit « chante ce que tu ne peux pas dire ». Et je pense que c'est une phrase qui matche bien avec ce que je fais et ce que j'aimerais transmettre aux gens. Donc je parle un peu de sujets qui me concernent. Ça peut être un truc vraiment dérisoire qui m'arrive dans une journée comme aujourd'hui ou comme un truc qui me trotte dans la tête depuis un moment. Et du coup, voilà, j'essaie d'apporter ces sujets-là dans mes chansons, que ça soit positif, même négatif des fois. Voilà, ça peut être vraiment personnel ou un sujet en général qui concerne plein de gens. Ça dépend. Franchement, c'est vraiment plus ma vision de voir les choses et même du coup de pouvoir échanger avec les gens au travers de mes chansons. Ouais.
2: Je sais que tu as beaucoup écrit sur l'amour au départ.
3: Ouais, c'est ça. Mais en fait, je pense que c'est peut-être con à dire, mais je pense que c'est le truc le plus simple pour un artiste au début de faire, ou le plus dur en fait. Mais généralement les gens ils vont plus vers ça, c'est parce qu'on connaît tous ce truc et qu'en fait on a peur d'en parler autour de nous, du coup on va tout le temps le mettre dans des chansons, ces trucs là des relations qu'on a eues et tout. Donc j'ai l'impression que c'est un peu la base de tout le monde a commencé à écrire pour un truc, une peine de cœur, un truc comme ça. Donc ouais, je faisais beaucoup ça. Et après, plus le temps a avancé, plus je me suis dit, je peux écrire sur tout ce que je veux, en fait. Et c'est cool, j'écris toujours des chansons un peu d'amour sur mes relations, même des choses que idylliques, que j'imagine, qui sont même pas réelles, tu vois. Mais ouais, j'ai beaucoup écrit sur ça et j'écris toujours, mais j'aimerais même parler de plein d'autres choses, en fait.
2: Alors reste Mickaël avec Lucas Anthony, il y a un jeune artiste bastiais. On se retrouve dans un instant, on va parler notamment de son actualité. À tout de suite.
1: Merci à tous les deux, à tout de suite. 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Soyez le premier ou la première à joindre Marie-Ange Audos au standard tout de suite au 04 95 32 22 22 et vous repartirez avec ces deux places pour ce très beau concert. Voici Michael Jackson avec Dirty Diana.

0: Dirty Diana, c'était Michael Jackson sur RCFM. Bravo à Sébastien de Corté qui repart avec ses deux places pour le concert d'André Manoukian et du quartet La Sultane à Calvi mardi prochain au théâtre Le Séléné. On vous offrira les deux dernières places demain matin à la même heure.
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0: Les Girandoulognes, on vous retrouve à nouveau Christophe Zagaï en compagnie de Lucas Antonelli, un jeune auteur, compositeur, interprète Bastiais.
7: Oui, Michael et Lucas qui est en train d'ailleurs de préparer un EP, on en parlera dans un instant. Alors l'actualité a été riche ces derniers mois, Lucas. Alors...

0: faisais du rap en français et tout, et je faisais des chansons corse aussi à côté, mais des trucs qui n'ont rien à voir. Ils m'ont dit tente le crossover. Moi je les ai regardés, j'ai dit c'est la Cosa Nostra, comme ça en italien. Et du coup, j'ai tenté l'expérience, et puis c'est cool parce que dans ce qu'il voulait le producteur, en fait, c'était carrément ce qui me bottait à moi, parce que du coup, dans la chanson, il y a des riffs de guitare et tout ça, et j'ai pu me faire plaisir, en fait. Et comme je le disais tout à l'heure, il y avait deux choix. C'était soit faire comme dans les séries en français, qui parlent un peu de voyous et tout, des trucs très typés Marseille ou voilà Jules et tout, soit je me prends des inspirations du côté italien. Du coup, j'ai écouté des morceaux, et puis j'ai fait mon truc. J'ai commencé avec le riff guitare, et en fait, ça a roulé tout seul, quoi.
1: Ouais, en tout cas, c'était une belle expérience, cette première expérience d'ailleurs de compositeur.
0: Ouais, c'était génial. Bon, c'était beaucoup de boulot parce qu'il fallait quand même faire un truc crédible et tout. Et voilà, mais c'était génial parce que ben, en fait, le mec de la série m'a dit, j'ai envoyé la maquette et il m'a dit, c'est ça que je veux, c'est génial, machin, tout. Il m'a monté la seg à bloc, il m'a dit, t'es trop fort, et tout, carrément. Et du coup, j'ai dit, bon, ben, si ça lui plaît, on y va, on a fait le truc à fond. Effectivement, le morceau, il a plu, mais à plein de monde en fait, parce que sur Spotify, j'ai eu des streams à foison, tout ça, et plein de bons retours. Et même en live, le morceau, il marche carrément, donc c'est trop cool parce que de base, c'est même pas moi qui l'ai demandé, on m'a demandé de le faire et je l'ai fait, ça a marché, donc je suis trop content en fait.
1: Tu as ton studio, alors tu étais pas très très loin d'ici où nous trouvons, à deux pas du vieux port de Bastia. À présent, tu es sur Bigouille. Qu'est-ce que tu fais dans ce studio? Tu y es du matin au soir, tu composes, tu crées?
0: J'y suis beaucoup trop au studio. J'ai dit la dernière fois à mes potes, si demain quelqu'un d'autre reprend la salle, ils vont sentir mon âme errer dans cette pièce, même si je suis plus là. J'y suis, mais je pense de 8h du matin à minuit, quasiment tous les jours. Et du coup, je faisais un peu de mix, de rec et tout pour des gens pour faire leurs chansons, mais j'ai un peu stoppé récemment pour me consacrer à mes chansons à moi, pour produire et enregistrer, mixer mes trucs. Donc voilà, il se passe plein de choses dans le studio. Cet hiver, on a fait des albums pour des copains et tout, c'était génial. Mais en ce moment, voilà, il est un peu fermé, je refuse un peu des gens parce que malheureusement, j'ai pas trop le temps. Mais je pense que cet hiver, on va refaire des collabs avec des potes et tout, ça va être génial.
1: Là, parce que tu es vraiment sur cette EP, on parlera dans un instant de l'actualité estivale parce que aussi tu vas voir pas mal de concerts cet été. Mais voilà, là, la priorité, c'est l'EP.
0: Ouais, complètement, c'est l'EP parce que là on était, comme tu l'as dit, en train de préparer les concerts qui viennent, et donc on a connu cette era là pendant 2 mois. On a bossé pour préparer les sets à venir assez rapidement, et là le truc c'est de prendre les maquettes qu'on va jouer en live, donc qui sont finies en soi pour le live, mais j'aimerais vraiment les préparer pour les sortir en studio. En priorité, c'est un peu ça. Ouais. Le live, c'est OK. Donc maintenant, on repasse aux morceaux et j'aimerais les sortir avant la fin de l'été en majorité, et puis les autres cet hiver.
1: L'été, on en parle dans un instant, Mickaël, avec Lucas Antonelli, puisque l'été sera festif au niveau musique, studio également, jusqu'à la scène de Porto Latine le 7 août, on prend la partie de Gazo. On en parle dans un instant avec lui dans Ogi Randolone.
2: À tout de suite, merci à tous les deux. Puisqu'on est dans les artistes qui proposent des nouveautés avec des projets, il y a le groupe Spartera, composé de jeunes gens de Haute-Corse, qui sort son premier album qui s'intitule Pour Taouganto. On vous propose sans plus attendre d'en écouter un premier extrait, Isetiuant, et puis on retrouvera ensuite l'agenda.

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1: Le festival Jazzinaya se poursuit au théâtre de Verdure du Cazaune avec encore une très belle soirée qui vous attend. À 21h, Ray Lema, musicien de grand talent, pianiste, grande voix, ses trois quarts de siècle qui le porte toujours avec fidélité sur son chemin aventureux, avec des sentiers de la musique qu'il emprunte toujours bien volontiers, du classique au jazz, des rythmes traditionnels congo à ceux des guanans, passant par les chœurs bulgares. Ce pianiste hors pair est le plus innovateur des musiciens d'origine africaine. C'est à 21h pour ce premier concert de Jazzinaya. Puis, toujours ce soir à 22h30, Marie Froes, originaire de Sao Paulo au Brésil, chanteuse et guitariste. Elle s'est fait un nom sur la scène internationale de manière fulgurante, avec là aussi des pièces qui promettent d'être magnifiques ce soir au Théâtre de Verdure du Cazaune lors de Jazzinaya. Lectos, festival de lecture musicale qui continue à Bastia, Escalier Saint-Charles, ce soir à 21h, lecture de La Place avec Marie Ange Jérôme, qui lira cette très belle œuvre qui a été d'ailleurs sélectionnée au Molière via Pascal Cesare, ce comédien nommé l'an passé, habitué du festival. La musique sera signée de la pianiste Marina Luciani. Et puis, autre lecture musicale ce soir, Voyage au bout de la nuit de Louis-Ferdinand Céline, avec Pascal Cesare qui lira sur une musique de Laurent Guérard. Voilà pour cette édition de Lectos ce soir. Petite confusion dans les deux lectures concernant les acteurs et les protagonistes, mais vous avez compris, je pense, l'essentiel. Et puis Festilum, ça démarre ce soir à Bonifacio et jusqu'à samedi inclus, avec des univers magnifiques, lumineux, projetés sur de très nombreux monuments de la Cité des Falaises. Et l'édition 2026 de Festilum plonge dans l'univers du football corse, thématique populaire et fédératrice qui inspire une scénographie inédite. On vous y invite à vous y rendre nombreux. Dans quelques instants, suite à Stéphane Desgerandoloni, Christophe Zagaï et le musicien et artiste Lucas Antonelli, juste après Bruno Mars.

0: 10h et bientôt 36 minutes. On vous retrouve une dernière fois, Christophe Zagalia, sur le Vieux-Port de Bastia, avec ce jeune artiste bastiais que vous nous faites découvrir ce matin, c'est Lucas Antonelli.
1: Oui, qui sera sur scène cet été. D'ailleurs, ce sera déjà la semaine prochaine pour Rock in Bastia. Ce sera vendredi prochain dans les jardins de l'Annonciade à Bastia. Rock in Bastia, j'imagine, c'est aussi un acte militant d'aller à la rencontre d'un public éclectique et aussi des organisateurs qui se donnent vraiment du mal pour faire un festival de ce type à Bastia depuis quelques années.
2: Ouais, complètement. Et avant de parler de moi, j'aimerais parler des organisateurs parce qu'en fait, moi, j'ai contacté Pedro, l'un des organisateurs. Je lui ai dit, il faut absolument que je vienne. J'ai trop envie de venir jouer, même si c'est 10 minutes, s'il te plaît, trouve-moi une place. Il m'a appelé. En fait, il avait jamais écouté ce que je faisais. Il a écouté. Il m'a dit, putain, mais en fait, je veux absolument que tu viennes aussi. Là, on a déjà la programmation de fête, mais on va te trouver une place. Donc, merci à lui déjà pour ça. Et du coup, ça rentre dans leur, on va dire, ligne directrice, enfin éditoriale, même, je sais pas si on peut dire ça pour un festival, mais ça rentre dans leur code qu'ils voulaient transmettre. Et c'est trop trop cool parce que en fait dans la programmation on est un peu le set qui va le plus mettre à l'honneur ce qu'ils veulent défendre. Et c'est trop content et j'espère que le public va être ravi de ce qu'on va leur donner. Et moi je suis super content qu'il y ait un festival comme ça qui puisse nous accueillir parce que c'est exactement ce qu'on veut faire en priorité avant toute chose. Et c'est ça, c'est montrer qu'on peut faire ce qu'on veut ici et kiffer et crier sur scène et tout quoi. Donc on va y aller à fond quoi, c'est sûr.
1: Ce sera donc vendredi prochain le 10 août dans le jardin de l'Annonciade à Bastia, Rock in Bastia avec Lucas Antonelli. Et puis il y aura aussi une belle soirée solidarité au profit de l'association ISAM et ce sera au Spazio Carlo Rocchi à Bigouglia.
2: Ce sera le lendemain, donc c'est le 11 et ce sera un set un peu plus light parce que ça sera moins de temps et je pense pas encore être accompagné des musiciens qui sont avec moi, mais en tout cas c'est très cool parce que ça soutient une cause et je pense ça peut faire plaisir aux gens de chanter sur scène ces chansons. Donc tout est cool, franchement la vie est belle.
1: En première partie aussi de Jean-Charles Pape, et Jean-Charles Pape qui a fait partie du jury de l'émission Talent et sur Viasté. Là, tu as participé d'ailleurs à cette émission, tu arrives en finale.
2: Exactement, c'était une super expérience. Apparemment les gens étaient super furieux qu'il se passe quelque chose en Corse, mais je peux vous dire que nous on a aimé faire ça et c'était trop cool, on a rencontré de belles personnes et c'est d'ailleurs là où j'ai rencontré Jean-Charles qui m'a appelé suite à cette émission. Il m'a dit tu veux pas faire mes premières parties cet été et tout, pas toutes bien sûr parce qu'il essaie de faire passer d'autres artistes à part moi, mais en tout cas c'est super sympa parce que encore une fois c'est une mise en lumière et il partage la scène avec nous, donc c'est trop cool. Et pour faire découvrir des chansons à un public encore différent, parce que là dans toutes les scènes qu'on cite depuis tout à l'heure c'est un public différent à chaque fois et c'est trop cool parce que c'est petits et grands et tous horizons confondus, donc c'est trop bien. Et je pense que la musique c'est ça, c'est partager avec un maximum de gens et passer que des bons moments, et j'espère que ça va le faire.
1: Ouais, ce sera aussi le cas de Porto Latine avec un autre public aussi, ce sera le 7 août. Je sais que c'était un concert que tu prépares activement avec beaucoup de sérieux. Première partie de Gazo, ce sera Place Vincetti à Bastia. Là, c'est un moment fort pour toi.
2: Ouais, carrément. Là, c'est vraiment l'apogée de ce qui va se passer cette année, je pense. Et j'ai juste trop hâte, d'y être. Parce que là, on met les bouchées triples et quadruples pour réussir ce qu'on veut faire. En fait, là, on a des milliards d'idées qui nous fusent en tête et on s'explose le crâne à essayer de tout mettre en œuvre, mais ça va être génial parce qu'en fait ça va être un moment de folie. Ouais, j'ai trop hâte en fait, et ça va être un public en plus qui match avec ce que je fais, ce que je veux faire, donc j'ai trop hâte.
1: 7 août, donc pour la première partie de Gazo, dans le cadre du festival Porto Latino avec RCFM bien sûr. Le but c'est de faire des dates en Corse bien sûr, mais aussi sur le continent. C'est un rêve.
2: Ouais, mais carrément, c'est vraiment... Là, si je dois vraiment définir ce que la vision de la chose que j'ai et pourquoi je le fais, ce serait pour ça, c'est pour exporter ce qu'on fait ici en masse carrément sur le continent et dire limite coucou on existe, mais là maintenant quoi, c'est là on est toujours là, on est dans le, enfin pas dans le game, mais tu vois ce que je veux dire, on exporte des chansons et des chansons qui sortent et qu'on écrit là au jour d'aujourd'hui et je suis sûr qu'avec les efforts ça peut payer, tu vois. Donc carrément c'est mon but, c'est de tourner et qu'après quand on revient ici soit trop bien en fait.
1: Bien, on l'espère en tout cas. Lucas, tu viendras nous en reparler bien sûr sur RCFM et puis nous on va te voir déjà ici en Corse dans quelques jours. Ce sera Rock in Bastia vendredi prochain, donc dans les jardins de l'Annonciade à Bastia, vendredi 10 juillet bien entendu. Et puis il y aura aussi Porto Latine, on le rappelle, avec la première partie de Gazo. Ce sera le 7 août avec RCFM, Place Vincetti à Bastia, et on attend bien sûr avec impatience cette EP.
2: Oui, ben voilà, je peux pas dire de date encore parce que c'est un peu dans le flou encore, mais on va essayer de faire ça. Je pense autour de la date de Porto Latino, ce serait un peu l'enjeu pour que les gens, s'ils aiment les titres, puissent aller les écouter. En tout cas, on bosse pour ça et je pense que ça va le faire.
1: Merci beaucoup, Lucas Anthony, d'avoir été avec nous sur RCFM et dans Girondolone aujourd'hui. Et à très vite.
2: Eh ben merci à toi, Christophe, et à très vite, j'espère.
1: Merci. Voilà, Mickaël, on se retrouve nous demain.
0: Avec grand plaisir. Merci, Christophe. Vous serez avec Arthur Solinas demain pour une nouvelle Girondolate. Restez bien avec nous dans trois bonnes minutes. Nous recevrons la chanteuse Laurie qui passera par le Festival de musique d'Herbalongue le 12 juillet prochain. Entretien à suivre juste après Sourdiante et Induazo.

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1: Elle a marqué toute une génération avec ses tubes devenus cultes, remplis des zéniths partout en France cette année encore. Et elle sera en concert en Corse au Festival d'Herbalonga le 12 juillet prochain. Chanteuse, comédienne, réalisatrice engagée pour la santé des femmes et bientôt coach dans The Voice Kids Belgique, Laurie est avec nous ce matin. Bonjour.
2: Bonjour.
1: Ravi de vous retrouver en direct sur RCFM, Laurie. Alors, il y a quelque chose d'assez fou. Plus de 20 ans après vos débuts, vous remplissez toujours des salles entières. La tournée Laurie Party a affiché complet à une vitesse record. Comment expliquez-vous cet engouement qui ne faiblit pas ?
2: Oh là là, je ne sais même pas moi-même. Non, je pense que les gens sont dans une nostalgie où ils ont envie de revivre des moments où ils étaient avec un âge d'insouciance, avec un monde qui allait un peu mieux. Parce que c'est vrai, quand on regarde l'actualité, c'est pas toujours rose. Donc je pense que les gens aujourd'hui ont envie pendant une heure et demie de replonger dans leurs souvenirs d'enfance, d'adolescence, et d'oublier tous leurs soucis et tous leurs problèmes. Je pense que c'est ça.
1: Oui, cette tournée des Zéniths que vous venez d'achever était effectivement présentée comme une véritable machine à remonter le temps pour toute une génération. Vous, personnellement, qu'est-ce que vous avez ressenti en retrouvant ce public, parfois devenu parent aujourd'hui ?
2: J'étais très touchée. C'était très émouvant chaque soir de voir déjà toutes ces salles remplies. Et ce qui était assez rigolo, c'est que je voyais vraiment des yeux d'enfants, d'adolescents dans des corps d'adultes qui rechantaient toutes les chansons, qui avaient les yeux qui pétillaient comme à l'époque. Et donc c'est vrai que c'était très émouvant, très touchant. J'avais des gens qui venaient avec leurs enfants et qui venaient aussi avec leurs parents qui les avaient accompagnés à l'époque. Donc parfois j'avais les trois générations et donc c'était très touchant.
1: Oui, vous avez devancé un peu ma question. D'ailleurs, on a aussi vu arriver un public beaucoup plus jeune qui vous a découverte via les réseaux sociaux ou grâce même aux albums Hyper Laurie. Ça vous surprend encore d'être devenue une icône pop pour plusieurs générations ?
2: Oui, c'est assez étonnant.
1: Justement, avec Hyper Laurie, vous avez revisité vos plus grands succès avec des artistes comme Bilal Hassani ou encore Kalika. Qu'est-ce qui vous a plu le plus dans cette aventure-là ?
2: De partager ces chansons avec des artistes que moi j'écoute aujourd'hui, que j'aime, et qui, eux, m'écoutaient à l'époque. Donc c'était vraiment un partage. Moi j'étais vraiment très contente, très ravie de les rencontrer et de partager ces chansons avec eux. Et eux, la plupart du temps, me disaient: oh là là, mais c'est un rêve que tu m'offres là, de chanter avec toi et de faire ce duo avec toi. Donc c'était vraiment un partage. C'était vraiment un plaisir de partager ces chansons avec eux, en fait.
1: Après les Zéniths, place au festival cet été. Qu'est-ce qui change dans l'énergie, dans le rapport au public entre une grande salle et un festival, comme celui d'ailleurs d'Herbalonga, où vous allez vous produire dans 10 jours?
2: Alors, je vous avoue que je suis encore novice dans les festivals, parce qu'à l'époque, j'en avais jamais fait. Et j'ai fait mon premier festival il y a 2-3 semaines en Suisse. Et c'est vrai que c'est un peu différent, parce que dans un festival, le public ne vient pas forcément que pour nous, mais pour voir plein d'autres artistes. Et c'est ça qui est aussi sympa et intéressant, c'est-à-dire de toucher aussi d'autres personnes qui n'étaient peut-être pas forcément venues en concert nous voir. L'ambiance, en tout cas, est très festive, très bienveillante. C'est comme une ambiance un peu de vacances où on est tous ensemble là pour s'amuser et faire la fête.
1: La Corse, vous allez la redécouvrir ou la découvrir à cette occasion avec le festival d'Herbalonga?
2: Je connais bien la Corse parce que j'y suis venue très souvent en vacances, mais je ne connais pas bien la région de Herbalonga. Voilà. Donc je pense que je vais découvrir cette région-là. Et c'est cool parce que la Corse, c'est vraiment une île que j'aime et que j'adore. Et parfois, on voyage dans le monde entier, on se dit, ah tiens, je vais aller en vacances, je vais aller là, je vais aller sur cette île-là ou sur cette île-là. Et puis là, on se dit, mais en fait, la Corse, c'est bien plus beau. donc voilà, donc parfois, on va à l'autre bout du monde et on se dit, bah en fait, on aurait mieux fait d'aller en Corse. Donc, non, vraiment, c'est une île que j'aime vraiment beaucoup.
1: Et le fait d'y chanter, ça représente quelque chose de particulier, du coup, pour vous ?
2: Ah bah oui, parce que je crois que je suis jamais venue. Si, il me semble que j'étais déjà venue chanter une fois encore, mais c'était pour un plateau radio il y a au moins 25 ans. Et là, pour venir vraiment chanter quasiment tout un concert, oui, ça me touche énormément. Ça me touche énormément, surtout que j'ai presque tous mes amis qui habitent en Corse qui vont venir me voir. Donc, ça me fait très plaisir.
1: Et parallèlement à la musique, hein, vous avez plein de projets, vous avez développé une carrière de réalisatrice, donc vous passez derrière la caméra, vous engagez également autour de la santé des femmes et de l'endométriose, vous allez être bientôt coach dans The Voice Belgique, vous ne chômez pas. Hein.
2: Ah non, non, j'ai des plannings bien chargés, des journées bien remplies, mais vous savez, ce qui me fatigue le plus, c'est pas ça. C'est ma fille. Mais non, je dis ça parce qu'elle a fait une petite boule d'énergie et tant mieux. Mais non, vraiment, moi, je ne m'ennuie pas dans mes journées et j'ai la chance de pouvoir faire plein de choses différentes. Et c'est ça que j'aime parce que chaque chose est différente, mais en même temps, ça m'apporte énormément et tout a un lien, tout se relie aussi. Et un projet m'apprend et me sert pour un autre projet. Et donc, c'est ça. En fait, j'aime pas me limiter. Et j'aime aller là où mon cœur me guide et même tenter, essayer des choses. Ça fonctionne, tant mieux. Ça fonctionne pas, c'est pas grave. Moi, j'aurais essayé, j'aurais pas de regrets.
1: Laurie en concert au Festival de musique d'Herbalong le 12 juillet prochain. Merci beaucoup d'avoir été avec nous en direct ce matin sur RCFM.
2: Avec plaisir. Merci beaucoup.
1: Une très belle tournée estivale et donc à très vite en Corse. Merci. Au revoir. Dans quelques instants, Marco Biancarelli pour Sarah Maggia. Juste après, je serai ta meilleure amie. C'est Laurie.

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1: Bonjour à toutes et à tous et bienvenue sur RCFM pour votre jeu. Ravi de vous retrouver. Marie-Ange Audos est au standard. Il vous accueille au 04 95 32 22 22. Stéphane Casalonga réalise cette émission. 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Pas très compliquées. Il y a une question bonus qui vaut 2 points qui est un peu plus difficile. 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

0: Alors.
1: Ricky Poveri, non?
0: Non, c'était pas les Ricky Poveri, non. Et le titre de la chanson?
1: Ah, pas du tout.
0: A far l'amore comincia tu, Raffaella Carrà.
1: Ah.
0: Ah, on est mica da rimane, sa canzone.
1: Ah,
0: c'est raté. C'est pas grave, allez, on fait nulla. Andiamo per i domande.
1: Allez.
0: Vrai ou faux, Jules Verne a écrit Le Tour du Monde en 80 jours.
1: Oui.
0: Oui. Ajaccio et Porto Vecchio sont séparés par environ 80 km, 130 km ou 180 km.
1: 130.
0: Oui. Quel fleuve traverse la ville de Corte, le Taignano, le Golo ou le Rizzanese?
1: Le Rizzanese.
0: Non. Paris et Athènes sont séparés en vol direct par moins de 1500, plus de 1500 km ou plus de 3000.
1: 1500.
0: Mais moins ou plus?
1: Plus.
0: Oui. Qui a réalisé le film E.T. l'extraterrestre? George Lucas, Steven Spielberg ou Tim Burton? Oui. Et pour deux points, quel traité de 1648 met fin à la guerre de 30 ans? Utrecht, Verdun ou Westphalie?
1: Westphalie.
0: Oui. Bravissima. Un, due, tre, quattro. Cinque, sei punti. Bravo.
1: Ah. Mi ero
0: sì, 100 punti. E odisei, sei.
1: Le dalos.
0: Gli ma qui, con 6 punti, può darsi che basterà, vireremo.
1: Ah, il resterà. Oh, ça s'est passé un moment.
0: Yeah.
1: Et puis on apprend toujours quelque chose.
0: Et
1: voilà.
0: Comme, sicura. Alors.
1: Faut avoir le courage de jouer. Hein.
0: Yeah.
1: Si on répond pas et si on répond à côté, c'est yeah. Pas grave. Hein.
0: Eh non, facinou. D'alors. Le fleuve.
1: Quand on fait pas tomber la tête, c'est l'essentiel.
0: Voilà, tout à fait. Le fleuve qui traverse la ville de Corte, c'est le Taignano. Taignano avec un I pour les Cortenais, pour les puristes, Taignano. C'est l'un des plus longs fleuves de Corse et il traverse donc le centre historique de la ville. Sei punti, vi ringrazio Véronique.
1: E anche, allez.
0: Buona giornata, Verice. A presto.
1: A ringraziarvi.
0: Vous. Dans quelques instants, un nouveau candidat, nouvelle candidate, ce sera Marie-Antoinette. Juste après Charlotte Cardin et The Way We Touch.

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3: Et nous accueillons Marie-Antoinette, bonjour.
4: Bonjour, vous allez bien ?
3: Ça va bien, merci, et vous-même ?
4: Ça va, on supporte.
3: Oui, on supporte, oui, pour la chaleur. Ah oui, et c'est un peu moins désagréable aujourd'hui peut-être.
4: Ah oui, c'est beaucoup plus frais, ah oui, bien sûr.
3: Oui, vous avez la clim à la maison, vous ?
4: Oui, heureusement.
3: En plus, bon,
4: sinon,
3: bah alors.
4: Je fondrai.
3: Je me doute. Comme je fonds, moi, quand je suis à la maison. Oui. Bien. Très chère Marie-Antoinette, un extrait musical pour démarrer. Un point. Oui. Si vous me donnez le nom du groupe, un point en plus si vous me donnez le titre de la chanson. Est-ce qu'on y va ?
4: On y va, allez.

0: Alors.
1: Aucune idée, c'est très beau. Je dirais, j'ignore, mais je ne sais pas du tout.
0: Non, la chanson c'était Kier tu dis 8, et c'est le titre éponyme du dernier album du groupe Vitalb.
1: Oh mince, j'ai raté celui-là.
0: Vitalb avec Kier tu dis 8, c'est pas grave, il nous reste le questionnaire. Est-ce que vous êtes prête, Marie-Antoinette ?
1: Je suis prête.
0: Allez, on y va. J'attends. La ville de Toulouse est traversée par la Loire, la Garonne ou le Rhône ?
1: La Garonne.
0: Oui. Le mot herbier désigne une collection de plantes séchées, un outil agricole ou un animal marin ?
1: Le premier.
0: Oui, tout à fait. Quel président français a instauré le quinquennat ? C'était François Mitterrand, Jacques Chirac ou Nicolas Sarkozy ?
1: Je vais dire Chirac.
0: Eh oui. Avec qui Jean-Jacques Goldman interprète-t-il la chanson « Là-bas » ? Céline Dion, Sirima ou Patricia Cass ?
1: Sirima.
0: Oui, exact. Paris et Marseille sont séparés par la route environ de 500 km, 775 km ou 1000.
1: 1000.
0: Ouais, c'était un peu trop. Pour deux points, enfin, quel philosophe a été le précepteur de Néron ? Sénèque, Cicéron ou Plutarque ?
1: Cicéron, allez.
0: Non, c'était Sénèque, dommage.
1: Je voulais te dire ça.
0: 4 points. Ça suffira pas.
1: Merveilleux.
0: Ça suffira pas, mais c'est une belle performance tout de même.
1: Oui, ben oui, parce qu'il faut avoir une connaissance très élargie, là.
0: Ah, il y a un peu de tout, hein. Une question de culture générale, un peu globale. Donc, le précepteur de Néron, c'était bien Sénèque, qui était l'une des grandes figures du stoïcisme. Entre Paris et Marseille, distance autoroutière habituelle, c'est 775 kilomètres. Ouais, et pour le reste, on avait juste.
1: Très bien. Ben merci, bon courage pour la suite.
0: Merci à vous, ben restez au frais alors.
1: Oui, d'accord, merci.
0: Je vous embrasse, à très bientôt.
1: Allez, moi aussi,
0: Averci, buona giornata. Dans quelques instants, votre agenda et puis à nouveau une nouvelle candidate, je l'espère, dans Induina. Voici Miguel Dominici et Fabrice Andriani en duo. Sangawino.

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1: Des idées de sortie pour ce week-end, pourquoi pas dès aujourd'hui vous rendre à Bonifacio jusqu'à samedi inclus pour le festival Festiloum qui métamorphose la Cité des Falaises en un véritable théâtre de lumière à ciel ouvert avec des mappings monumentaux, des installations lumineuses et des créations artistiques qui investissent la cité pour offrir une expérience immersive au patrimoine, innovation et émotion, dialogue à chaque étape du parcours. Cette année, le thème retenu c'est l'univers du football corse, n'hésitez pas à vous y rendre. Nous serons en direct dans nos Girandoloni ce week-end avec Evelyne Fontana d'ailleurs pour l'occasion. À Bastia, le festival de lecture musicale Lectus se poursuit avec dès aujourd'hui à 18h place Vatée la Pesque à Les Animaux. Après une année d'écriture et d'atelier d'écriture de chant et de danse avec les élèves de CE2 de l'école primaire François Amadei, Les Animaux viennent nous livrer leur travail et mettre le feu à la place. Atelier animé par Caroline Saï, Marc-Anto Belgoder, Jackie Lemen, Philippe Prafessette et Alexandre Guidi. À retrouver également sur les plateformes de streaming hein, Les Animaux. Et puis il y aura des lectures musicales ce soir sur les escaliers de Saint-Charles également avec une carte blanche à l'artiste nommé au Molière Pascal Chase avec à 21h une première lecture, La Place, lecture de Marie-Ange Giron, émission une musique de Marina Luchan, grande pianiste, et puis Voyage au bout de la nuit, lu par Pascal Chase et lui-même avec une musique de Laurent Guérard. Et puis Jazz in Ajax ce soir avec deux grands concerts à ne pas manquer, Théâtre de Verdure du Cazone à 21h, Ray Lema, pianiste de grand talent, et à 22h30, l'artiste, chanteuse et guitariste brésilienne Marie Froes.
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1: Nous allons jouer avec

0: Tiara, bonjour.
1: Bonjour.
0: Bonjour Tiara, quel âge as-tu?
1: 10 ans.
0: Ah, eh bien écoute, on est ravis de t'accompagner ce matin et que tu joues avec nous. Qui est-ce qui est avec toi, papa ou maman?
1: Papa.
0: Ah, ben on va jouer avec
1: mon frère.
0: Ah, ben on joue en famille alors, ben c'est super. C'est super, super, super. Bon, on va démarrer notre jeu dans quelques instants avec les questions. Avant cela, il va falloir tenter d'identifier une musique. Un point si tu trouves le nom du groupe, un point en plus si tu trouves le nom de la chanson. Est-ce que tu es prête?
1: Oui.
0: Allez, on y va.

0: Alors, Tiara, est-ce que tu as une idée?
1: Hypnotique.
0: Oui, hypnotique. Un point. Et le titre de la chanson, tu l'aurais?
1: Agrisa.
0: Agrisa, excellent. 2 sur 2. Eh bien, écoute, on démarre fort ce jeu, c'est très bien. Est-ce que tu es prête pour le questionnaire?
1: Oui.
0: Allez, on y va. Rocapine, ça se trouve sur la commune de Sartène, Bonifacio ou Ajaccio?
1: Sartène.
0: Oui. Quelle est la capitale du Canada? Toronto, Montréal ou Ottawa? Alors,
1: Ottawa.
0: Ottawa. En quelle année débute la Première Guerre mondiale? En 1912, 14 ou 18?
1: 1914.
0: Et tout à fait. L'obsidienne, c'est quoi? Une roche volcanique, un arbre ou un métal?
1: Roche volcanique.
0: Oui, oui. En quelle année est sorti le film Retour vers le futur? En 85, en 89 ou en 92?
1: 85.
0: Exact. Et pour 2 points, le mot apogée désigne le point le plus éloigné d'une orbite, une constellation ou un instrument astronomique. L'apogée.
1: Le point le plus éloigné.
0: Et c'est une excellente réponse et c'est un sans faute. 9 points, Tiara. Bravo. Bravo. Alors,
1: merci.
0: Je te remercie. C'est moi qui te remercie. Je te félicite. Merci à toute la famille qui a contribué également à ces bonnes réponses. Et si personne ne fait autant, tu gagneras. Si quelqu'un fait le même score que toi, il y aura tirage au sort. On va donc écouter le jeu jusqu'au bout. Merci Tiara, merci à toute ta famille, bravo. Et une très belle journée, de très bonnes vacances.
1: Merci.
0: À bientôt, au revoir.
1: Au revoir.
0: N'hésitez pas à nous appeler, venez jouer avec nous. Indouina continue juste après les Beaches et You Should Be Dancing.

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Patricia Cass sur RCFM. Il nous reste quelques minutes. Si vous voulez encore jouer avec nous, Indouina 04 95 32 22 22. 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Voici Serge Hack pour le retour de la musique corse et DJ Rabianca.

Gera Bianca, Serge A, Cananta, Erci FM. Bravo à notre toute jeune auditrice Tiara qui nous appelait d'Azilon et Ampaza et qui repart donc avec ses gros lots, ses goodies, RCFM, gourde, porte-clés, tote bag, éventail, tiens, bouchon, stylo. Elle est sélectionnée pour le tirage au sort pour le gros lot demain. Avec donc, en plus de ces goodies là que l'on rajoutera en double, chaise, serviette, sac à dos et T-shirt. Merci à nos trois joueurs de ce matin. Merci à tous de nous avoir écoutés. Demain, vous jouerez avec Arthur Solinas pour le grand final de la semaine. Voici Benabar avec Quoi qu'on dise.

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3: Belle fin de semaine à tous sur RCFM, je vous dis à lundi pour de nouvelles aventures. Dans quelques instants, le journal de midi avec Alexandre Antonini, mais tout de suite Cool and the Gang, Ladies Night.

0: Bienvenue sur RCFM, nous sommes le jeudi 2 juillet, il est midi. On retrouve le journal avec Alexandre Antonini, bonjour.
1: Bonjour Mickaël, bonjour à tous. On débute ce journal avec de la justice et l'épilogue du procès en appel du double assassinat de Porrette en 2017. 11 accusés connaîtront le verdict. Aujourd'hui, ils comparaissent depuis le 4 mai dernier devant la cour d'assises des Bouches-du-Rhône à Aix-en-Provence. Lors du réquisitoire la semaine dernière, des condamnations allant de 8 ans de prison à la réclusion criminelle à perpétuité ont été demandées, ainsi qu'un acquittement pour Joseph Mencogne. Tout de suite, nous prenons la direction du Palais Montclar où nous retrouvons Olivier Castel. Olivier, bonjour.
2: Bonjour Alexandre.
1: Vous suivez ce procès en appel pour RCFM. Les jurés se sont retirés en milieu de matinée pour délibérer.
2: Oui, en effet, la cour d'assises est spécialement composée. 7 hommes et femmes ont commencé à répondre par oui ou non à 66 questions. Une délibération à bulletin secret pour dire qui est coupable de quoi et pourquoi. Ces réponses détermineront des peines de prison ou des acquittements, suivant l'intime conviction des jurés professionnels. Mais ce matin, les accusés ont pu chacun une dernière fois s'exprimer. De son côté, Cathy Châtelain a lu un texte. La matone de Borgo dit qu'elle regrette sa participation, mais elle l'explique. Je n'étais pas prête à perdre la seule amitié qui m'avait faite ne plus me sentir seule. Elle parlait ici d'Ange-Marie Miguelozzi. Le plus loquace fut Jacques Mariagne, condamné à 10 ans en première instance. Les avocats généraux ont demandé la même peine pour cette fois, mais lui conteste toujours les éléments de l'accusation. Vous avez un fort tempérament, c'est ce qui m'a plu, a-t-il lancé à celle qui a requis contre lui jeudi dernier. Sous contrôle judiciaire à La Baule en 2017, l'homme aux 39 ans de détention cumulée reconnaît une chose, je me sens plus ou moins responsable. Si j'avais coupé ce putain de bracelet électronique, Christophe Guazzelli ne serait pas là aujourd'hui, dit-il. Ces mots chaleureux pour les orphelins et les veuves des assassinats précédents ont déclenché des pleurs sur les bancs des familles. La cour y sera-t-elle sensible ? Réponse en début de nuit prochaine.
1: Olivier Castel pour ses précisions depuis Aix-en-Provence. Direction Ajaccio à présent et l'on change totalement de registre avec la dératisation. Les rongeurs pullulent dans le centre de la cité impériale et les fortes chaleurs combinées à une consommation en hausse avec le tourisme n'arrangent pas la situation. C'est donc pour cela que la municipalité a débuté une véritable guerre contre ces nuisibles. 500 postes d'appâtage sont en cours d'installation, route des Sanguinaires, parc Berthaud, dans la vieille ville, sur le cours Napoléon et même jusqu'à Mezzavie. Puis c'est une question qui est revenue sur la table ces derniers jours. À quoi sont dues les perturbations dans les transports aériens, ressources humaines, problèmes techniques ou aléas climatiques? Les raisons de ces perturbations peuvent être nombreuses en Corse comme ailleurs. La récente polémique soulevée par le maire de Bonifacio après qu'un vol Paris-Figari a été dérouté sur Ajaccio faute de contrôleurs aériens met en lumière les conditions de travail très strictes de ces derniers pour des raisons évidentes de sécurité. Laurent Capu, délégué syndical SNPL Air Corse et pilote basé à Bastia, le rappelle dans le cas des personnels navigants pour qui le principe est le même.
3: La règle d'engagement du personnel navigant et des pilotes en particulier est gérée par un règlement européen qui tient compte du nombre d'heures effectuées dans la même journée, avec le nombre d'étapes, à quelle heure on commence le travail, et on n'a absolument pas le droit de déroger à ces temps de vol. Ça peut varier entre 10h30 et 12h suivant le nombre d'étapes. Quand on commence très tôt, on peut faire moins d'étapes. Quand on finit ou quand on travaille de nuit, évidemment, les règles sont légèrement différentes et nous n'avons absolument pas le droit de déroger à ces limitations, sauf cas très particuliers définis par la réglementation. C'est pas plus compliqué que pour un chauffeur routier qui doit rouler, je ne sais pas combien d'heures, mais qui s'est inscrit sur son disque dans son camion. Nous, c'est exactement la même chose. On n'a pas le droit de travailler en étant fatigué pour ne pas mettre en cause la sécurité. On peut être poursuivi si on enfreint ces règles et en cas de soucis, d'incident ou d'accident aérien.
1: Et puis, la Corse n'est plus en vigilance orange canicule depuis ce matin. Enfin, serais-je tenté de vous dire, mais après ces 10 jours de forte chaleur, la faune sauvage, elle, souffre. On vous parlait des chiens et des chats du refuge de Fouriagne la semaine dernière. Eh bien, l'unique centre qui accueille les animaux sauvages en Corse, ou Petiros, est saturé ces dernières semaines et a battu au mois de juin son record d'accueil d'animaux depuis sa création il y a 4 ans. 313 arrivés en tout, martinets, hirondelles, merles ou encore chauves-souris. Le reportage à Ometaïtoud de Clémence Gourdon-Negrini.
4: 14 heures pétantes dans le local où sont accueillis les animaux en détresse. Une centaine en ce moment, surtout des oiseaux, particulièrement bruyants car c'est l'heure de manger.
5: Oui, une petite hirondelle.
4: Paloma, jeune soigneuse en service civique.
5: En lui donnant des petits grillons. avec une pince.
4: Depuis un mois, elle voit les arrivées se multiplier.
5: Effectivement, c'est aussi tombé au moment où il y a les bébés qui ont commencé à arriver, qui ne supportent pas forcément la chaleur, qui sont tombés du nid ou quoi. Les animaux affaiblis à cause de la canicule. Donc ouais, là c'est la grosse période là. Tout le monde souffre de la chaleur, mais surtout les animaux.
4: Avec ses collègues, elles ne sont pas trop de trois pour faire le nourrissage qui s'enchaîne toute la journée tellement les animaux sont nombreux et nécessitent pour certains d'être nourris toutes les heures. Ça ne s'arrête jamais, comme les coups de fil dans l'autre local dédié à l'administratif.
6: 5 ou 6 appels manqués, plus des SMS et des messages WhatsApp. Donc il faut répondre à tout le monde et leur donner une solution qu'on a trouvée. Oui, bonjour, c'est le centre de soins. Vous avez essayé de me joindre ?
7: Oui, bonjour, c'est simplement pour vous prévenir que j'ai déposé le petit bébé chauve-souris à la clinique des Vallées.
6: Super, très
4: encore
6: bien.
4: Un animal à rapatrier d'Ajaccio et chaque jour une quarantaine d'appels et de messages pour des sauvetages dans toute la Corse.
1: Mais un sujet sur lequel on revient avec l'invité de la rédaction dans quelques instants. On parle bien sûr de la canicule dans la seconde partie de cette édition. Enfin du football avec le Sporting Club de Bastia qui veut rassurer son avenir. Lors d'un point presse ce matin, le président Claude Ferrand y a présenté un club financièrement assaini avec un budget de 9 millions d'euros validé par la DNCG avant-hier. Le président a souligné que des actionnaires ont réinjecté 900 000 euros. Le nouveau modèle économique repose sur des économies à tous les niveaux, avec une masse salariale ramenée de 5 millions à 1,5 million d'euros, mais aussi 2,85 millions d'euros de ventes de joueurs, dont 2,3 seront perçus cette saison. En revanche, le club maintient ses investissements dans son centre de formation au cœur de son projet sportif.
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1: Et avec cette chaleur qui n'en finit plus, les clims tournent à plein régime. Avec une saison touristique bel et bien lancée, la consommation électrique ne va faire que croître dans les semaines à venir. Le système électrique insulaire est-il à la hauteur ? L'une des questions posées par Alexandre Sanguinet, au directeur régional d'EDF en Corse.
9: Bonjour Sébastien, Pietre Cambacélès.
10: Bonjour.
9: La Corse vient de connaître 10 jours de canicule, il y en aura plus sans aucun doute. Comment se comportent les moyens de production ? Est-ce qu'il n'y a pas eu pour l'instant de moments de tension ?
10: Alors pour l'instant tout va bien. C'est des contraintes de chaleur, des contraintes sur notre système auxquelles nous nous préparons chaque année. Il faut savoir que depuis plusieurs années, en fait, le pic de consommation s'est inversé, c'est-à-dire qu'il est passé la saison hivernale à la saison estivale. Et évidemment, cette année, ça se vérifie encore une fois.
9: Vous le disiez, vous anticipez. Est-ce que pour cette saison, vous anticipez des moments plus difficiles ou vous êtes malgré tout serein ?
10: Alors on est serein parce que on se prépare à tout ça. On se prépare comment ? On se prépare en remplissant nos barrages d'abord. Hein, donc la bonne nouvelle, c'est que ils sont pleins. On se prépare en nettoyant notre réseau, c'est-à-dire que on élimine avant la saison estivale tous les incidents. Donc on le sait, hein, la chaleur provoque en fait des fragilités sur les boîtes de jonction souterraines. Donc c'est pour ça que c'est important de partir avec un réseau qui fonctionne bien, et puis on se prépare avec une maintenance de nos outils industriels qui est faite, et donc tout fonctionne bien pour l'instant.
9: C'est peut-être l'occasion de éventuellement passer un petit message de sobriété aux consommateurs.
10: Alors oui, merci de me tendre la perche, parce que ça fait partie effectivement des solutions. Quand le système est mis à rude épreuve, évidemment, il faut ce qu'on appelle lisser la charge. C'est-à-dire que on demande pas de s'arrêter de consommer, on demande juste de décaler nos consommations. C'est le principe d'ailleurs des heures creuses solaires qu'on a mis en place tout récemment, pour qu'on puisse tout simplement en fait déplacer nos usages à des heures de la journée où le système est moins contraint. Par exemple, pendant la journée, aux heures creuses méridiennes, on peut tout à fait mettre en marche les machines à laver, le lave-vaisselle, etc. Et ce qui soulage en fait le système, qui redevient très contraint le soir, notamment entre 19h et 21h.
9: Concrètement, les horaires, vous parlez de mi-journée, c'est plutôt voilà, 12h30, 13h, 14h. Quels sont ces créneaux horaires, en fin de compte, qui vous arrangent ?
10: Alors en fait, il y en a plusieurs. Les heures creuses solaires, elles sont modulables. Il y a plusieurs plages qui s'étalent en fait entre 10h30 du matin jusqu'à 15h à peu près. Voilà, ce qui nous permet en fait d'étaler la charge.
9: En Corse, l'été, il y a beaucoup de touristes qui consomment aussi sans doute beaucoup de climatisation, mais toute l'année aussi, c'est une population qui augmente. C'est des usages électriques, on pense notamment aux véhicules qui sont en ce moment encouragés et qui vont sans doute se développer. Est-ce que les moyens de production, notamment, sont adaptés pour faire face à cette montée en charge à venir ?
10: Alors la bonne nouvelle, c'est que effectivement, on adapte nous aussi notre parc de production. On a beaucoup de projets là qui sont en cours. On peut citer le RICANT déjà, hein, qui est la nouvelle station de production d'Ajaccio, qui va permettre de repartir sur des bases tout à fait nouvelles et récentes, et accessoirement contribuer à un mix plus vert, hein, puisque on parle de biomasse liquide et non plus de fioul. Et puis on a des projets très importants de rénovation de ce qu'on appelle la station à la liaison Sardaigne-Corse-Italie, hein, dans notre jargon on appelle ça Sacoy, avec une très grosse station de conversion qu'on est en train de construire à Luchan, qui va nous permettre de gagner un bandeau de puissance de 50 mégas. Et puis là on vient d'avoir les accords de la CRE, la Commission de Régulation de l'Énergie, pour construire une STEP, alors désolé pour tous ces acronymes, une station de transfert d'énergie par pompage. Alors c'est très intéressant parce que des STEP, EDF en a construit un certain nombre, mais c'est la première fois qu'on va transformer un ouvrage hydroélectrique existant en STEP. Ça veut dire en fait qu'on va utiliser un barrage qui existe déjà et on va rajouter une pompe en fait, hein, en aval du barrage pour remonter l'eau lors de la cloche solaire, hein, parce qu'on a beaucoup d'énergie, et pouvoir la turbiner le soir pour pouvoir contribuer au pic de consommation de la soirée.
9: Vous parliez de verdir le mix énergétique de la Corse. Récemment, il y a un projet italien, je dirais, du pétrolier italien ENI, de parc éolien en mer, qui a fait un petit peu polémique. Est-ce que, ici en Corse, pour vous, par exemple, c'est un mode de production que vous envisagez, ou est-ce que même vous l'avez étudié ?
10: Alors, en fait, on a très peu d'éolien en Corse, hein, sur 1000 mégawatts de puissance installée, on a à peu près 25 mégawatts d'éolien, donc c'est très peu.
9: Essentiellement dans le Cap Corse, je crois.
10: Essentiellement, tout à fait, un tout petit parc. Pour l'instant, il n'y a pas de projet, mais il y a une PPE qui va être à l'étude, hein. Donc cette fameuse plan de programmation énergétique, c'est quelque chose qui nous donne une vision sur 10 ans. Et donc pour l'instant, on peut pas encore s'exprimer puisque elle démarre à peine, hein. Cette nouvelle PPE, elle va nous emmener entre les années 2029 et 2038. Honnêtement, pour l'instant, il n'est pas prévu de discussion avec les Italiens déjà pour se raccorder à ce parc. Et puis, on sait que l'éolien, c'est compliqué sur l'île. Et c'est également compliqué pour nous en offshore parce qu'en fait, on a des abysses, hein, qui sont très très proches du Cap Corse. Donc, plutôt non.
9: Peut-être une dernière question, parce que le temps file. Sur le photovoltaïque, des entreprises spécialisées qui sont un petit peu inquiètes, hein, des nouvelles modalités, la baisse des aides ou du tarif de rachat, pour les particuliers notamment. Est-ce que ça risque pas de freiner le développement d'une énergie qui, ici, quand même, remportait un certain succès et contribuait justement au bon chiffre de l'ENR ?
10: C'est vrai, et on compte, nous, d'ailleurs, dans nos prévisions, hein, sur un essor important du photovoltaïque. On a pratiquement 300 mégas actuellement, hein, de puissance installée en photovoltaïque, c'est beaucoup. Pour l'instant, on n'est pas concerné, en fait, par la réduction des subventions. Donc, on touche du bois, tous, pour que on reste préservé le plus longtemps possible, et on va continuer à faire du photovoltaïque. On en a besoin.
9: Sébastien Pietre-Cambacélès, directeur régional d'EDF et d'ENGIE en Corse. Merci beaucoup d'avoir été au micro d'RCFM ce matin. Bonne journée à vous.
10: Merci à vous.
1: Voilà, c'est la fin de cette édition. Merci de l'avoir suivi. On se retrouve dès 16h pour un point sur l'actualité. En attendant, je vous laisse en compagnie de Saverio Sargentini.
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11: Salut à toutes, salut à tous, bonjour à tous. Félix, je dirais droit, vous savez, il y a Simon Anta, RTFM, et Simon Sam, et Sina, d'Uyor, et Cominche Mugudam pour Vigilance Orange. Aujourd'hui, pour le phénomène canicule sur toute la Corse, et Vigilance Jaune pour les orages uniquement en Haute-Corse, un temps qui sera nuageux, avec de la pluie, notamment sur l'Alta Rocca et sur la côte orientale.

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2: Bienvenue sur RCFM. Si vous nous rejoignez, sachez que dans un instant, vous retrouverez Louise Lempire pour votre chronique L'heure du bain. Mabri Mamashta Asante Adoria Ousse, l'Aquadorite.

0: Dans l'heure du bain, Louise Lempire répond aux questions des enfants avec les scientifiques d'Océanapolis à Brest.
1: Pourquoi les puces de sable s'appellent des puces ?
2: Comme les puces de ton chien ou de ton chat, elles ont 6 pattes et 2 grandes antennes, on dirait un pougéon.
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2: Le vrai nom de la puce de mer ou puce de sable, c'est Talitre. C'est un petit crustacé d'environ 1 cm qui se déplace en faisant des bonds. En cas de danger, elle s'enfuit, soit en faisant de grands bonds, soit en plongeant dans le sable pour se cacher. La puce de mer n'est pas très belle. On dirait un pou géant, mais elle est très importante pour l'environnement. On l'appelle même l'éboueur des plages. Quand elle mange, elle participe à nettoyer les plages. Mais plus important encore, elle se nourrit dans la laisse de mer, l'endroit sur la plage où la marée laisse algues, morceaux de bois flottés et coquillages. C'est un endroit qui servira un jour à retenir les dunes qui pourraient s'effondrer en cas de tempête, par exemple. La puce, elle mange à cet endroit et ensuite elle y fait ses besoins, qui sont une source de nourriture pour les plantes qui pourraient germer là et donc protéger les dunes de l'érosion.
1: Est-ce qu'elle sait nager, la puce de sable ?
2: Pour ça, on a posé la question au fonds de dotation d'Océanopolis Act. Ils travaillent à expliquer l'océan et les manières de le préserver.

Et c'était Louise L'Empire sur ICI RCFM. 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
2: Et puis quelques dates de sortie dans votre agenda. Le festival Lectos a débuté hier. C'est du 1er au 5 juillet. C'est à Bastia. C'est sa 5e édition et ça aura lieu sur le parvis de l'église Saint-Charles. Cette année, le thème c'est d'ici ou d'ailleurs. Au programme, des rencontres avec des auteurs, lectures musicales, débats, concerts, la littérature en plein cœur de la ville. L'entrée est libre. Et puis demain, vendredi 3 juillet, rendez-vous au complexe sportif Jean-Philippe à Biscouade, où pour la 3e édition du show Freestyle Motocross et BMX, de 19h à 23h, vous retrouverez des pilotes internationaux dont les frères Iso, spectacle de saut, figures aériennes, une soirée qui s'annonce festive. Et puis les 18 et 19 juillet, direction Monteros, où Yesera Viera et Lali, ou Doye Yurna des Pefestidia Lali, ou Aipo des concours d'huile d'olive à OP, des démonstrations, des dégustations. La restauration est assurée sur place. Et puis au Palais Fèche, les nuits musicales reviennent. Elles avaient eu un franc succès l'année dernière au mois de juillet 2025 et donc ça se poursuit cette année. Trois concerts événements les 19, 20 et 21 juillet. Trois propositions artistiques d'exception autour de la musique classique avec à nouveau la présence de musiciens dont le rayonnement dépasse largement nos frontières. Et pendant mon corps, Tio Diecou, Christophe Zagal, Yapé Campacui, Ustema Sante.
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4: Salut à toutes et bienvenue, c'est Campacui qui repart en balade comme chaque semaine. Nous sommes à Corté pour ce nouveau rendez-vous. Nous allons aller à la rencontre de celles et ceux qui font vivre donc la cité cortenaise. Alors préparez-vous à voyager au cœur de Corté. C'est Et Campacui le Max sur RCFM.
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0: Campaculomac qui vous emmène cette semaine à Corté, une première étape à l'entrée de la ville, au domaine Casa Guelfucci, avec le propriétaire des lieux, Antoine Guelfucci.
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0: 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Deuxième étape cortonaise. À présent, vous entraîne sur le cours Paoli dans l'un des bars historiques de la cité, la Coupole.
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0: La Coupole, un bar historique sur le cours Paoli. Depuis quelque temps, l'établissement cortonais connaît un renouveau avec ses deux jeunes gérants, Thibaut Salve et l'un d'entre eux.
3: Je suis de base de Pénorental. J'ai vécu en Pénorental étant jeune et je suis arrivé donc à Corté pour mes études. Alors j'ai été beaucoup dans le ballon, donc je suis parti vivre à Ajaccio pendant 2 ans pendant ma scolarité, puis au centre de formation au Sporting à Bastia, où donc j'étais au lycée à Montezo. Et ensuite, à la fac à Corté, voilà, où j'ai commencé à fréquenter un peu les bars, les soirées étudiantes. C'est ce qui m'a plu dans cette ville, le partage avec les autres. Et donc forcément, quand on traîne beaucoup dans les bars, on est sollicité pour y travailler. Donc j'ai commencé un peu comme ça, et en enchaînant 2-3 petits boulots à côté. Et suite à ça, j'ai été appelé pour travailler ici à la Coupole.
0: Thibaut a eu l'opportunité de prendre la gérance du bar.
3: Une institution de Corté, bien sûr, donc, qui était gérée par les frères Flore, et à l'époque, on traînait souvent ici. Et donc on est passé d'étudiant client, bien sûr, à gérant aujourd'hui, et j'en suis fier. Voilà. J'ai un associé qui est également mon ami, Marc-André Liberator, qui est super, qui m'aide bien dans ma gérance.
0: Et l'esprit de la Coupole est toujours le même.
3: Alors on a voulu justement garder l'esprit convivial à ces familles, que ce soit tout au long de la journée, comme en soirée. Bon, il y a beaucoup de gens qui viennent chanter, jouer aux cartes, donc c'est assez plaisant. On a voulu toujours garder cette mentalité-là, et jusqu'à aujourd'hui, je pense qu'on peut être content de ça. Alors les clients, on a un peu de tout, on a ce qu'on appelle les anciens, le plus le matin, voilà, et après l'après-midi, le soir, les un peu plus jeunes. Les étudiants surtout, à partir de septembre. Et les touristes l'été aussi, jusqu'à septembre.
0: Continuer à perpétuer la tradition de ce lieu mythique, entre partage, chansons et bonne humeur, tels sont les espoirs des deux jeunes gérants de la Coupole à Corté.

0: On continue notre balade à Corté. À présent, on quitte la cité pour se rendre au pont d'Altiane, y retrouver une jeune éleveuse, Claire Duval-Chiesi.
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0: C'est à quelques pas du pont d'Altiane, sur la route d'Aléria, que Claire Duval-Chiesi possède ses brebis, confectionne son fromage. Claire a repris l'exploitation de ses parents il y a tout juste un an.
2: Ça fait des années que je les aide. Mes parents, ils avaient 300 chèvres corses et 200 brebis. Et mon père et ma mère, donc j'ai toujours été dedans, j'ai toujours aidé depuis que je suis petite, ça me plaît les animaux. Bon, j'aimais plus les chevaux, moi j'ai fait un parcours plutôt équestre au départ. Et puis j'ai toujours aidé parce qu'on était dans la vallée de la Restonne, et gars, on avait notre transhumance dans les routelles. Donc c'était un endroit où on était bien en montagne et on a eu beaucoup de monde. Donc du coup on a désaisonné les brebis, c'est notre particularité à nous, c'est d'être donc en mise bas décalée. Donc, on a 200 brebis en Corse, en mise bas tardive. Ça veut dire qu'en mars, on a les mises bas et on traite d'avril à décembre. Et donc, c'est parti de là, des routées, où on a eu la demande en broche et en fromage. Et donc, notre production, tout en vente là-haut. Maintenant qu'il n'y a plus de route, j'ai continué l'exploitation de mes parents en faisant les marchés et en continuant à vendre dans les magasins, dans le Cortenay. Et voilà, quelques marchés, et voilà, ça continue.
0: Claire confectionne du fromage de type Vénaquais et du Brooch.
2: Début de saison, on fait 2 traites par jour. Là, ça fait au bout de 3 mois, on passe en monotraite. Donc, mon père m'aide encore. Il est à la retraite, mais il traite encore. Et moi, je m'occupe du fromage. On caille un jour sur deux, de manière à ce que je puisse faire le marché, 2 marchés par semaine, et des livraisons. Donc, ça fait pas mal de boulot parce que nous, on n'a pas trop d'herbe. Donc, on est obligé d'acheter un peu de foin. Et donc, il y a un peu de nourrissage, surveillance des bêtes, soins aux animaux. Il y a quand même pas mal de temps de travail sur l'exploitation.
0: Claire ne changerait pour rien au monde son métier.
2: C'est un métier qui nous le rend bien dans le sens où on est producteur, on travaille, c'est le fruit de notre travail. En plus, en vente directe, on a tout le temps le résultat de notre travail. Les gens qui disent que notre fromage est bon ou ce genre de choses, c'est vraiment très agréable quand même. C'est un métier passion. Après, je crois que tout le monde dira ça dans le métier d'agriculteur, c'est qu'on le fait pas pour la gloire, on le fait parce qu'on aime ça.
0: Et parmi les espoirs de Claire, la bergère du pont d'Altiane, revoir la route de la Restonia ouverte afin de pouvoir remonter ses brebis. Nous sommes à Corté cette semaine. Restez avec nous un instant à suivre dans Ecampacu le Mag, de nouvelles rencontres.
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1: Bienvenue à toutes et à tous, c'est Campaculomag à Corté cette semaine. Quatrième rencontre, direction à présent la chapelle Sainte-Croix au cœur de la ville. Découvrir la confrérie étudiante créée il y a quelques mois.
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1: C'est la première confrérie étudiante de Corse, et peut-être même de France. Le père Christophe Bocquetjamp est prêtre de Corté, a eu l'idée de créer cette confrérie il y a quelques mois.
2: La confrérie San Gregorio, une confrérie qui est constituée donc d'étudiants qui se retrouvent maintenant régulièrement pour faire bien le point sur leur foi, pour pouvoir l'approfondir avec des conférences une fois par mois, puis aussi approfondir la liturgie. Il y a des rencontres aussi régulières. Et la célébration de la messe en langue corse, une fois par mois également, dans la chapelle Sainte-Croix de Corté.
1: Giulio Antone Susini fait partie de ces jeunes étudiants qui ont répondu à l'appel du père Christophe.
3: Nous avons été plusieurs jeunes à répondre présent pour, comme il a dit, approfondir la liturgie, se former, la célébration de la messe en corse et en latin, mais aussi pour donner le pied à l'étrier à ceux qui veulent retrouver leur foi et concrétiser leur foi, notamment du coup les étudiants. Après, la confrérie a aussi un autre rôle, c'est-à-dire aider les étudiants les plus démunis. On l'a vu avec l'actualité, malheureusement. C'est pour ça qu'avec la paroisse, la confrérie Santéo, Valou de Corté, et notre confrérie et la boutique chez Jane, une opération a été mise en place pour aider ces étudiants et une récolte a été faite pour après leur donner.
1: La confrérie a déjà participé à plusieurs événements.
3: Chaque confrère est de différentes régions de la Corse, donc certains à la Santa Dioni Hall avec la célébration de la messe, la Vasine et d'autres célébrations. Par la suite, nous comptons organiser aussi des événements au sein de Corté. Il y a déjà les messes mensuelles tous les mercredis du mois pour les étudiants, mais aussi de plus grosses messes qui sont envisagées, notamment avec un événement le 8 décembre.
1: À l'heure actuelle, la confrérie San Gregorio compte une douzaine d'étudiants issus de l'Université de Corse.
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1: Dernière étape cortenaise à présent vous emmène à la rencontre d'un jeune étudiant passionné de musique et impliqué dans la vie culturelle de la cité. Il s'agit de Jean-Dominique Scarbonchi.
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0: Nous étions à Corté cette semaine dans Ecampacu le Mag. 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A très vite dans un autre territoire.
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Un petit point sur la météo entre midi et 2, un temps nuageux aujourd'hui. Les températures maximales sur l'île seront comprises entre 27 et 31 degrés. 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

0: Audidor, ici mon Sam et Sina Douillot. Et à suivre sur RCFM, votre chronique, Bagi Viori, votre podcast estival Partir. Et pour Sarah Maggi, avec Marc Biancaril, restez bien avec nous. C'est l'été et on est bien sur RCFM.
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3: Aujourd'hui, votre podcast estival Partir vous transporte en Normandie, à Étretat plus précisément, sur les traces d'Arsène Lupin.
4: Étretat, c'est un ancien village de pêcheurs sur la côte d'Albâtre, entre le Havre et le Tréport, au pied des falaises blanches de craie. Au fil des siècles, elles ont attiré et inspiré les plus grands artistes. L'impressionniste Claude Monet, l'écrivain Guy de Maupassant, le musicien Jacques Offenbach. Et moi, je vais vous donner envie de découvrir Étretat sur les traces d'Arsène Lupin, le gentleman cambrioleur. Figurez-vous que c'est ici qu'est né ce héros fantaisiste et séducteur, sous la plume de Maurice Leblanc au tout début du XXe siècle, et qui aujourd'hui continue de nous surprendre. Et vous allez avoir la chance de découvrir ce héros avec l'écrivain Michel Bussy, qui lui aussi est amoureux d'Étretat. Et à la fin de cet épisode, vous saurez pourquoi Étretat abrite un chef-d'œuvre qui a été dérobé par Arsène Lupin. Je m'appelle Isabelle Lebrun, je suis animatrice à Ici Normandie. Ça fait 25 ans que j'habite à Rouen et je ne me lasse pas de venir à Étretat, dans cette petite station balnéaire qui a su garder son authenticité. Ici, vous ne verrez pas de grandes enseignes, il n'y a que des petits commerces de quartier. C'est une vraie bouffée d'air pur et de tranquillité au bord de la mer. C'est vraiment l'endroit où j'emmène mes amis en week-end pour s'éloigner de l'agitation urbaine. Bienvenue dans Partir. Étretat, sur les traces d'Arsène Lupin. Notre point de départ, c'est la plage d'Étretat. À chaque fois que je viens sur le Perret, c'est cette digue sur laquelle on peut se promener au pied des falaises et le long de la mer. Je me sens toute petite devant ce paysage grandiose. Face à moi, il y a cette mer à la couleur bleu-verte si particulière, cette petite plage de galets entre ces falaises blanches, brutes et verticales qui tombent à pic dans la Manche. Je vous disais que j'aimais la tranquillité d'Étretat. Mais pour pouvoir en profiter, il faut à tout prix éviter la pleine saison. Je vous conseille de venir, pourquoi pas, en hiver. Il suffit de bien vous couvrir et vous pourrez admirer la mer agitée entre les falaises. C'est magnifique. En plus, pour vous garer, ce sera beaucoup plus facile car les parkings sont pris d'assaut l'été. Si je m'avance un peu sur la plage de Galets, je me retrouve au pied de l'arche creusée dans la falaise de Craie. Et derrière cette arche, j'aperçois l'aiguille creuse. Il faut vous imaginer, c'est comme un roc pointu, seul dans la mer, qui fait près de 80 mètres de haut. En fait, cette aiguille, c'est une partie de la falaise qui s'est détachée au fil du temps. Et ce sont justement ces falaises uniques qui ont inspiré Maurice Leblanc, le père d'Arsène Lupin, pour écrire L'aiguille creuse, l'un de ses romans les plus célèbres.
5: Tout au long du roman, on vient chercher le trésor de l'aiguille creuse pour découvrir que cette aiguille creuse, c'est l'aiguille d'Étretat que nous avons sous les yeux.
4: Gaëtan Dupont, guide, amoureux d'Étretat.
5: Qu'elle est non seulement le repère d'Arsène Lupin, mais aussi le repère du trésor des rois de France depuis Jules César, et que tous ces rois de France ont caché leur trésor au fur et à mesure à l'intérieur de cette aiguille. Arsène Lupin a découvert ce trésor et a donc décidé d'y faire sa demeure et de lui-même cacher tout ce qu'il a dérobé aux riches pour pouvoir vivre avec.
4: Et figurez-vous que certains ont réellement cherché à mettre la main sur ce trésor. Dans les années 1920, au moment où la bourgeoisie découvre les joies des bains de mer, beaucoup d'Américains venaient passer leurs vacances à Étretat dans l'espoir de retrouver les joyaux de la couronne de France. Et si vous aussi, vous avez envie de vous rapprocher des falaises, vous verrez, à ses pieds, il y a une mystérieuse grotte qu'on appelle le trou à l'homme. On peut y pénétrer, mais attention, pensez à bien consulter les horaires de marée avant d'y aller. Quand la mer remonte, on peut rester piégé. Régulièrement, des passants se retrouvent coincés sous la falaise. Et pas question de regagner la plage à la nage, c'est beaucoup trop dangereux. Il faut attendre les secours ou que la mer redescende, mais ça prend 6 heures. Et d'ailleurs, si vous voulez nager à Étretat, vous pouvez. Petite précision quand même, l'eau de la Manche est fraîche, elle ne dépasse pas 18 degrés l'été. Et surtout, pensez à prendre des petits chaussons de plage ou des sandales en plastique, car les galets font vite mal aux pieds. À propos de ces galets, ils sont beaux, lissés par les vagues, mais je vous préviens, vous ne pourrez pas les rapporter chez vous. C'est interdit. Ils sont là pour protéger le littoral qui se fragilise d'année en année. Je vous ai promis de vous faire découvrir mon lieu préféré. On y va tout de suite. C'est à 10 minutes à pied des falaises.
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4: Ici, on est dans le centre-ville d'Étretat, rue Guy de Maupassant, au numéro 15. Je me trouve face à une belle villa de style anglo-normand. Vous savez, ce sont ces grandes maisons bourgeoises à colombages qui sont dressées sur plusieurs étages. Cette villa, c'est celle de Maurice Leblanc, et c'est là qu'est né son héros Arsène Lupin, et c'est ouvert au public. Venez, je vous emmène visiter cette maison avec Michel Bussy, écrivain normand, grand amateur des aventures d'Arsène Lupin.
6: Maurice Leblanc, au départ, je pense que par rapport à Arsène Lupin, il ne se voyait pas forcément comme un auteur de romans policiers. D'ailleurs, c'est presque lui qui invente le genre. Il va se faire presque vampiriser par Arsène Lupin, puisque sa maison, il l'appelle le Clos Lupin, que c'est presque une maison consacrée à Lupin, là où se passe l'Aiguille Creuse. Ce que je trouve très beau dans cette maison, c'est que c'est à la fois une demeure d'écrivain, donc voilà, très rationnel avec les lettres, etc. Mais on sent l'ombre d'Arsène Lupin planer partout, comme si c'était un couple, ou comme si Maurice Leblanc n'avait pas pu se passer du fantôme d'Arsène Lupin.
4: Alors ici, on est dans une maison à taille humaine, sur deux niveaux. Je vous conseille de réserver en avance, car je vous préviens, le nombre de visiteurs est limité. Pas plus de 50 personnes en même temps. Et si jamais vous devez attendre à l'extérieur, je vous conseille d'apporter un parapluie ou un caouet au cas où le temps normand fasse des siennes. Suivez-moi, on arrive par le parc de cette villa. J'adore cet endroit, car je trouve l'ambiance romantique et bucolique. À la belle saison, il y a des rosiers en fleurs, de la glycine et des petits bancs pour s'asseoir, et tout au fond, une pergola. La villa de Maurice Leblanc a ouvert au public en 1999 grâce à la petite fille du romancier qui a décidé d'en faire un musée dédié à l'œuvre de son grand-père. Ce que j'aime ici, c'est que l'intérieur de la maison est vraiment resté dans son jus. Il y a un côté suranné. Il y a encore les meubles de l'écrivain, son bureau et même son véritable plaid. C'est comme si on était encore à l'époque de Maurice Leblanc.
6: Les Français les plus riches, qui sont généralement à Paris, que ce soit des entrepreneurs, des artistes, la noblesse, etc. En fait, ils peuvent pas aller ailleurs qu'en Normandie pour voir la mer, parce que déjà, on va mettre 10 heures, 15 heures pour arriver en Normandie. Donc, il n'est pas question d'aller sur la Côte d'Azur ou ailleurs. Et donc, la côte touristique, c'est la côte d'Albâtre. Et donc, Étretat, ça fait partie de ces petits joyaux où se rassemble toute la bonne société.
4: On vous emmène à l'intérieur de la villa du Clos Lupin. On commence la visite avec le cabinet de travail de Maurice Leblanc. On entre dans une petite pièce, exposée plein sud, avec vue sur le parc. Au milieu, un bureau sur lequel on trouve de l'encre, une plume, une sacoche. Et derrière ce bureau, il y a deux portraits qui semblent veiller sur l'écrivain. D'un côté, Guy de Maupassant, de l'autre, Gustave Flaubert, deux romanciers normands, eux aussi.
6: Il faut savoir que Maurice Leblanc, il n'a pas écrit que les Lupins. Il a écrit d'abord du théâtre, beaucoup de nouvelles. On raconte d'ailleurs qu'il a pris le train avec Flaubert pour essayer de se faire connaître. Et il a écrit un peu Lupin à contre-cœur. Il a écrit une première nouvelle, qui était un peu une commande. Il n'a pas voulu continuer, alors que ça a eu un succès très fort. C'est son éditeur qui a fini par le convaincre de continuer les aventures de Lupin. Et après, c'était un tel succès qu'il ne s'est jamais arrêté. Mais il y a toujours eu quand même un petit côté Lupin malgré moi. Et il se rêvait d'être le nouveau Maupassant.
4: Je vous conseille de faire un petit tour par la boutique pour apporter le code Lupin. C'est le premier roman policier de Michel Bussy, inspiré des aventures du dandy séducteur. Vous verrez, Michel Bussy a tenté, lui aussi, de percer le mystère du trésor de l'Aiguille Creuse. Et là, on quitte le bureau, on longe un couloir assez étroit pour rejoindre le salon. On arrive dans une grande pièce, avec des moulures, une cheminée d'époque, avec de belles boiseries, un grand piano et des tableaux 19e accrochés au mur. Vous vous souvenez d'ailleurs, en début d'épisode, je vous avais dit qu'il y avait un chef-d'œuvre à Étretat. Eh bien, il est au Clos Lupin. Dans ce salon, on se retrouve nez à nez avec la toile la plus connue du monde, la Joconde. Arsène Lupin est un grand amateur d'art, et dans les romans de Leblanc, le gentleman cambrioleur, vole des œuvres inestimables, dont la Joconde. Les Étretatais sont persuadés que la vraie Joconde est au Clos Lupin, la version du Louvre serait une copie.
6: C'est vrai qu'on s'y sent bien, mais je trouve qu'il y a un côté un petit peu cabinet des curiosités, c'est-à-dire qu'il y a un côté mystérieux. On se dit, tiens, si je touche un petit peu les boiseries autour de la cheminée, peut-être qu'il y a, une pièce secrète qui va s'ouvrir. On a voilà un grand miroir et on voit qu'il y a une petite carte à jouer qui a été glissée autour du miroir. Donc voilà, il y a ce côté invention, ce côté à la fois très chaleureux, mais aussi un petit peu inquiétant et mystérieux. Voilà, du parquet qui grince et de la vieille demeure où on a encore ces fantômes-là.
4: Alors, vous ne pourrez pas passer la nuit au Clos Lupin. En revanche, si vous voulez rester dans l'ambiance du gentleman cambrioleur, vous pouvez réserver la suite Arsène Lupin au Détective Hôtel. C'est à 2 minutes à pied de la maison de Maurice Leblanc. Vous verrez, c'est un petit hôtel authentique. Pour la déco, les propriétaires se sont inspirés des détectives les plus célèbres, Sherlock Holmes, Tintin et évidemment Arsène Lupin. Si vous avez encore un peu de temps devant vous, si votre week-end n'est pas terminé, j'ai une dernière idée. On va au golf sur les falaises d'Étretat. Mais Arsène Lupin n'est jamais très loin.
7: Ce golf a été créé en l'an 1908.
4: Bruno Dossard, président de l'association du golf.
7: C'est à peu près 45 hectares. Ce golf, il est construit sur la falaise d'Aval. Il est effectivement tout près de la fameuse aiguille creuse, hein, puisque pratiquement on longe le golf ou on le traverse, si on pouvait traverser sans risquer de recevoir une balle sur la tête, mais on longe le golf pour aller voir, découvrir la falaise, bien sûr, et l'aiguille qui est juste là, juste devant nous.
4: Ici, nous sommes donc au golf d'Étretat, le seul 18 trous en France avec une vue sur mer. Maurice Leblanc l'a souvent fréquenté. Et oui, l'écrivain était aussi un amateur de golf. D'ailleurs, vous pourrez voir ses clubs chez lui, au Clos Lupin. Ce que j'aime ici, c'est qu'on en prend plein les yeux. Il faut vous imaginer, on est à 80 mètres de hauteur. On voit évidemment la mer, mais aussi une vue d'ensemble sur tout Étretat, avec la plage des Galets et les falaises. Ce qui est agréable, c'est qu'ici, il y a une partie jeu pour les golfeurs, mais il y a aussi un côté nature. Sur ce site, il est important de sauvegarder la biodiversité. Ici, on trouve notamment des orchidées sauvages ou la vipère normande qui est menacée d'extinction. Et ce golf est connu pour son parcours et surtout le trou numéro 10. Complexe, exigeant, notamment quand le vent se lève. Et figurez-vous qu'à cet endroit, on raconte, selon la légende, qu'autrefois s'élevait un fort sous lequel il y aurait eu un souterrain pour accéder à l'aiguille creuse. C'est là qu'Arsène Lupin aurait caché les trésors des rois de France depuis Jules César. Pour les moins sportifs ou ceux qui n'aiment pas le golf,

Et avec la canicule, pensez à boire régulièrement, même si vous n'avez pas soif. Limitez les efforts aux heures les plus chaudes et évidemment, prenez des nouvelles de vos proches les plus fragiles. Je rappelle que l'emploi du feu est interdit en Corse depuis le 15 juin et ce jusqu'au 30 septembre. Attention, un simple mégot, un barbecue mal éteint peuvent suffire à provoquer un incendie. Soyez vigilants. Et l'été est toujours une période délicate pour les réserves de sang. Donc si vous avez un peu de temps pendant vos vacances, sachez qu'une heure suffit et qu'un don peut sauver jusqu'à 3 vies.

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0: Plus de 1200 hectares parcourus par les flammes dans l'Aude, l'Hérault et les Bouches-du-Rhône. Des centaines de pompiers luttent toujours contre des incendies dans le sud attisés par le vent. La sécheresse et la chaleur dans le massif des Corbières, il est fixé. Idem à Lançon-Provence et à Rognac dans les Bouches-du-Rhône. En revanche, le feu à cheval entre l'Hérault et l'Aude n'est toujours pas sous contrôle. L'Aude où tous les massifs forestiers sont fermés aujourd'hui. Situation en direct sur ici.fr. Le risque incendie au cœur d'une nouvelle cellule de crise interministérielle à Marseille. Aujourd'hui, Sébastien Lecornu, le Premier ministre, est attendu sur place. La canicule, toujours avec ce chiffre donné ce matin par la ministre des Sports, Marina Ferrari. On dénombre plus de 90 morts par noyade depuis le 19 juin en France. Daniel Prince est de nouveau présumé innocent après cette décision rarissime de la Cour de révision qui a annulé sa condamnation à la prison à vie dans ce célèbre dossier criminel du quadruple meurtre dans la Sarthe en 1994. Un nouveau procès va avoir lieu, détail là aussi sur notre site ici.fr. La police des polices ouvre une enquête après la mort d'une femme à Paris, abattue par les forces de l'ordre. Hier, lors d'une intervention, c'est le compagnon de la victime qui a appelé les policiers car il s'inquiétait de l'état de démence de sa compagne. Elle aurait agressé les policiers qui ont donc répliqué. Les 16e de finale de la Coupe du Monde 2026 de foot, la suite de poids lourds entre en compétition. L'Espagne qui affronte l'Autriche à 21h et le Portugal contre la Croatie, ce sera tard, 1h du matin.
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0: Bon, on va lui dire que tout de suite, eh bien, on va s'intéresser à quelques idées de sortie à Michel Jonas.
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0: Et on démarre avec notamment Eric et Jeff Maté qui vous attendent ce soir à Saint-Ambroge, c'est en Balagne, à l'établissement de la Terrasse du Port pour une soirée festive, donc à partir de 20h à Saint-Ambroge, à la Terrasse du Port. On continue avec samedi le 4 juillet en la cathédrale Saint-Érasme de Cervione, à partir de 19h, on va vous proposer des chansons corses d'antan, c'est présenté comme ça. Il s'agit d'un spectacle où Matteo Orsucci interprète ses chants, accompagné à la guitare de Tchétché Pêche. Et je vous rappelle, c'est à partir de 19h ce samedi, donc à Cervione. Le groupe Larcouge, lui, se produit samedi, toujours le 4 juillet, au village, directement là-haut de Borgo, Piazza Iadiez, à partir de 21h. Sachez que 1 euro sera donné à l'association Scola Gourse, 1 euro sur chaque billet vendu à l'occasion de cette soirée qui aura lieu, je vous le rappelle, donc ce samedi, nos baises d'Iborgo. Et puis à Venaco, demain, initiative de Gérandou Libre avec du théâtre sur place. Vous pourrez passer un bon moment et oublier quelques difficultés du quotidien. On vous attend à partir de 21h30 sur la place Saint-Michel pour le spectacle qui s'intitule L'Elezione Impaese. Il s'agit d'une comédie en chanson qui est proposée par la compagnie Tout in Chaîne. À noter une mise en scène de Roselyne Desnobles. Et puis, donc dans cette pièce, il y aura bien évidemment des chansons, du théâtre, de l'humour. Il y aura donc quelques intrigues familiales, des mélodrames également qui naissent et renaissent à l'approche d'une élection locale. C'est donc demain soir, Imben, à Go, place Saint-Michel, à partir de 21h30. Voilà pour ces quelques idées de sortie. Dans un instant, nous allons évoquer le métier de maréchal ferrant. Ce sera dans le cadre de RIB, au micro de Evelyne Fontane. Nous retrouverons celle qui est avec nous depuis lundi, Cassandra.

0: Charlotte Cardin avec The Way We Touch. Il est 15h43. Alors on va, comme je vous le disais précédemment, retrouver un extrait du magazine Rib. Portrait d'une maréchale Ferrand. Cette semaine, on va assister donc au ferrage à chaud d'un pur sang arabe. C'est Evelyne qui s'est rendue à Lodz pour déjà dans un premier temps faire la connaissance de la seule femme maréchale Ferrand de Corse. Je vous rappelle qu'elle s'appelle Cassandra Aiglin et son travail allie force et minutie.
1: Maintenant que mes fers sont bien chauds, là on voit, ils sont bien rouges. Je vais pouvoir commencer à les ajuster. Bon, là j'ai le pied dans la tête. Et après, je peux aussi, si jamais j'ai un doute et que je veux pas trop embêter le cheval, je peux aussi m'aider de mes anciens fers qui sont déjà quand même assez proches du pied. Mais bon, là, le modèle final, ça reste toujours le pied. Il faut quand même toujours bien s'adapter au pied, à l'aplomb du cheval. Je peux aussi m'aider de l'usure des anciens fers pour voir si j'ai manqué quelque chose la dernière fois, si entre-temps, là, le cheval s'est un peu plus entraîné. Donc, il y a peut-être des choses qui ont été révélées. Donc ça, c'est pas mal aussi quand il travaille. Du coup, on voit bien les points faibles de la ferrure. Donc, ça permet de s'améliorer encore un peu. Plus le cheval travaille fort, plus il sollicite la ferrure, plus il faut que la ferrure soit irréprochable. Donc c'est bien, ça permet de toujours s'élever un peu plus et de toujours s'adapter au mieux.

0: Avant, des maréchaux, on disait 10 000 volts et pas de lumière. Voilà, beaucoup de puissance et finalement pas beaucoup de réflexion.
1: Ça, c'est faux.
0: Maintenant, c'est fini. Et c'était une autre époque. C'était une époque où on ferrait des chevaux de trait qui allaient au labour. On faisait pas tellement attention aux aplombs, aux défauts, aux qualités. Donc déjà, les chevaux étaient sélectionnés en fonction de la qualité des pieds, donc ils n'avaient pas les mêmes pieds non plus. Et en fait, on ferrait les chevaux pour qu'ils partent au labour et qu'ils travaillent et que les fers tiennent. C'était la seule chose. Les mecs forgeaient les fers aussi, c'était pas la même finition dans les détails, dans le confort du cheval, etc. C'était des fers fonctionnels, des ferrures qui permettaient de travailler. Bon, pour le cheval, on verra pour le prochain, quoi. Là, je présente le fer chaud sous le pied du cheval. On entend que ça crépite un petit peu, ça brûle un petit peu. Et bon, c'est un cheval qui craint rien, donc je peux vraiment y aller facilement. Il a vraiment pas peur de la fumée. Il est courageux.
1: Il est habitué aussi.
0: Il est habitué, il est courageux, donc il n'y a vraiment pas de souci. En général, j'ai pas tellement de problèmes avec les fers chauds pour les chevaux. Ils s'adaptent assez vite, ils comprennent assez vite les choses.

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1: Merci d'être avec nous. J'ai le plaisir de continuer d'être avec vous jusqu'à 17h. Ensuite, ce sera Valérie Franceschetti. Il est 16h. Place à l'info, l'essentiel avec vous, Alexandre Antonini. Bonjour.
2: Bonjour Jean-Charles, bonjour à tous. L'épilogue du procès en appel du double assassinat de Porrette en 2017. L'audience est close depuis le milieu de matinée aux assises des Bouches-du-Rhône à Aix-en-Provence. Les jurés se sont retirés pour délibérer. Leur verdict est attendu dans la soirée. Les 11 accusés ont eu le droit de s'exprimer une dernière fois face à la cour ce matin lors du réquisitoire. La semaine dernière, des condamnations allant de 8 ans de prison à la réclusion criminelle à perpétuité ont été demandées, ainsi qu'un acquittement pour Joseph Mancogne. Et puis 4 personnes condamnées hier par le tribunal correctionnel d'Ajaccio pour des faits de trafic de stupéfiants dans la cité impériale et à Sarro-la-Carcopino, considéré comme la tête du réseau. Un homme a été condamné à 5 ans de prison ferme, 10 000 euros d'amende et la confiscation de l'ensemble des biens de valeur saisis pour un total d'environ 50 000 euros. 3 autres personnes ont été condamnées à des peines allant de 24 mois d'emprisonnement à 4 ans de prison. L'ancien patron du RAID, Christian Lambert, est décédé à l'âge de 80 ans, annonce le ministre de l'Intérieur, Laurent Nunez. Christian Lambert avait été à la tête du RAID de 2002 à 2004, où il avait dirigé les opérations ayant conduit à l'arrestation en 2003 d'Ivan Colonne, a condamné ensuite pour le meurtre du préfet Claude Erignac. Et puis, sa prise de parole était très attendue par les supporters du Sporting. Après l'étape cruciale de la DNCG avant-hier, Claude Ferrandi a présenté ce matin un club financièrement assaini avec un budget de 9 millions d'euros pour la saison à venir en Ligue 3. Le nouveau modèle économique du Sporting repose notamment sur un grand plan d'économie avec une masse salariale ramenée de 5 millions à 1,5 million d'euros, mais aussi sur la vente de joueurs avec 2,3 millions perçus dès cette saison.
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1: L'info de retour tout à l'heure avec un nouveau flash à 17h. On fait un petit point sur la météo pour vous dire que demain, la vigilance jaune sera toujours d'actualité pour le phénomène canicule, que ce soit en Haute-Corse ou en Corse du Sud, avec également des fortes vagues qui pourront rendre la baignade dangereuse sur les plages de la côte occidentale de la Corse du Sud, également les plages de la côte occidentale en Haute-Corse, entre la Révélata et Scandola. Et donc, soyez très attentif puisque ces vagues vont se poursuivre jusqu'à donc cette nuit et également jusqu'à demain midi, rétablissement normalement d'une mer plus calme demain dans l'après-midi. Au niveau des conditions, la nuit prochaine, le ciel restera clair dans le sud, également dans le nord de notre île, avec un vent de nord à nord-est localement modéré. Pour demain, alors le ciel sera souvent ensoleillé. Toutefois, à la mi-journée, il y aura quelques nuages menaçants qui laisseront tomber quelques averses, notamment sur les Deux-Sées, sur le Sartenay, sur l'Altarouque. Des averses qui devraient s'arrêter en fin d'après-midi pour offrir une fin de journée avec d'assez belles éclaircies. Ça, c'est plutôt pour la Corse du Sud. Et pour la Haute-Corse, demain, le soleil devrait briller sans interruption. La nuit prochaine sera bien étoilée. Et les températures, que ce soit dans le nord ou dans le sud, température toujours assez haute quand même, entre 30 et 33 degrés pour le littoral et autour de 23 degrés pour le relief.

Alors on continue ensemble jusqu'à 17h. À 17h, ce sera Valérie Franceschetti, juste après le flash. Merci d'être avec nous. On va continuer en musique avant de retrouver dans un instant Isabelle Doniniaz qui chaque jour nous propose le portrait d'un artisan, d'un agriculteur. Nous serons avec une dame qui est installée à Pedragourbar. Il s'agit d'Isabelle Mérine. En attendant, voici Alex Warren avec Fever Dream.

0: est temps de retrouver la chronique Merca, où Isabelle de Ignazi reçoit une autre Isabelle, Mérine, qui est installée à Pedraguirbara depuis cet hiver. Auparavant, elle était à Sourio dans le Nebbio. Et Isabelle va nous présenter un de ses produits phares de son stand. Il s'agit du vinaigre de cidre.
1: C'est le vinaigre des quatre voleurs, qui est un vinaigre de cidre que je fabrique à partir de pommes que je cueille tous les ans, que je transforme en jus, puis en cidre. Au lieu de le tirer en bouteille en cidre, je le laisse tourner au vinaigre pour mettre ensuite des plantes à macérer dedans que je cueille. Ces plantes ont des vertus médicinales et ce vinaigre, du coup, sert pour plein de petits problèmes de peau, de piqûres d'insectes, de mycoses quand on a des ongles qui s'abîment, d'aphtes dans la bouche. On peut s'en servir pour plein de choses. C'est une vieille recette qui date du 18e. C'était des voleurs qui se protégeaient de la peste et qui rentraient dans les maisons des gens morts de la peste pour les voler. Et le roi de l'époque les aurait fait arrêter pour connaître leur secret en disant « Je vais vous laisser la vie sauve si vous me donnez votre recette ». Ils ont été pendus quand même. Peut-être n'auraient dû-ils pas faire confiance au roi. En tout cas, ils ont donné leur recette et leur recette est rentrée dans le codex, le livre médical de l'époque. Et moi, je reproduis vraiment la recette originale. J'ai enlevé le camphre naturel parce que c'est neurotoxique. C'est pas très bon pour les enfants ni pour les personnes enceintes, les personnes âgées. Donc j'en ai déduit que c'était bon pour personne. Ce camphre naturel, je l'ai enlevé. Et j'essaye de cueillir toutes les plantes qu'il y a là. Donc en Corse, depuis que je suis en Corse, je le fais ici. On trouve tout ce qu'il faut ici. Et s'il y a une plante que je ne trouve pas, comme la reine des prés, j'ai une amie cueilleuse qui travaille pour le syndicat des simples, qui sont des gens qui savent bien travailler avec les plantes, qui me l'envoie du continent. Si je veux continuer à la garder, mais je suis sûre que je vais trouver une plante d'ici qui compensera bien la reine des prés.

0: On va s'intéresser à l'humour en tube où chaque jour Fred Ballard confie à des humoristes d'hier et d'aujourd'hui le soin de répondre à des petites ou à des grandes questions du quotidien. La fameuse question, vous savez, souvent quand quelqu'un vous regarde, enfin souvent, Dieu merci, ça n'arrive pas souvent, mais vous dites, tu veux ma photo? Eh bien, en humour, ça a été traité, notamment par Farid et par Arnaud de sa mère.
1: Je vous livre cette statistique assez rigolote. 7% des personnes du troisième âge qui prennent un Polaroid décèdent avant que la photo apparaisse.
2: C'est vrai que ça peut mettre un certain temps et parfois la photo n'apparaît jamais. Donc le Polaroid, c'est sympa. Mais Arnaud de sa mère nous conseille quand même le numérique pour nos photos de vacances, surtout pour les selfies devant la mer.
1: Quand on prend une photo à bout de bras comme ça, en règle générale, on a une tête de con. Et donc là, on peut, sur l'écran, tout de suite effacer. On recommence, on regarde, on efface, on connaît. Et puis au bout d'une cinquantaine d'essais, on a une photo à peu près potable. Alors que le Polaroid, on prend une seule photo, mais après c'est le suspense. Pourvu que j'ai pas une tête de con.
2: Oui, d'autant que le Polaroid est censé être conservé et affiché aux yeux de tous sur la porte du frigo. Hein, mais bon, d'un autre côté, une tête de con sur la porte du frigo, c'est la garantie d'un fou rire à chaque passage en cuisine. Ce qui n'est pas le cas de certains selfies postés sur les réseaux sociaux.
3: Elle est super sexy, elle met des photos d'elle toute la journée. Le maximum du narcissisme pour moi. Elle met une photo d'elle, elle écrit en dessous « Bonne journée ». Pour elle, c'est un don. Bonne journée, sois honnête avec moi, c'est pas du tout ce que tu veux me dire. Ce que tu veux me dire, c'est je suis bonne et vous ne toucherez jamais, bande de crevards. C'est ça que tu veux dire.
2: Voilà, donc il faut savoir parler le selfie couramment si on veut passer un été bien poilant sur les réseaux sociaux. Farid est un expert en narcissisme pixelisé. Et pour celles et ceux qui ne sont pas photogéniques, mieux vaut une bonne grimace qu'une mood rascasse.
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quelques idées pour sortir, notamment ce soir à Saint-Ambroge en Balagne, à l'établissement de la Terrasse du Port. Il y aura bien le père et le fils, hein, Eric et Jeff Maté, qui vous attendent à partir de 21h. On va rester dans le domaine de la chanson corse avec ce samedi à la cathédrale Saint-Érasme de Cervione, des chansons corses d'antan à partir de 19h. Elles seront interprétées par Matteo Orsucci, qui lui-même sera accompagné de Tchétché Pêche. C'est ce samedi, cathédrale Saint-Érasme de Cervione, donc à partir de 19h. Ce samedi, un concert du groupe L'Arcouge. Il sera au village de Borgo, Piazza Iadiez, à partir de 9h, de 21h. Hein. Et sachez que 1€ sur le prix des billets sera reversé à l'asso Scola Gorsa. Donc L'Arcouge, un concert tu sabato, 4 luglio, no paese di Borgo, Piazza Iadiez. Si vous souhaitez passer un agréable moment et oublier quelques difficultés du quotidien, à Venaco, on vous invite demain à partir de 21h30 sur la place Saint-Michel à assister à l'Elezione in Paese. Il s'agit d'une comédie en chanson qui est proposée par la compagnie Tutti in Scena et mise en scène par Roselyne Denobili. Une pièce où l'humour, le théâtre et la chanson s'entremêlent. Tout cela est mis en scène avec des intrigues familiales, des mélodrames qui naissent et renaissent à l'approche d'une élection locale. Ma Aquambocca, Bocca e Rosa, ci sarà da vei, da rie e da scomparte, e dunque domani sera 9h30 nel paese di Venago. On termine avec un concours de padiel in memoria di Raphaël Imperinetti. Ce sera à Sermano le samedi 18 juillet. Vous pourrez vous inscrire à partir de 18h sur place. C'est organisé par la Sojo Sambuguccio. Donc, ridenez de Uyon, au sabato, i giotto e luglio, in Sermano, per un concorso e padiel.

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4: Dans un instant, vous allez retrouver l'info avec le flash et la rédaction d'RCFM. Et puis, ce sera Valérie Franceschetti jusqu'à 19h en votre compagnie. Je vous donne rendez-vous pour la dernière de l'Idéaux de la semaine demain, entre 14h et 15h30, d'Aguatan de Bibrigo au Biobalo, Anda de Bion, au Campa de Verige et à Domane Gilioli.

0: Bonne soirée si vous nous rejoignez sur ici RCFM. Bonsoir à tous. Tout de suite, l'actualité, il est 17h. Alexandre Anthony, bonsoir.
1: Bonsoir Valérie, bonsoir à tous. Le verdict du procès en appel du double assassinat de Bastia Porrette en 2017 attendu dans la soirée. Les jurés de la cour d'assises d'Aix-en-Provence se sont retirés pour délibérer en milieu de matinée. Les 11 accusés ont eu le droit de s'exprimer une dernière fois face à la cour. Et lors du réquisitoire la semaine dernière, des condamnations allant de 8 ans de prison à la réclusion criminelle à perpétuité ont été demandés ainsi qu'un acquittement pour Joseph Mencogne. On a évité le pire hier au large de Cap ou Lauros ou dans le golfe du Valinque où 4 jeunes vacanciers se sont retrouvés pris dans les vagues, victimes d'un début de noyade. Ils ont été pris en charge par les sauveteurs de la SNSM de Propriano. 2 d'entre eux en urgence relative ont dû être transportés par l'hélicoptère de la sécurité civile jusqu'au centre hospitalier d'Ajaccio. Les 2 autres ont été évacués vers celui de Sartène. Un tout autre sujet avec les rongeurs qui pullulent dans le centre-ville d'Ajaccio. Les fortes chaleurs combinées à une consommation en hausse avec le tourisme n'arrangent pas la situation. C'est donc pour cela que la municipalité a débuté une véritable guerre contre ces nuisibles. 500 postes d'appâtage sont en cours d'installation sur la route des Sanguinaires au parc Berthaud, dans la vieille ville, ainsi que sur le cours Napoléon et même jusqu'à Mezzaville. Enfin, la première prise de parole de la saison ce matin pour le président Claude Ferrandi après plusieurs semaines de mutisme. Le président du Sporting Club de Bastia a présenté un club financièrement assaini avec un budget de 9 millions d'euros. Un budget fruit de grosses coupes budgétaires avec une masse salariale ramenée de 5 millions à 1,5 million d'euros, mais aussi sur la vente de joueurs avec 2,3 millions perçus dès cette saison. Et puis enfin, la Corse rétrogradée d'orange à jaune. On parle de la vigilance canicule, bien sûr, et pas de football. D'ailleurs, une nouvelle cellule interministérielle de crise se réunit aujourd'hui autour de Sébastien Lecornu pour un nouvel épisode de grosse chaleur annoncé pour ce week-end.
0: Des ourties moubiou.
1: Une en cache une autre. 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
0: On vous retrouve à 18h, Alexandre.
1: Allô, au bout.
0: Tu as fait un coup, piano à Imarozouli, qui saute à menti, les vagues. On va en parler dans un instant.
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0: Et quoi, notre météo, attention, donc on est toujours en vigilance jaune pour un phénomène orage, canicule. Demain, on passe en vigilance jaune pour un phénomène canicule. Ça concerne la Haute-Corse et la Corse du Sud. Elle a une thèse où tu as Fapian ou Inde Umar et attention aux fortes vagues pouvant rendre la baignade dangereuse sur les plages de la côte occidentale de la Haute-Corse entre Revelata, Scandola, jusqu'à aujourd'hui. Prudence, vous avez vu que dans notre flash d'actualité aussi, il y a des jeunes qui ont échappé à la noyade, donc il faut vraiment être prudent. La météo pour demain, ensoleillé ce vendredi, des nuages bourgeonnants dans l'après-midi sur les reliefs, surtout en Corse du Sud, qui pourront donner quelques averses. Vent de tendance nord-est modéré à assez fort en journée vers la Balagne, le sud-est de la Corse en atténuation ensuite en fin de journée vendredi. Les températures pour demain, 29 à 33 sur le littoral, 27 à 32 dans l'intérieur de la Corse et 25 à 27 dans les villages de montagne.
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Madonuccia, Madonuccia, Scuola di Gantu, di Nadal et Loujain, magnifique voix. Et puis on salue aussi Anto, que vous entendiez sur ici RCFM, qui présente son exposition à partir de samedi au cœur du domaine du Clos Coulombe, artiste balanin qui ouvre une nouvelle page de son histoire avec son expo intitulée Popland, une exposition qui célèbre 33 années de création, d'images, de mots, de détournements, de rencontres et de passions. Une expo à découvrir jusqu'au mois de septembre prochain. Magnifique expo, salut Loudé Anto, qui doit être en préparation, ça doit être presque prêt puisque c'est samedi. Radio Michel Polnareff, bonne soirée avec nous. Rock'n'Roll of course, c'est juste après.

0: Eh oui, ça y est, il est sorti de sa retraite, Michel Polnareff. Qu'est-ce qu'il devient ? Eh bien, il sera à New York le 12 juillet prochain, lors du traditionnel concert gratuit du Bastille Day à Central Park, au programme cette année. Black M, la troupe de Star 80, début de soirée, David Jonathan Gold, ainsi que deux grandes têtes d'affiche, dont Laurent Voulzy et Michel Polnareff. Du rock, tout de suite, sans modération.
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2: Marcher sur la Lune. On a tous en tête les images de Neil Armstrong, qui fait les premiers pas sur la Lune en 1969. Ou même celle de Tintin dans la bande dessinée de Hergé. On a marché sur la Lune. Mais comme on est sur Rock'n'Roll, of course, vous pensez au morceau de Police, Walking on the Moon, sorti en 1979 sur l'album Regatta de Blanc. Une basse qui résonne comme dans l'espace, une batterie qui claque avec précision, et Sting qui murmure « Giant steps are what you take, walking on the moon ». On est en 1969 et Police vient de trouver le son qui va les propulser dans une autre dimension. Musicalement, c'est un bijou minimaliste. La basse de Sting qui flotte, la batterie de Stuart Copeland saute sur les contretemps, et la guitare d'Andy Summers qui envoie des éclairs de lumière. Un son reggae venu d'un autre monde. Mais derrière cette légèreté se cache une vraie poésie. Walking on the Moon, c'est l'amour qui fait léviter, les pas de géant qu'on croit faire quand on est amoureux, et cette sensation d'être un peu ailleurs, un peu trop heureux. Sting écrit la chanson dans un hôtel de Munich. Après un concert un peu éméché, il trébuche dans la chambre et il se dit « I'm walking round the room ». Je marche en rond dans la chambre. Le lendemain, plus poétique, il transforme ça en « Walking on the moon ». Heureusement qu'il a changé les paroles. Parce qu'entre nous, marcher sur la Lune, ça fait tout de suite plus classe. Le clip a été tourné à la NASA, sur un vrai site spatial. Avec le groupe qui se balade entre les fusées comme trois gamins londoniens en voyage de classe. C'est kitsch, c'est doux, mais c'est parfait. Walking on the Moon, c'est du Police à son meilleur. Aérien, malin, groovy, sans forcer. Capable de transformer une balade ivre en un hymne universel. Je vous souhaite de marcher sur la Lune. Et nous, on écoute Walking on the Moon.

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1: Padovani avec Police ce soir. Henri Padovani qui est le fondateur du groupe Police en 77. Il a cofondé le groupe avec Sting et Stewart Copeland. Voilà pour tous les cités. 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

0: Bonne soirée avec nous sur ici RCFM. Les concerts à venir le 5 juillet à Piana, dans l'église Santa Maria in Piana. Vous pourrez entendre l'Anima Viva à partir de 19h, puis le 6 juillet, toujours du côté de Piana, Polifonie, Terra Igor, Siga, Suze, Ilolio, ce vendredi, du côté de l'église de Piana.
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0: Avec le très beau festival de Festilum, une bonne ivase, où les 2, 3, 4 juillet prochains, plus de 10 ans déjà que Festilum, il métamorphose Bonivadio, qui devient un véritable théâtre de lumière à ciel ouvert, mapping monumentaux, installations lumineuses, créations artistiques. C'est vraiment superbe, 10e édition que vous pourrez vivre dans nos Girandoulones, avec Evelyne Fontane et Doumé Mouradi qui seront sur place ce week-end pour nous faire vivre Festilum in Bonivadio. Et puis Dissidence qui débute ce soir du côté de Bastia avec la compagnie Art Move. D'ailleurs, nous serons en compagnie d'Hélène Tadei-Lawson ce soir à 18h30 pour vous présenter la programmation de ce très beau festival qui débute sur la place Saint-Nicolas avec 360 Mehdi, Kerkouche, CCN, Créteil, MK, une expérience poétique, visuelle, immersive, unique. Le festival a lieu non seulement à Bastia mais également du côté d'Ajaccio avec de belles créations présentées par Michel et Tori, et puis du côté de Pietralba aussi. Enfin, dans notre agenda, on termine avec Lectos, festival de lecture musicale du côté de Saint-Charles, sur les escaliers, avec des petits coussins qui vous attendent, avec à 21h Pascal Cesari, comédien nommé au Molière, et également Marie-Ange Geronimi pour une lecture de Marina Loujani. Tout d'abord, c'est du très beau texte, et ensuite un extrait du livre de Céline, Voyage au bout de la nuit, lecture Pascal Cesari sur une musique de Laurent Guérard. Info pratique, c'est un festival gratuit, et en ce qui concerne Festilum, vous pouvez également aller sur le site de l'Office du Tourisme de Bonivadio pour en savoir plus.
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0: Bonne soirée avec nous sur ICI RCFM. Elle adore la Corse et elle y vient régulièrement en vacances en Corse, à Gantadrige. Laurie, et c'est pour la première fois, elle va se produire du côté du festival d'Herba Longa. Très belle interview d'ailleurs ce matin dans l'émission de Michael Andréane et sur ICI RCFM de la chanteuse Laurie qui disait son amour de la Corse et sa joie d'être pour la première fois au festival d'Herba Longa. 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

Tritia Gatajega qui sera un concert ou DJ C Teilulu ou Vintizeri, le village de Vintizeri qui a entamé vraiment un bel été avec le 10 juillet prochain Maipesh sur scène avec Armand Paoli à l'accompagnement. Saludem moi Marie Diohti à Cabinto et Biat, c'est Pe Lori. Bravo Marie, c'est pour vous ces places pour le concert de Lori du 12 juillet prochain.

0: the Sun Mill sous le soleil. Bacisi, moi, Wizard, il est. Quoique aujourd'hui, il est mica au giorno. Il est 18h. Tu as à peine à inouli. On retrouve le journal présenté par Alexandre Anthony. Bonsoir, Alexandre.
1: Bonsoir Valérie, bonsoir à tous.
0: Et puis dans notre journal, la Haute-Corse qui passe en vigilance sur la ressource en eau.
1: Et ce, malgré un hiver pourtant bien arrosé, réuni cet après-midi à Bastia, le comité de ressources en eau a constaté que les fortes chaleurs de ces deux dernières semaines, supérieures de 3 à 5 degrés au normal de saison depuis un mois et demi, ont fortement accéléré les consommations et l'irrigation. Les barrages affichent encore un taux de remplissage d'environ 75%, mais la préfecture souligne que le mois de juin n'a reçu que 4% de la pluviométrie habituelle. Les nappes sont déjà très basses en Balagne et dans le Cap Corse et les autorités appellent donc chacun à adopter dès maintenant un usage sobre et raisonné de l'eau.
0: Le verdict du procès en appel du double assassinat de Bastia Porrette en 2017 attendu dans la soirée.
1: Les jurés de la cour d'assises des Bouches-du-Rhône se sont retirés pour délibérer en milieu de matinée. Lors du réquisitoire la semaine dernière, des condamnations allant de 8 ans de prison à la réclusion criminelle à perpétuité ont été demandées pour 10 des accusés ainsi qu'un acquittement pour Joseph Mencogne. Nous prenons tout de suite la direction du Palais Monclar à Aix-en-Provence où nous retrouvons Olivier Castel. Bonjour Olivier.
2: Bonjour Alexandre.
1: Après 8 semaines d'audience, les accusés ont eu une dernière occasion de s'exprimer face à la cour ce matin.
2: Et oui, et seulement 3 ont réellement développé, mais chacun a tenté de convaincre les juges de se souvenir qu'ils étaient avant tout des humains. François Marquion est considéré comme le voleur du véhicule de fuite, demande à être acquitté. J'ai reconstruit une vie, une famille, vous serez juge de ma destinée, dit-il. De son côté, Cathy Châtelain a lu un texte qu'elle a sorti de sa trousse. La surveillante pénitentiaire, complice du double homicide, dit qu'elle regrette sa participation, mais elle l'avoue, je n'étais pas prête à perdre la seule amitié qui m'avait faite ne plus me sentir seule. Elle parlait d'Ange-Marie Michelozzi. Enfin, dernier à parler, mais le plus loquace, Jacques Marianne. Il est considéré comme pilier du gang de la Brise de Mer, 39 ans de détention cumulée à lui seul. Quand il s'adresse à sa femme, celle-ci pleure dans la salle. Je pense qu'après l'isolement, il est difficile de réapprendre à aimer. Je m'en excuse auprès d'elle. On a essayé d'avoir des enfants. Je voulais une petite fille, dévoile le sexagénaire. Enfin, à la cour qu'il a condamné à 10 ans en première instance, il explique, cela fait 25 ans que j'attends d'aller me reposer sur la tombe de mon père, mais je ne vous en veux pas, vous étiez dans votre rôle. Les accusés patientent depuis ce matin dans les murs du palais de justice.
1: Olivier Castel, depuis la cour d'assises des Bouches-du-Rhône, on rappelle que le verdict du procès en appel du double assassinat de Porrette est attendu dans la soirée. Toujours au chapitre judiciaire, Jean-Louis Tormène relaxé en appel après sa condamnation dans l'affaire des armes boulevard Madame Maire à Ajaccio en janvier dernier. Dans un arrêt rendu hier, la cour d'appel de Bastia a infirmé le jugement prononcé en première instance et ordonné la restitution des armes et munitions saisies. L'ancien militaire condamné en janvier dernier à 18 mois de prison, dont 6 mois avec sursis, avec maintien en détention à la barre, pour transport d'armes sans motif légitime, a été entièrement relaxé. Son avocat, maître Camille Romagne, annonce qu'une requête sera déposée afin d'obtenir une indemnisation de l'État pour les 3 mois de détention qu'il estime injustifiée.
0: Première prise de parole officielle de la saison pour le président du Sporting.
1: Au lendemain du feu vert de la DNCG, Claude Ferrand y a présenté les bases d'un nouveau modèle économique. Un budget validé de 9 millions d'euros, des coupes budgétaires importantes, une masse salariale fortement réduite d'environ 5 millions d'euros à 1,5 million, un mercato encore en mouvement et un pari assumé sur la formation. L'objectif affiché est de redevenir ce que l'on était, dit Claude Ferrand, tout en restant prudent sur les ambitions sportives. On l'écoute au micro de Roland Frias.
3: Loin de moi l'idée de dire aujourd'hui ne vous inquiétez pas, on va remonter. Parce que c'est une promesse que je ne peux pas faire. Je vais rester raisonnable dans mes propos. Évidemment qu'on en a envie. Et on va constituer un groupe qui soit le meilleur possible. Ce que l'on peut, ça ne veut pas dire que je ne le dis pas avec les bras en l'air en disant on fera ce qu'on peut et je ne le dis pas en pleurant. Je dis on fera ce qu'on peut, on va faire ce qui est de mieux, ce que l'on pense le mieux possible pour faire notre meilleur parcours. Mais loin de moi l'idée de promettre quelque chose que je n'ai pas la certitude de pouvoir donner. La certitude que je peux donner, c'est qu'on travaille comme depuis 10 ans, on essaie d'avoir des finances qui sont saines et qui nous permettent, malgré une relégation, de ne pas disparaître, parce que je sais qu'encore une fois, c'était une inquiétude qui était grande, mais on a montré que malgré tout ça, on est là, malgré les déboires du foot. J'insiste là-dessus, on m'a toujours fait le reproche de ne pas vendre de rêve. Je ne vais pas changer là-dessus. Je ne vais pas vendre de rêve. Je ne suis pas un menteur.
1: Mais au-delà du sportif et des finances, le président du Sporting Club de Bastia veut aussi retisser le lien avec les supporters, estimant que sans ses soutiens, un club n'est rien. Des déclarations à retrouver en vidéo sur notre site internet, ici RCFM.
0: On termine en musique avec Jazz in Ayach.
1: Et le festival qui a débuté hier, c'est au Théâtre de Verdure du Cazone et jusqu'au 4 juillet. Une 24e édition qui marque aussi un tournant avec un changement de présidence, mais l'esprit de Jazz in Ayach demeure intact. Un quart de siècle après sa création, le reportage de Paul Anton Esquarchi.
4: Le Cazone est passé en mode jazz pour 4 soirs. Une programmation musicale toujours plus riche, Birelli Lagraine, Luz Casal ou encore Ben l'Oncle Soul, et une offre renforcée comme l'atteste André Paldac, dernier disquaire de Corse et maître de cérémonie.
5: Ce n'est plus une première partie et ensuite le concert, c'est 2 concerts. Non, je trouve que l'édition 2026 est encore une fois un petit escalier, comme j'ai dit, au-dessus.
4: Et au milieu de cette nouvelle édition, un passage de relais symbolique. Après 24 ans à la tête du festival, son infatigable président Marcel Guy il passe la main à Marie-France Salicetti.
6: Je suis très content qu'elle me remplace. C'est bien programmé. Et puis c'est ça, elle est passionnée de ça.
4: Mais la nouvelle présidente l'assure, c'est un changement, mais sans rupture.
7: Le fait que ça dure autant, c'est que voilà, tout était là. Marcel a tout a créé, donc il n'y a pas de rupture du tout. Au contraire, c'est une continuité de cette belle aventure.
4: Un enthousiasme partagé par des milliers de spectateurs, dont ses 2 habitués.
8: Ça fait des années qu'on le suit tous, on est des fidèles et c'est admirable de faire venir des têtes d'affiche aussi prestigieuses qui font des tournées internationales et on a la chance de les avoir ici, c'est incroyable.
9: J'aime l'ambiance de ce festival avec des bénévoles, on retrouve des gens qu'on connaît, on est, comme elle disait, entre mélomanes, de mélanger les générations aussi, parce que bon, la musique ça réunit tout le monde.
1: Pour réunir tout le monde, donc, la manifestation se déroule jusqu'à samedi. Au programme ce soir, Ray Lema et Marie Froès.
0: Magnifique. Et je reverrai volontiers Luz Casal, que j'avais vu à Bastia.
1: Mais voilà, sublime. C'est dit aussi. Valérie, le rendez-vous
0: merci.
1: Est pris.
0: On avait besoin d'un peu de douceur. Allez, on vous retrouve sur Internet, sur notre
1: c'est
0: site,
1: ça,
0: ici
1: puis,
0: à CFM.
1: C'est ça, et puis la matinale dès demain matin, 6h. Et puis bon, ça sera bien sûr dans le journal de midi.
0: Tout à fait.
1: À demain. Allez.
0: Voilà, très beau festival de la musique, de la légèreté. Au niveau du ciel, on est toujours en vigilance jaune pour un phénomène orage et canicule. Demain, nous serons en vigilance jaune pour un phénomène canicule. Attention aux fortes vagues qui peuvent rendre la baignade dangereuse sur les plages de la côte occidentale de Haute-Corse entre Révélate et Scandola. Ça concerne aussi, bien sûr, ce phénomène de baignade dangereuse, la côte occidentale, puisque de la Corse du Sud, voilà. Alors aujourd'hui, ça s'est un peu calmé dans le sud, mais les vagues sont toujours aussi importantes en Haute-Corse. Les températures et le temps pour vendredi demain, ensoleillé, nuageux, bourgeonnant dans l'après-midi, Tchadaïsse, à Penaïbio, Genanda et Nostre Montagne, sur les reliefs, surtout en Corse du Sud demain. Ils pourront donner quelques averses. Un vent de tendance nord-est modéré à assez fort en journée vers la Balagne, le sud-est de la Corse qui va s'atténuer en fin de journée. Les températures pour demain, 29 à 33 sur le littoral, 27 à 32, ça chute un petit peu dans l'intérieur, 25 à 27 dans les villages de montagne. Mais vous l'avez entendu, à 17h, notamment dans notre flash, ça devrait repartir dans quelques jours en canicule. En tout cas, on profite un peu de cette fraîcheur et de ces quelques gouttes de pluie, ça fait du bien.
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0: Libertimo, avec de beaux rendez-vous qui nous attendent, on retrouvera la danseuse Hélène Tadei-Losson et pour vous parler du festival Dissidence à 18h30.

India Dour, Ananta, RCFM. Allez, au programme, dans quelques minutes, un petit peu de sport, ça va nous faire du bien. Oui, je sais, c'est plus le matin que le soir, mais on va quand même prendre les conseils de notre coach sportif, Lisandro, dans Terra et Onde. Christophe Zagal, il a rencontré pour nous, Pechtidia, si. Daniel Balavoine, Laziza, bonne soirée avec nous.

0: Bonne soirée avec nous. C'est l'heure de notre balade avec Lisandro Mouzelli, un jeune coach sportif qui a lancé son activité récemment. Il nous entraîne sur les sentiers de l'Ampugnani, un territoire dont il est originaire, paysan, ou dit Dishtulogu, cu Christophe Anuzagalia.
1: Alors moi, je propose du coaching en trail, en course à pied, ça peut être de la route, en vélo. Bon, mais principal, c'est quand même en trail. Hein. Je ne te cacherai pas que pour l'instant, c'est que des trailers. Mais voilà, je propose ces trois structures et de la prépa physique. Donc tout ce qui est renforcement musculaire, tout ce qui est au niveau musculation. Donc je peux préparer des plans aussi de prépa physique. Donc même si t'es pas trailer hein, ou dans la course à pied, je peux quand même te préparer un plan de prépa physique, voilà. Mais ouais, en ce moment j'ai beaucoup de trailers. Alors en fait, ça se passe, c'est que je leur prépare, je leur demande déjà leur niveau. Je vois leurs objectifs au niveau des courses et de là je peux préparer des plans d'entraînement. Dans les plans d'entraînement, il y aura de la course à pied, du trail. Pour ceux qui ont un vélo, justement, on croise les entraînements avec du vélo et du renforcement musculaire. Donc en fait, c'est des plans d'entraînement qu'ils ont sur un sur une application, sur une plateforme. Donc moi, j'ai créé mes entraînements et je leur mets 2 semaines par exemple d'entraînement et je vois ce qu'ils font. C'est connecté avec leur montre, avec leur cardio, et en fait je vois les allures, le rythme cardiaque, enfin comment ils se sont entraînés. Donc après on en discute ensemble au bout de 2 semaines, après on repart sur un autre cycle. Enfin, c'est vraiment une plateforme qui est super et on arrive à tout voir, à tout gérer. Et justement, on demande si voilà qu'il y ait pas de blessures, de trucs. Donc c'est pour ça que on essaye de vraiment être au top pour le jour J, quoi. Alors moi, c'est à la maison, hein, parce que c'est sur l'ordinateur. Mes plans d'entraînement, je les prépare là-dessus, sur une plateforme. Mais après, comme je t'ai dit, moi j'aime bien voir aussi les gens. Donc on fait quelques petites courses. Voilà, on se retrouve, je sais pas, vers 18h, un point de rendez-vous, on va courir 1 heure ensemble. Et voilà, on passe un moment. C'est aussi le côté humain, quoi. Les débutants sont tout à fait acceptés, hein. Non, les débutants, j'ai de tout, des débutants, mais justement, même les débutants, c'est ton point de départ, et puis c'est toi qui peux les former, et c'est toi qui, voilà, tu as vraiment une base à construire. Donc c'est très bien en tant que coach, hein. Tu prépares ton athlète un peu comme tu veux, entre guillemets, mais voilà, tu sais que ça part des amateurs et que tu vas essayer de leur faire battre leur chrono d'année en année. Donc voilà, ça c'est, oui, des débutants, j'en ai bien sûr, hein. De toute façon, il faut commencer avec du sport santé, hein. Il faut pas dire je vais aller de suite me lancer sur du truc du 100 km ou des trucs rapides, mais voilà, c'est du sport santé à la base. Il faut savoir les prendre, c'est justement pour ça que on a fait des études pour. Donc c'est pas d'aller cramer les gens, mais voilà, tu as du sport santé, t'as des règles de base, tu commences à les former, et puis tu as aussi le côté mental où tu leur dis bon, attention, à la course à pied, voilà, vous allez avoir mal aux jambes, vous allez avoir ci, vous allez avoir, voilà, c'est, tu les prépares.
0: De pédagogie, la raison, Lisandro, le coach sportif, on a besoin. Et en compagnie de Christophe Zagalia dans Terra et Onde. Allez, dans quelques minutes, c'est du sport aussi, c'est de la danse, c'est de très très grands danseurs et c'est aussi un voyage à travers le monde que vous propose Dissidence Itinérance qui débute ce soir sur la place Saint-Nicolas de Bastia, spectacle gratuit d'un très grand danseur à 19h30, Mehdi Kerkouche de la compagnie MK. itinérance danse. On va retrouver la danseuse chorégraphe Hélène Tadei-Lawson qui, avec Michel et Tori pour Ajaccio, vous propose ce très beau festival qui va vous emmener à travers la danse en Italie avec un groupe sarde, qui va vous emmener au Liban cette année aussi, qui va vous emmener même en Pologne du côté de Varsovie avec une troupe de danseurs venus en Corse. Ils seront à Pietralba, en Ajaccio et à Bastia. On en parle dans quelques instants avec notre invité culture.

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1: Bonsoir. Allez, je vous propose dans notre émission de parler de danse, très beau festival de dissidence qui débute ce soir à Bastia. Dissidence itinérance du 1er au 17 juillet entre Bastia et Ajaccio et Pietralba également. C'est un festival itinérant et qui se déplace. Hélène Tadei-Losson, la compagnie Art Move, l'initiatrice de dissidence. Bonsoir Hélène.
2: Bonsoir Léry.
1: Alors c'est super, ça démarre ce soir.
2: Oui, alors ça démarre ce soir et puis je tiens à dire que pour la première fois, nous avons fusionné le festival Plateforme Danse que nous organisions en collaboration avec la mairie et Dissidence Itinérance que je co-dirige avec Michel Etoury à Ajaccio.
1: Oui, deux grandes danseuses, chorégraphes, vous et Michel Etoury. Et c'est super parce que finalement c'est le Nord, c'est Ajaccio, c'est Pietralba, le festival fait des petits.
2: Oui, et le festival en fait est un réseau. Nous l'avons conçu sous forme de réseau, donc déjà un réseau entre le Nord et le Sud, un réseau méditerranéen car nous accueillons beaucoup de compagnies méditerranéennes qui nous accueillent en retour, et un réseau international puisque nous avons même été jusqu'à Séoul.
1: Ah oui, danser.
2: Voilà, le oui. Togo, enfin voilà, New York.
1: Les danseurs voyagent, les danseuses voyagent.
2: Voilà, les œuvres et les artistes circulent, et ça je crois que c'est fondamental.
1: Alors l'ouverture c'est ce soir à Bastia avec un très beau spectacle. Hélène, vous nous présentez ce spectacle?
2: Oui, 360 de Mehdi Kerkouch, qui est un chorégraphe très en vogue actuellement, qui dirige le CCN de Créteil. Et 360 parce que c'est un dispositif panoramique qu'il nous propose sous forme d'échafaudage dans lequel les danseurs vont évoluer. Il y a aussi un aspect participatif, donc ça sera sur la place Saint-Nicolas. Et c'est formidable parce qu'on n'a jamais fait quelque chose sur la place Saint-Nicolas, ça va être une première.
1: Oui, c'est une première cette année.
2: Oui, c'est une première, tout à fait.
1: Mehdi Kerkouch, super danseur, il s'en va. Alors, vous avez fait l'entraînement dans la salle de danse d'Art Move, parce qu'ils doivent s'échauffer, ils doivent travailler, et ce soir, il sera sur la place Saint-Nicolas.
2: Voilà.
1: Quels sont les spectacles que vous avez envie de mettre en avant, Hélène? Parce que je dis à nos auditeurs que, bien sûr, pour en savoir plus, on va donner quelques spectacles, on ne pourra pas tous les donner ce soir. Ils peuvent aller sur Dissidence Itinérance, parce qu'il y a vraiment, vraiment, vraiment, vous allez voyager à travers la danse, et c'est un festival gratuit, sauf un spectacle qui est payant, c'est tout.
2: Oui, c'est ça, c'est le Sultan in Bashti qui est dans la cour du musée, qui reste payant. Voilà, tout le reste est entièrement gratuit. Oui. Eh bien, je pense que je vais parler un peu du côté aussi international du festival, hein, puisque nous avons une soirée italienne avec le Balletto di Sardegna.
1: Je peux parler juste un peu plus fort, Hélène, pour le niveau. Hein, juste, voilà.
2: Et la compagnie Zapula de Amen Compagnie, qui nous vient de Palerme. Donc, une île encore
1: sicilienne. Ils seront là quand?
2: Ils seront donc là dimanche 5 juillet, dans la cour du musée. Voilà. Mmh. Et donc, cette soirée italienne promet d'être très, très forte en contraste, puisque le Balletto di Sardegna, c'est très physique. La compagnie de Palerme, c'est numérique.
1: Il y a un mélange.
2: Mélange de corps, de numérique, etc. Donc, je pense que ça va être une très belle soirée. Et nous aurons également une nuit libanaise le lundi 6 juillet, également dans la cour du musée, avec le danseur Bassam Abou Diab et Charlie Khalil Prince, qui nous proposeront chacun un solo. Très beau travail, voilà. J'ai envie aussi de parler du Soul Train in Bastia de la compagnie Art Move, qui reprend le concept de la fameuse émission noire américaine qui a été créée en 1971 et qui invitait des personnalités comme Michael Jackson, Aretha Franklin, etc. et les plus grands danseurs de l'Amérique qui se déhanchaient furieusement. Voilà.
1: Des grands noms.
2: Ouais, voilà. Et donc nous reprenons ça avec des danseurs de club très fameux, et nous allons faire danser bien sûr tout le public. Donc ça

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1: Hélène, on continue avec vous. Alors, allons-y sur la programmation, parce qu'on a, débuté dans notre émission. C'est vraiment alors, le Liban, l'Italie, vous-même, bien sûr, la Pologne.
2: Bien sûr, nous travaillons avec les danseurs insulaires aussi.
1: Oui,
2: hein, dont nous allons présenter.
1: Michel et Tori.
2: Non, mais dans notre programmation, oui. Nous allons présenter Le Rapt du Sourire de Laura Desideri, de la compagnie La Gradive. Voilà. Ce sera donc vendredi 10 juillet à l'Albour.
1: Alors, 21h30 hein, pour la plupart des spectacles, je crois.
2: Oui, 20h30 là, voilà. À l'Albour, mais pour tout ce qui est dans la cour du musée, 21h30, puisque nous attendons
1: que à la fraîche.
2: Voilà, surtout nous attendons la nuit pour tout ce qui est lumière, vidéo, etc. Ouais. Voilà. Et ensuite, le festival se poursuit, est à cheval et se poursuit à Ajaccio avec une compagnie sénégalaise de Dakar, la compagnie Diomefa. Je vais citer le nom de la pièce, c'est trop beau. Un arbre ne meurt jamais.
1: Oh, voilà. C'est magnifique.
2: C'est magnifique.
1: C'est autour de l'écologie, donc.
2: Oui, je pense que c'est autour de l'écologie, autour des

0: racine aussi qui nous relie à la terre, à l'humanité et la terre. Voilà. Donc ça, ce sera le lundi 13 juillet à la zone à danser.
1: Voilà, toujours à 20h30, 21h30.
0: Alors 20h30, d'accord. Un danse dehors de la compagnie Vialoune, mardi 14 juillet à 20h30 dans la cour du Palais Fèche. Nous travaillons beaucoup avec les musées, vous avez remarqué,
1: oui, c'est vrai.
0: Ça nous tient à cœur. Ce sont des espaces formidables et on a la chance d'avoir des musées vraiment magnifiques, aussi bien à Bastia qu'à Ajaccio.
1: Ajaccio qui a débuté, c'est vrai, toute une série, vous savez, à la fois de concerts, de concertos, de chansons à l'intérieur du musée Fèche. Et donc là, ce sera la danse qui se marie bien avec les œuvres aussi. Et puis Michel et Tori aussi qu'on salue.
0: Oui, bien sûr. Danse collective, le plaisir de danser le jeudi 9 juillet à 19h, Tonnelle de l'association Vivre aux Cannes. Ça, c'est un spectacle qui a pour but de créer du lien social. Ça, c'est quelque chose qui tient beaucoup à cœur à Michel. Cette idée de lien avec le public, c'est très important. Et puis nous aurons des ateliers. Elle propose des ateliers avec Fatou Samb, donc du Sénégal, qui va proposer un mélange de danse traditionnelle et de danse contemporaine.
1: Pas mal. Ouais. On va pas mettre le quadrille ou pas? Peut-être.
0: Alors là, c'est pas vraiment prévu, mais bon, ça peut survenir subitement. Et nous avons une pièce que nous avions accueillie ici à Bastia, que j'avais trouvée absolument extraordinaire, de Sandrine Gou, d'Ajaccio. Petits et grands, elle travaille dans les crèches et elle propose des spectacles, des performances dans les crèches pour les bébés.
1: Pas mal, pour les bébés.
0: Entre 24 et 36 mois. Et pour les plus grands, entre 3 et 5 ans. Et moi, j'avais assisté à une performance entre 24 et 36 mois, et c'était absolument fabuleux.
1: C'est-à-dire que c'est la réaction des bébés,
0: oui,
1: en fait, à la danse.
0: Des bébés, parce qu'elle travaille, bien sûr, avec à partir de tissus, de jeux de mouvements, de sonorités. Il y avait un musicien aussi qui était là. Et,
1: pour l'éveil, c'est
0: et,
1: super.
0: Et c'est super, et les bébés réagissaient, enfin c'était magnifique, c'est très touchant. Ils avaient une attention très particulière.
1: Faut s'inscrire, Hélène, pour cette petite performance pour les tout-petits?
0: Alors, bon, je ne sais pas, parce que c'est gratuit, et je ne suis pas sûre que ce soit ouvert, d'accord, à tout public.
1: Voilà, ils ont fait une petite sélection.
0: Oui, d'accord. Voilà, c'est ça, parce que... Bon,
1: c'est Ajaccio,
0: oui. C'est, je crois que là, le public, ce sont les bébés, en
1: d'accord.
0: fait. C'est donc le vendredi 17 d'accord. juillet, 9h et 10h, Maison de quartier des Cannes.
1: Ah, super.
0: Parce que
1: l'originalité,
0: c'est que les publics sont les enfants. Donc, c'est pas ouvert vraiment. Il y a quelques... Évidemment, il y a des accompagnateurs,
1: encadré. Plateforme Dissidence qui débute ce soir justement sur la place Saint-Nicolas avec le très beau spectacle à 19h30 de Mehdi Kerkouche. Tout est gratuit, les spectacles en général c'est 21h30, sauf celui de ce soir c'est 19h30 sur la place.
0: Oui, bon, vous pouvez aller, vous pouvez taper Dissidence, ouais. Itinérance, vous tomberez sur la plaquette en ligne, bien sûr. Et il y a des plaquettes qui circulent, des affiches, et puis j'ai envie de dire, venez nombreux, soyez curieux, venez découvrir. La danse gagne du terrain.
1: Et puis on n'oublie pas que vous dansez avec votre troupe.
0: Oui, je danse dans le Soul Train, j'ai hâte.
1: Et vous régalez.
0: Oui, on va se régaler, j'espère et je pense que le public va se régaler aussi.
1: Merci Hélène, merci à vous. Dissidence, Itinérance, qui débute ce soir à Bastia, Place Saint-Nicolas, Mehdi Kerkouche, 19h30, et vraiment du très beau spectacle à découvrir qui va vous faire voyager. L'Italie, le Liban, on voyage en regardant les danseurs.
0: Oui, moi je pense que c'est très important d'être enraciné, bien sûr. D'ailleurs, on soutient la création insulaire tous les ans. Mais en même temps, de voyager, c'est formidable. C'est ça la danse, c'est le voyage.
1: Merci, à bientôt, sur scène.
0: Sur scène et hors scène, voilà. In et out.
1: Merci beaucoup. Merci. Bon festival.
0: Merci beaucoup, Valérie.

0: Circinello, Antone Tios, Sidi Bess, Sidi Cunoi, e Bibro Bongo di fa piazza nostra soggiù, la so Pena Rossa, giusto dopo una canzone, e puis on retrouvera aussi nos coulisses TV juste après pour prendre des nouvelles, des émissions ou des films à venir.
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1: Frédéric Gauze avec nous dans le journal des associations, ornithologue, naturaliste, il travaille avec, il travaille à son compte, Frédéric, hein, bonjour, mais aussi avec Penaros à l'association. Si on rentrait avec vous, Frédéric, dans le vif du sujet, parlez-nous des espèces d'oiseaux que vous pouvez apercevoir, présenter aussi au public qui vous suit sur les chemins.
2: Je guide principalement les familles, les groupes d'enfants, de classe, etc., dans la vallée où j'habite, donc dans la plaine et la vallée du Liamon. On a fait un petit circuit de découverte de la nature. Et au niveau des oiseaux, c'est assez riche. Donc, on a la chance de voir tous les oiseaux des zones agricoles. Voilà, comme toute une série de passereaux, le chardonneret, les bruants. Bien sûr, le milan royal. Hein, la Corse est le
1: magnifique
2: royaume du filanchou. Il y a aussi des oiseaux d'eau, puisqu'il y a l'embouchure du Liamon, il y a une roselière, il y a quelques zones humides temporaires. Donc, on a aussi les oiseaux de la famille des hérons, les limicoles, donc les oiseaux de rivage qui passent en migration. Voilà, même il y avait des cigognes qui ont fait halte sous le pont du Liamon.
1: Ah, c'est pas mal. Elles font leur petit passage avant de s'envoler.
2: Oui, alors beaucoup de ces oiseaux ne font que passer lors de leur migration. Ils font une halte encore, ou deux ou trois, selon les conditions météo et leur énergie. Et ensuite, continuent leur migration vers leur site de reproduction ailleurs en Europe. Voilà, il y en a d'autres qui vont rester nichés en Corse. On les appelle les estivants-nicheurs. Et un des plus beaux représentants qu'on a dans la vallée, c'est bien sûr le guépier d'Europe, Vespadiou en Corse.
1: Il est comment cet oiseau?
2: Alors c'est l'oiseau que les enfants ont appelé un jour l'oiseau arc-en-ciel. Et je trouve que c'est un très beau nom parce que c'est sans doute l'oiseau le plus coloré d'Europe qu'on peut voir. Il a toutes les couleurs. Hein. Il est jaune, rouge, bleu, vert. Voilà. C'est un très bel oiseau avec un petit cri très doux qui a une particularité de nicher dans le sol. Sur le continent, il est plutôt associé aux rives, aux berges, falaises de certaines rivières. Mais en Corse, il ne trouve pas trop cet habitat, donc il niche dans les prairies. Il creuse un terrier de plus d'un mètre de long dans certaines prairies et niche dans ces terriers.
1: Magnifique. Penaros, l'association Frédéric Gauze, merci à vous. On vous retrouve un de ces jours sur ICI RCFM. À bientôt.
2: À bientôt.
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0: Avra Delane, sa Boulereb, et au groupe L'Arcougi. Nos coulisses TV, Patrice Gascoin, on retrouve Patrice avec ses coulisses TV. Aujourd'hui, Patrice, vous êtes parti à la rencontre de celui qui tient la tranche du midi de la chaîne d'information TV BFM. Il s'agit de Christophe Delay.
1: Alors, je suis sûr que si je vous dis Christophe Delay, tout de suite, vous pensez à une émission culte, celle qui réjouit les fans de faits divers depuis des années.
2: Après un meurtre dont on aurait pu ne jamais le soupçonner, une scène de crime sans indice, une victime méconnaissable que personne ne recherchait.
1: Mais oui, vous avez reconnu l'ambiance et le ton de Faites Entrer l'Accusé, diffusé sur la chaîne RMC Live et présenté par Christophe Delay. Mais vous le connaissez peut-être aussi en tant que visage emblématique de la chaîne d'information BFM TV. Il est aux commandes de la tranche du midi, le 12-14h, qui vient grignoter les audiences des traditionnels JT de 13h. Lui qui a présenté quasiment pendant 20 ans la matinale de BFM TV, le voilà avec un nouveau rythme de vie. Mais dites-moi Christophe Delay, est-ce que c'est si différent d'une matinale que de présenter la tranche du midi ?
3: Il y en a beaucoup. La première chose qui est difficile pour moi, c'est de parler moins vite. Parce que moi, j'ai un débit assez rapide et puis j'aime l'énergie et donc j'aimais bien l'énergie du matin. Mais là, à la mi-journée, on a plus de temps. Donc on peut aller plus lentement, prendre le temps d'expliquer. Ça, il faut que je l'apprenne encore. Donc ce qui est intéressant, c'est qu'on a plus d'espace et qu'on peut donc prendre plus de temps pour non seulement raconter les faits, mais expliquer également les faits.
1: Comment on fait pour faire exister une tranche du midi quand en face on a les grands jeux télé de TF1 et de France 2 par exemple ?
3: On peut pas batailler contre les grands jeux, je crois pas. Je crois qu'on peut pas batailler. Là, on bataille contre nos concurrents, mais on se rend compte qu'il y a quand même une source importante de téléspectateurs et notamment de gens qui quittent par exemple le journal de TF1 ou du service public à 13h30 passé et qui, parce qu'ils sont des drogués d'infos, vont zapper sur les chaînes d'infos et regardent ce qui se passe. Donc nous, on regarde tous ces chiffres-là et par exemple notre 13h30-14, il est très très travaillé parce qu'on sait qu'il y a de la bascule.
1: Bascule, ça veut dire que des téléspectateurs, parmi ceux qui nous écoutent, qui étaient peut-être en train de regarder le journal de 13h de TF1 ou de France 2, à la fin, ils vont voir un peu ailleurs ce qui se passe.
3: Exactement. Sur l'une des quatre chaînes info.
1: Les secrets, les coulisses de Midi BFM par son journaliste présentateur vedette Christophe Delay. On se retrouve demain pour d'autres bien informés coulisses télé.
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0: Voilà, les coulisses télé demain avec Patrice Gascoin. Bonne soirée à vous. Dans quelques minutes, vous allez retrouver l'actualité, puis vos programmes de nuit musicaux, de la musique pour vous accompagner demain matin, votre matinale dès 6h. Et vous retrouverez à 17h demain soir, Cécilia Canté dans notre émission avec son invité Culture. Vous attend également à 18h un très beau concert du groupe Isurgenti, Bonasera da Cunoi, Nanta, RCFM.

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1: Près de 7000 départs de feu depuis le début de la saison et déjà 8700 hectares brûlés. Chiffre donné par Sébastien Lecornu aujourd'hui à Marseille. Depuis la cellule interministérielle de crise. Plusieurs incendies donc sont en cours ce soir dans le sud, à Roquemort, dans le Gard, à Canet-en-Roussillon, dans les Pyrénées-Orientales où les flammes ont entraîné l'évacuation de 3 campings et du pôle nautique, soit 3000 personnes. Feu également en cours et hors de contrôle à la frontière entre l'Aude et l'Hérault. Il a parcouru 950 hectares et continue de progresser. Morgane Guimard, bonsoir.
2: Bonsoir.
1: Vous êtes à Pouzolles-Minervois pour ici, dans la salle communale où pompiers et riverains fatigués viennent se restaurer.
2: Oui, se restaurer et se reposer. Ici, les gens sont fatigués, mais dans cette salle, il y a une vraie solidarité. À l'instant, je viens de voir une dizaine de personnes mettre la main à la pâte pour préparer 70 sandwichs de la nourriture qui sera apportée aux pompiers, qui sont bien sûr toujours à pied d'œuvre pour éteindre cet incendie. Un nouvel afflux de riverains a été évacué, est arrivé cet après-midi. Une partie, notamment des 200 personnes donc, qui ont dû quitter leur maison en vitesse aujourd'hui, sur décision de la gendarmerie, parce que le feu menace désormais leurs habitations. Alors, dans cette salle, il y a 4-5 lits, mais pas vraiment de quoi accueillir tout le monde. Et en même temps, il n'y a pas beaucoup de personnes à vouloir passer la nuit ici. Certains riverains refusent de quitter leur maison et d'autres sont allés se réfugier chez des proches. Et puis du bourg de la commune donc, où se situe cette salle, on sent une forte odeur de brûlé. On voit aussi le panache de fumée au loin qui est poussé par le vent et tout autour du village, il y a cette garrigue jaunie par la canicule des derniers jours qui est totalement noircie par endroits, là où évidemment le feu est passé. La végétation cramée aux grandes dames des riverains comme Nathalie.
3: Je vais beaucoup me balader aux éoliennes. Je ne peux pas encore voir, mais ça va être très triste, bien sûr. Puis c'était sans arrêt, quoi. C'était l'année dernière là-bas. Et puis on est en début de saison, donc ça fait peur, quoi. Ce qui est dur, c'est de voir la nature comme ça et les animaux qui y vivent, quoi. C'est émouvant et désolant, bien sûr.
2: Et vous l'entendez, la désolation des habitants qui espèrent ne pas voir de maisons détruites par le feu dans les heures qui viennent et qui relativisent en se disant qu'il n'y a pas de blessés.
1: Merci Morgane. Guillaumard en direct depuis l'Hérault pour ICI. Situation à suivre en direct sur notre site ICI.fr. Dany Le Prince, 69 ans dont 18 passés en prison, va donc être rejugé. La cour de révision annule sa condamnation pour le quadruple meurtre de la Sarthe, condamnation en 97 pour le meurtre donc de son frère, de sa belle-sœur et de deux de leurs filles. Il a toujours clamé son innocence et la justice estime aujourd'hui qu'il existe des doutes sur sa culpabilité. Face aux éléments nouveaux présentés, Dany Le Prince, immensément soulagé et ému à l'annonce de la décision.
4: C'est extraordinaire de parvenir à obtenir cette révision et je remercie la Cour, mes avocats, également mon épouse. Et j'aimerais aussi avoir une pensée pour ma famille disparue, pour mon frère, ma belle-sœur et mes deux nièces, Sandra et Audrey. Également mes parents qui ne sont plus là. Le combat continue et je suis déterminé non seulement pour le procès en révision mais également pour la vérité qui doit éclater. Je suis un peu ému, il faut que la vérité éclate.
1: Et toute cette affaire est résumée sur ICI.fr. Alors que des fortes chaleurs sont annoncées pour ce week-end, une vente de climatiseurs en promo a tourné au chaos ce matin dans les magasins Lidl. Les images ont fait le tour des réseaux sociaux en région parisienne, en Alsace, dans le sud-ouest. Dans plusieurs magasins, l'opération a carrément viré à la cohue. Police et gendarmerie ont même dû intervenir, Marc Bertrand.
5: Des foules qui se ruent dans le magasin dès que le rideau se lève, des gens qui se battent dans les rayons pour s'arracher une clim des mains.
6: Eh les gars, doucement, mais ça sert à rien là.
5: Thierry était ce matin au Lidl de Sèvres, dans les Hauts-de-Seine.
7: Là, c'était la bataille rangée entre êtres humains. Il y avait des gens qui avaient des ventilateurs dans les mains, mais paraît-il, aux caisses, des gens se plaignaient en disant que ceux qui étaient arrivés très tôt étaient partis avec 4-5 ventilateurs dans les bras.
5: À Évry, dans l'Essonne, deux personnes ont été piétinées par la foule, légèrement blessées, dans plusieurs magasins. Il a fallu que la police intervienne. Certains Lidl ont fermé leurs portes. Sabine Pruvot, déléguée force ouvrière de la chaîne, parle d'employés sous le choc qui n'ont jamais vu ça.
8: C'est vraiment une invasion, quoi. Il y a même un endroit où ils sont rentrés dans les réserves pour être sûr qu'il n'y ait plus rien, quoi. Franchement, je ne sais pas si quelqu'un s'attendait à ce mouvement-là. C'est vraiment le contexte qui a fait que il y a une prochaine canicule qui va arriver. Les gens ont tellement souffert de la chaleur qu'ils n'ont plus envie de souffrir. On a fait des ventilateurs il y a 15 jours, 3 semaines à peu près. On en a vendu aussi. Mais ça ne s'est pas du tout passé comme ça.
5: Sur les réseaux sociaux, beaucoup d'internautes accusent Lidl d'avoir organisé la cohue. 200 000 produits seulement pour 1 600 magasins. Lidl répond que c'est une opération prévue de longue date et pas du tout organisée en raison des fortes chaleurs.
1: Reportage signé Marc Bertrand pour ICI.
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10: Bonsoir à tous, j'espère que vous avez passé une bonne journée, le nez au soleil, les pieds dans l'eau ou au boulot. On se retrouve comme chaque soir pour revivre ensemble les belles émotions que nous donne ce petit retour en musique dans les années 80. Ça commence comme ça.

0: Kim Carnes, c'était Betty Davis Eyes.
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0: C'est surprenant parfois l'histoire d'une chanson. Celle-là, elle a d'abord été créée en 75 par une chanteuse folk, Jackie DeShannon, après avoir vu le film Une femme cherche son destin avec la star hollywoodienne, justement, Betty Davis. Elle est fascinée par les yeux de l'actrice. La chanson passe inaperçue et 6 ans plus tard, le claviériste de Kim Carnes change les arrangements pour en faire la version qu'on vient d'écouter et c'est un tube mondial. C'est fou, non? Alors lui, il les collectionne, les tubes. Jean-Jacques Goldman, tout de suite, il suffira d'un signe.
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0: Dave Stewart, c'était Lily Was Here. Et vous le connaissez, Dave Stewart, si vous êtes fan de Eurythmics, et oui, c'est lui, le guitariste à lunettes noires et moustaches, à côté d'Annie Lennox, la chanteuse. En 89, tous deux travaillent sur des projets solo. Et ce Lily Was Here, Dave l'a composé pour la BO d'un film néerlandais. Il est accompagné d'ailleurs d'une saxophoniste néerlandaise. La suite de 100% années 80 arrive avec Womack and Womack, Teardrops, juste après ça.
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0: c'était Don't Go.
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0: Bah, on s'est tous posé la question, pourquoi ce nom de Yazoo, qui n'a aucun rapport d'ailleurs avec les noms de famille de ce duo anglais, Vince Clark et Alison Moyet. Bon. Et bah, tout simplement parce qu'ils sont tous deux fans de blues et que Yazoo est aussi le nom d'un célèbre label de musique blues. Et bah voilà, on va pas se poser la question pour la suite. Michael Jackson est le 8e d'une famille de 10. Son père se prénommait Joseph, sa mère Catherine. Et les prénoms des frères et sœurs, vous les connaissez tous. Hein. Bon, bah, on a le temps, on va écouter Beat It maintenant.
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0: Jackie Quartz s'était mise au point. Et si vous étiez en vacances durant l'été 83, vous pouvez peut-être vous souvenir de l'endroit grâce à cette chanson qui a vraiment été le tube cet été-là. Mise au point, Jackie Quartz a même été l'une des meilleures ventes de 45 tours cette année-là en 83. Bientôt 20h, vous restez avec nous, la musique continue grâce aux essentiels de Décibel. Juste après, entre autres, Marc Lavoine, Bascule avec moi.
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2: Moi, je passe toujours du bon temps avec vous. Déjà parce que j'adore votre musique, mais
3: merci
2: aussi
3: beaucoup.
2: L'énergie que vous dégagez. Je trouve que vous êtes un être humain très beau, Stéphane Echer.
3: Je vais rougir à la radio, c'est pas très visible, mais
2: oui, c'est
3: merci
2: pas
3: pour les compliments. Merci.
2: Merci pour ça, Stéphane Echer, votre nouvelle chanson, Poussière d'or. Oh,

0: faudra-t-il de peine avant que la joie revienne? C'est une question que beaucoup, beaucoup de gens se posent. Vous vous la posez aussi ou vous vous êtes mis dans la peau de personnes moins heureuses que vous?
1: Non, quand je chante, je suis les mots, je deviens les mots.
0: C'est je.
1: Oui, autrement, je n'arriverais pas à transporter. Mais après, il y a toujours ces éléments où on n'est pas toujours conscient. Que je dis de temps en temps que le plus grand compliment, si quelqu'un ou quelqu'une me dit « Votre musique accompagne mon film de ma vie ».
0: Oui, bien sûr.
1: Et ça, même si je ne connais pas les personnes, c'est toujours un moment où je dis « Ah, peut-être ce n'est pas si mauvais d'être le musicien qui accompagne ». Le disque est encore très nouveau pour moi. Ça veut dire, j'écoute les paroles et chaque fois je dis, putain, c'est du génie ce Philippe Tian. Les paroles, c'est pas moi, c'est Philippe Tian, mesdames et messieurs.
0: Ouais, un grand écrivain français, mais avec qui vous travaillez depuis 30 ans.
1: Hier. Non, plus même, je sais pas. Mais voilà, j'ai écouté, j'ai un casque, je suis comme vous à la maison, j'écoute. Et oui, combien avant que la joie revienne? Vous savez quoi, j'ai un certain âge.
0: Vous ne les faites pas, mais oui, forcément.
1: Il faut mettre les lunettes.
0: Vous avez de l'expérience.
1: Je sais que si on n'est pas très bien, ça va s'améliorer.
0: Ouais.
1: Mais malheureusement, un petit peu plus tard, on prend encore un mur. Mais ça s'appelle la vie. Et c'est peut-être, j'ai écrit un jour une chanson qui s'appelle « Les hauts et les bas ». C'est une bonne idée, non, de faire celle-là.
0: Celle-là, qui parle très d'actualité.
1: Qui parle de ça. Maintenant, je fais des chansons, ça dure 3 minutes, et j'ose de vous prendre dans mes bras musicalement pendant ces 3 minutes, et je vous murmure, ça va aller bien.
0: Ouais.
1: Voilà. Et je crois, à la fin, je crois à l'humanité, à la fin.
0: Le retour de la joie, c'est quand même un thème qui, je trouve, sonne très juste quand c'est vous qui le chantez, Stéphane Escher, parce que vous vous êtes présenté au public dans des moments qui étaient bien loin d'être de la joie. Je me souviens d'avoir fait une interview avec vous aux Vieilles Charrues, vous veniez de perdre vos parents. C'était la période du Covid.
1: Oui.
0: Vous n'avez jamais caché les moments qui n'étaient pas de la joie. Alors parler du retour de la joie, moi je trouve que c'est beau. Et que ça... Oui, vous disiez tout à l'heure, est-ce qu'on peut s'identifier? Bah oui, je trouve que vous êtes un artiste auquel on peut s'identifier puisque vous nous faites pas croire que vous n'êtes pas comme nous.
1: Mais je crois que ce que j'ai vécu, malheureusement, tout le monde le vit, non? Les parents, à un moment, ils partent. Tout à coup, la santé ne fait pas ce qu'on a espéré. Tout à coup, nos rêves d'enfant. Moi, je crois que je suis comme tout le monde. Après, j'ai la chance qu'on me file un microphone à la gueule. Et 3 minutes, j'ai cette attention quand même un peu bizarre. Je trouve ça pas toujours agréable. Mais par exemple, pendant un concert, avoir une attention d'une salle, c'est quelque chose que je respecte beaucoup et j'espère pas le décevoir. Voilà. Mais autrement, je vis une vie de merde comme vous, hein.
0: Sauf que lui, il sait transformer la merde en or. Il s'appelle Stéphane Escher, Poussière d'or. Découvrez cette nouvelle chanson. Et comme son nom l'indique, c'est un trésor.
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0: elle annonce un album qui va arriver avant la fin de l'année. Vous l'avez écouté attentivement avec le casque. Elle est toute nouvelle.
1: C'est assez rare qu'on on entend une chanson un peu en direct, comme les gens. Oui, mais ça va.
0: Vous êtes content?
1: Oui, ça sent bien.
0: Nous, on est très contents.
1: Ça sent bien. Après, il y a plein de Easter egg, vous connaissez des jeux vidéo, il y a des choses cachées.
0: C'est des petites surprises, des œufs de Pâques dans le jardin.
1: J'étais curieuse s'ils sont là, et ils sont tous là.
0: Ouais. Vous avez mis des petits sons que seuls les initiés
1: vont
0: entendre.
1: Oui, ou des mélodies qui reviennent après toutes des années.
0: Ouais.
1: C'est mon petit jeu. Aussi, c'est le premier disque où je n'ai pas caché un instrument que je déteste.
0: Ah, vous faites
1: normalement,
0: ça,
1: je mets un instrument, je supporte pas.
0: Ah, okay. Alors donnez-moi un exemple d'un instrument que vous détestez.
1: Je peux pas, parce qu'à la maison, il y a les gens, s'ils ne regardent pas le foot, ils sont des gens culturels. Si je dis que la flûte traversée, ça me va pas vraiment bien.
0: Ils vont pas être contents.
1: Voilà, vous voyez, je ferai jamais ça, moi. Je suis trop bien éduqué.
0: C'est vrai, c'est vrai. Il a plein de qualités, Stéphane Echer, et il va pas vexer les fans de flûte traversière. Mais quand même, vous êtes des gros nazes.
1: Non. C'est l'instrument qui est bizarre. Parce que moi, j'aime bien les instruments où on peut mettre son verveine ou son whisky. Ça veut dire sur un piano.
0: Poser.
1: Ouais. Voilà. Essayez de faire ça sur une flûte traversière, ça dégueuline partout.
0: C'est compliqué.
1: Ça marche pas. Voilà, c'est pourquoi c'est pas un instrument que je veux apprendre.
0: Parlons de son avec vous, Stéphane Echer. C'est toujours très intéressant. Vous êtes allé très loin dans le son, ne serait-ce qu'au début de votre carrière, dans les années 80, Grauzone. Il y a aussi votre radicalisation en fanfare en 2019 avec le Tract Orchestar. Parfois, ça va très très loin. Parfois, on remet au goût du jour ce solo de guitare des années 90 de Déjeuner en paix. Merci Stéphane Echer.
1: Ça revient sur mes concerts maintenant, il y a des solos guitare partout.
0: Mais il en faut. Ce que je veux dire, c'est qu'avec vous, quand on nous dit qu'il y a un nouveau Stéphane Echer, on ne sait pas à quoi s'attendre parce que vous savez faire beaucoup de choses. Moi, votre album Homeless Songs m'avait beaucoup marqué par son épure et sa délicatesse.
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0: C'est un style qui vous va très bien. Et alors, bonne nouvelle.
1: C'est la même équipe qui a
0: c'est
1: fait.
0: C'est la même équipe pour le nouvel album.
1: Le nouveau album, ouais. Pas tout le monde. Il y a Rainer Wand qui est présent, le pianiste, depuis des années. Il travaille avec moi. Maintenant, il sort ses propres albums. Bientôt, il fait des musiques de films. Je vous raconte l'histoire, pourquoi cette équipe est revenue. Vous avez
0: s'il
1: un moment
0: vous plaît. J'ai du temps. D'accord. Pour vous, Stéphane Echer, et les auditrices et les auditeurs aussi.
1: Allongez-vous. Prenez un petit. Rainer Wand, une partie de l'équipe de production qui a fait aussi les cordes qu'on a toujours entendu. Et l'autre personne s'appelle Martin Gallop, un Canadien qui vit à Berlin.
0: Et lui, c'est le réalisateur.
1: Là, c'est le réalisateur de nouveaux disques et la façon pourquoi il est le réalisateur, c'est l'histoire suivante. C'est l'été dernier, j'écrivais les chansons dans une très jolie maison avec une vue sur le lac de Genève, mon piano, vraiment le rêve. Et je reçois des petits messages SMS où il se filme avec un casque de vélo sous le Brandenburger Tor. C'est Berlin, c'est la grande portail
0: de Brandenburg.
1: Avec un vélo totalement chargé, avec des bagages, une guitare. Et il dit « J'arrive ». Je dis « Ok, vas-y ».
0: En vélo ?
1: C'est 1000 kilomètres quand même.
0: Ouais.
1: Et deux jours après, il dit, je suis en route. Elle se filme près du Rhin. Il range. Je dis, mais c'est quoi cette histoire? Et une journée avant qu'il... Vous savez ce qui va arriver. Il est dans les Alpes suisses. Il dit, je suis presque là. Et il arrive. Et il descend du vélo. Il dit, j'ai réfléchi. J'aimerais bien refaire un disque avec toi. Et il dit, écoute, je vais te faire à manger. Tu prends une douche. Et on commence. Voilà, c'est la vraie histoire. Il a fait 1000 kilomètres avec le vélo pour me séduire, de me dire, Stéphane, on va retravailler ensemble. Et on n'était pas en guerre, hein, c'était pas une excuse, c'était seulement...
0: Mais c'était pour vous montrer à quel point il en avait envie. Je trouve ça très beau.
1: Ça, peut-être, ou aussi de... Il a fait une espèce de méditation. Il a dit, je vais voir Stéphane, et il voulait être prêt de tout m'expliquer comment on va faire. Il ne voulait pas des discussions. Il est aussi venu, il dit, Stéphane, on ne discute pas, j'ai réfléchi. C'est toujours une très bonne phrase si vous avez quelqu'un dans l'équipe qui dit, on ne discute pas parce que j'ai réfléchi. et il a pris ce bébé... vraiment, il a accompagné, vraiment. Je dois remercier Martin Gallo pour cette attention qu'il a amenée à moi déjà.
0: Ouais.
1: Et puis pour le disque, et je crois, j'espère qu'on le sent en écoutant le disque.
0: En tout cas, moi, quand j'ai entendu la chanson, je me suis dit, tiens, ça me rappelle Homeless Songs.
1: C'est exactement la même équipe.
0: Et donc, et voilà, et je trouve que c'est un style qui vous va très bien. Avec mes petits exemples là de Grauzone ou de Déjeuner en paix, je montrais juste que, voilà, vous avez du goût pour énormément de styles de musique différents, énormément de sons différents, mais je trouve que ce son-là,
1: vous savez aussi,
0: il vous va bien.
1: Ça fait longtemps que je fais ça. Ouais. C'est vrai que Grauzone, ça fait
0: 40 ans.
1: Plus.
0: Ouais, 40 et des poussières.
1: Non, ça fait 48 ans que j'ai fait ça.
0: Ouais.
1: Et que je travaille sur le deuxième disque avec mon frère Martin Escher, après presque 50 ans.
0: Ouais. Vous êtes en train de le faire, là?
1: Lui, c'est lui la voix de Grauzone, et c'est lui le mastermind, l'âme de ce groupe. Et là, il est revenu et dit, ah, j'ai presque fini. J'ai dit, je peux écouter. J'ai dit, presque fini. c'est une histoire sans fin. Mais voilà, je pense aussi, parce que moi, j'ai 25 heures par jour. Vous avez combien, vous?
0: 24? Moi, j'ai que 24.
1: Oui, moi, j'ai 25.
0: Vous êtes VIP?
1: Je ne sais pas, j'ai reçu une heure de plus. Et je l'utilise, je peux vous dire, je l'utilise. Et maintenant, ce son-là, que vous trouvez qu'il me va bien. Je crois que c'est vraiment lié à mon âge, à mon chemin. Et bien entendu, le solo de guitare, il a ses raisons, mais c'était ses raisons d'un garçon qui a eu 34 ans, je crois. Et là, j'ai 80-73.
0: 80-73, c'est faux, c'est
1: oui,
0: faux.
1: Depuis le 17 août, j'ai 80-73.
0: Vous avez l'âge de Florent Pagny.
1: Je ne peux pas croire parce qu'il est si... Florent Pagny, on a le même âge.
0: Ouais.
1: Vous savez, j'adore Florent Pagny. Je trouve vraiment il y a une voix incroyable. Mais il gagnerait toujours dans une compétition de chanteurs.
0: Ah oui, il ne faut pas faire un concours de.
1: Non, Johnny et lui, allez-y les gars.
0: Mais il n'y a pas besoin de compète parce que Poussière d'or est sorti.
1: Oui.
0: J'adore cette chanson.
1: Avec un microphone, je peux.
0: Voilà. Pas de problème. Pas de problème. Mais même à cappella, je suis sûre que c'est super.
1: Ah, non, il va gagner, Florent.

0: des solos à la fin de la chanson.
1: Voilà, ça va revenir. Il était fâché, le jeune homme, là. Hein.
0: Stéphane Escher, quand vous vous réécoutez, vous vous dites ça, que vous étiez fâché?
1: J'ai un fils qui a mon âge maintenant. Il a l'âge que j'ai eu. Et je revois bien. Je suis de nouveau dans l'espace où on a fait la prise. Parce que c'est beaucoup chez moi, c'est des prises en direct.
0: Ouais.
1: Et là, il y a Richard Lloyd de Television, le groupe Television qui joue le premier
0: les
1: solo.
0: Les New-Yorkais.
1: Oui.
0: Ouais.
1: Et il y a Sonny Landreth, un guitariste de Louisiane qui est plus doux, qui fait les introductions. Et ils ne savaient jamais qui va faire le solo. Ça veut dire qu'ils étaient tous les deux très, très... Et on ne l'entend pas parce que quand je chante avec eux, je refais les voix après. Pas tous, c'est quelques-uns. J'ai crié « Lance le cochon, Richard ». Et vous savez pourquoi?
0: Non, expliquez-moi.
1: Lance le cochon ou lance le cochon, Sonny. On a fait le disque à Carcassonne, dans l'hôtel de la cité, où il y a la dame Carcasse.
0: Oui.
1: Que l'histoire dit que quand les Viscots, ou je ne sais plus qui voulait
0: envahir Carcassonne.
1: Ils ont pris le dernier cochon et elle l'a lancé à la gueule du général opposé. Ouais. Il dit, putain, s'il peut nous jeter pas des pierres, mais des cochons, ils ont encore beaucoup à manger. Et c'est pourquoi cette phrase était « Throw the pig ».
0: Throw the pig.
1: Et puis ils ont fait le solo. Et là, il a lancé le cochon.
0: Ah oui, il a bien lancé. Ah, j'adore cette anecdote de Carcassonne, merci. Ouais.
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0: Il vient de sortir une nouvelle chanson qui est un enchantement. Aussi.

0: On a fait du air violon là, dans le studio. C'est un bonheur, non, de rajouter comme ça des grandes envolées de cordes dans une chanson.
1: Je sais que vous adorez la musique et tout ce qu'il y a derrière. Vous connaissez Steely Dan?
0: Oh là là, oui. Alors ça, c'est un groupe américain, un sacré
1: groupe. C'est un groupe américain, et quand je ne peux pas m'endormir, je regarde des choses sur YouTube, on en parle comme on a fait des disques somptueux dans le passé. J'adore écouter, mais c'est un peu chiant, on s'endort avec ça.
0: C'est vrai.
1: Et le meilleur, c'était toujours Steely Dan, parce qu'ils ont fait des disques, ils ont claqué, je crois, 2 millions de dollars pour un disque. Ouais, c'était le bon vieux temps. Et ils ont enregistré, par exemple, les meilleurs musiciens de studio de New York pour garder seulement la batterie. Mais après, ils ont dit, on prend un autre groupe très, très, très cher pour un autre batteur. Et à la fin, ils ont gardé la snare, la caisse claire. Anyway. Et moi, avec ce fameux Martin Gallop, j'ai dit, viens, on va faire une connerie. On va faire un disque que personne n'oserait produire aujourd'hui. Et j'ai dit, mais qu'est-ce que tu dis? Il y a des vieux studios avec du matériel d'époque qui coûte la peau de fesse. Viens, on va s'enfermer une petite semaine là-dedans, seulement avec le batteur.
0: Oui.
1: Et à la fin... Et j'ai eu cette chance parce que je faisais une grosse tournée avec l'album Aude. On a fait 110 dates. Et sur chaque concert, j'ai payé un musicien imaginaire, mais qui était le disque. Et j'ai mis de l'argent à côté.
0: C'est comme ça, ouais.
1: On l'a brûlé. Et j'ai adoré de faire ça. Je voulais faire un peu, voilà, Steven. Je suis très connu que à Carcassonne, c'était dans un hôtel, Engelberg, dans une salle de bal, que je ne vais plus au studio. Mais là, je suis retourné au studio seulement pour claquer des sous. Oui.
0: Cramer les sous pour avoir le son qu'on aime.
1: Qu'on aime le
0: Mais c'est beau, ça.
1: Oui. Voilà.
0: C'est beau.
1: On fait plus ça.
0: Suivez l'exemple de Stéphane Escher. J'ai appris très récemment que les gens, pour s'endormir, écoutaient des podcasts sur les serial killers.
1: Non,
0: faites plutôt comme Stéphane. Écoutez des podcasts sur la création des
1: Steely
0: albums.
1: Oui, Steely Dan. Le Hi-Hat avec le C étroite 135 et le NIF de 73. Et puis, voilà.
0: C'est bien ça. Je pense que le monde ira mieux. Les gens s'aimeront plus. Mais arrêtez d'écouter les serial killers. C'est vrai, cette histoire.
1: Il y a des gens qui font ça?
0: Oui, beaucoup de gens.
1: Ça fait un peu flipper quand même.
0: Ils écoutent ça. Voilà, après on se demande pourquoi les gens sont dingues.
1: Oui.
0: Voilà, alors que Steely Dan fait de mal à personne.
1: Oui, voilà.
0: Ça c'est bien.
1: Sauf au compte banque.
0: Oui, c'est ça. Et aux producteurs de l'époque, oui, ça a dû leur faire bizarre. Parlons de tournée.
1: Oui.
0: Puisque, effectivement, sur l'album Aude, vous avez beaucoup tourné. Là, à nouveau, vous êtes de retour. Vous avez déjà fait des concerts, d'ailleurs. Un à Conflans-Sainte-Honorine, un à Villers-Cotterêts.
1: Attention, ça se complique.
0: C'est autre chose.
1: C'est Stéphane Escher qui est... Oui, ça se complique.
0: Mais là, les dates que vous faites...
1: Il y a deux tournées.
0: Il y a deux tournées.
1: Ce n'est pas une tournée. Je fais maintenant, vous êtes attachés.
0: Allez.
1: Je fais du théâtre. j'ai eu envie de travailler avec des gens de théâtre. Je trouve la musique pop ou rock respectable, mais je trouve les lumières ou les effets ou la façon comme on raconte les histoires, ça m'a lassé un peu.
0: Ah.
1: Et j'ai... beaucoup de tendresse pour les créateurs dans le théâtre. Ça ralentit, tout un peu plus lent. Et j'ai fait une promenade à Genève, dans une ville, où je suis allé vers un très beau théâtre, qui s'appelle le Théâtre Carouge. Et je ne me connaissais pas. Pourquoi tu frappes à la porte et tu entres et tu dis bonjour, j'aimerais bien faire quelque chose chez vous. Et les responsables étaient séduits par l'idée qu'un non-acteur, vraiment pas acteur, veut utiliser le langage, la scénographie, la lumière, la mise en scène théâtrale. Et j'ai fait ça, et maintenant je fais deux choses. Je fais une tournée seule en scène, qui est basée sur... On joue dans des théâtres.
0: Ouais.
1: Et l'autre, c'est la tournée après du disque qui se passerait dans les Olympiades et tout ça.
0: Mais c'est trop
1: Est-ce
0: bien.
1: Que vous m'avez suivi?
0: Je vous ai complètement suivi, Stéphane. Alors, je vais du coup redonner les informations. Et si je me trompe, vous m'arrêtez.
1: Allez-y.
0: Ok, c'est parti. Vous voulez voir Stéphane Escher dans un théâtre? Vous pouvez. C'est cet automne. Par exemple, à Toulouse, au Théâtre de la Cité, les 11 et 12 octobre, ou encore à Lyon, au Théâtre des Célestins, les 28, 29 et 30 octobre. En revanche, vous voulez voir Stéphane Escher sur scène, en train de chanter, à l'Olympia par exemple. C'est possible également, en 2026, après la sortie de l'album, les 19, 20 et 21 février, à l'Olympia, donc à Paris, ou alors au mois de mars, à Roubaix, ou encore à... Neuf Maisons, ou encore à Vernouillet, etc., etc. Mérignac aussi, au mois de mai, on adore, à côté de Bordeaux. Est-ce que c'était les bonnes dates, Stéphane?
1: Oh, c'est incroyable.
0: Merci.
1: Comment vous faites ça?
0: C'est parce que je vous aime.
1: Non, mais non,
0: je vous jure, c'est vrai.
1: J'ai passé un moment.
0: Je ne le fais pas pour tout le monde.
1: Shakespeare, quoi. Shakespearean. Là, je... Comment vous faites? C'est ça que je cherche dans le théâtre.
0: C'est ça.
1: Ce ton, ce rythme. Waouh. On peut mettre ça à la radio un jour?
0: Si vous voulez.
1: Ou c'était en live, là?
0: C'était en live. Tout le monde l'a entendu.
1: Je peux avoir une copie de ça? Je vais l'écouter. Pour me réveiller, pas pour m'endormir. Non, mais. Vraiment, vous êtes bon, hein?
0: Merci.
1: Vous devrez faire du théâtre, du film, du cinéma, je sais rien.
0: De la voix off?
1: Non, pas du tout.
0: Non.
1: Là, vous l'avez. Moi, j'étais là, j'étais.
0: Vous étiez sur la tournée.
1: Je pleure, j'étais en tournée, là. Mais je peux dire aussi, on n'est pas tout seul.
0: Non.
1: On a une équipe incroyable, technique, et ils étaient tous là avec une fierté. Vraiment, ils ne l'ont pas caché. That's our girl, c'est notre fille. Qui fait... Ils étaient là, les mecs, ils disent, ouais, ça c'est normal avec elle. Waouh, vous êtes. Merci beaucoup pour ce moment.
0: Bah, merci à vous, Stéphane. Et puis écoutez, d'habitude, on le fait à la fin, mais remercions l'équipe maintenant. Iris Guitoni, Bertrand Bocquer, Romain Frézu, Alexandra Sackberg et Franck Moilier. Et bravo, Stéphane Escher. Et comme on dit chez moi, vivement la suite. On a hâte de la sortie. Merci mille fois.
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0: C'est sympa, Béatrice, parce que ça fait 15 ans qu'elle rit à mes mauvaises blagues. Bonsoir, Béa.
4: Bonsoir.
0: Et oui, ça fait 15 ans, et même un petit peu plus, et quelques mois.
4: Un petit peu plus, ouais.
0: Et c'était cette chanson, Comme des enfants. Et moi, dès la première écoute, je me suis dit, waouh, c'est ma nouvelle chanteuse préférée. Et

0: souvenir du premier album, c'était en 2008. Oh. T'avais 19 ans, bébé.
1: Ouais, j'étais vraiment toute petite et je suis arrivée comme ça, en France.
0: Tu te souviens quand t'as débarqué ici pour la première fois depuis le Québec?
1: Ouais, c'était fou. Déjà, j'avais pris Air Transat, ce qui est une expérience correcte. Je sais pas si toi t'es déjà venue à Montréal, mais c'est bien, hein, mais c'est voilà. C'était la première fois que je prenais un vol aussi long et je suis arrivée et on restait dans l'appartement d'un réalisateur qu'on connaissait. Il avait un genre de 20 mètres carrés à Pyrénées.
0: Okay. Donc c'est un coin de Paris vers le 20e arrondissement.
1: Exactement, très populaire, très où les gens habitent et puis c'est très cool, mais c'est ça, c'était ma première impression de Paris et j'étais complètement sous le charme. Oh. J'ai adoré ça.
2: Mm-hmm. Aujourd'hui, nous parlons de Cavale.
1: Oui.
2: Ton nouvel album.
1: Oui.
2: Aujourd'hui, alors je ne sais pas si ça se souhaite à une chanteuse, un Happy Album Day.
1: Oh oui, Happy Release Day.
2: Happy Release Day. Oui, joyeux jour de sortie. On fête ça par exemple avec Château de Sable. Mais tu

0: C'est intéressant, je trouve, de juxtaposer comme des enfants et Château de Sable, parce que c'est ta voix et un clavier, dans les deux cas.
1: Très différente.
0: Très différente pourtant, même ta voix a changé.
1: Ben c'est là, j'ai baissé, en fait, parce que depuis mon opération, ça a baissé d'un ton, en fait, peut-être parce que je veux me protéger plus, mais j'ai une voix un petit peu plus grave.
0: Elle est belle, je trouve, et t'as gagné en grain, en épaisseur.
1: Oui, hein. C'est plus feutré.
0: Ah, j'adore. Franchement, c'est sexy.
1: Sexy.
0: Alors, si vous voulez profiter de ce grain feutré et sexy de cœur de pirate, surtout, n'hésite pas si tu as besoin de quelqu'un dans le marketing. Moi, je peux t'écrire des trucs. Hein.
1: Et là, t'es engagé. Hein. T'imagines engagée direct.
0: On met un autocollant sur l'album sexy et feutré.
1: Sexy et feutré.
0: C'est pas très féministe ce que je suis en train de faire, je ne sais pas, mais en tout cas, ça vient du cœur. Moi, je trouve, vraiment.
1: Mais je le prends.
0: Quand j'ai entendu ta voix, je me suis dit, waouh, il y a quelque chose de très. D'un mystère. Mais tout comme sur comme des enfants, il y avait un côté d'innocence et d'enfance, finalement. Et là, je me dis, ça, c'est la femme qu'elle est devenue.
1: C'est la maturité.
0: Ouais. Et ben, franchement, c'est beau.
1: Merci.

0: Voyage. Cœur de pirate, château de sable. Alors évidemment, on est très ému parce que cette chanson, elle fait un effet incroyable. Est-ce qu'une chanson émouvante pour le public, comme celle qu'on vient d'entendre, Béatrice, c'est forcément aussi un truc émouvant pour toi à fabriquer? Ou est-ce que tu peux t'en détacher et juste bosser sur ta chanson que tu fabriques?
1: Je veux dire, oui, évidemment, je pense au public en tête, mais c'est vrai que sur le coup, j'essaie de réfléchir à ma vie perso pour être capable de canaliser ce qui se passe et puis pouvoir l'exprimer en chanson. Mais c'est vrai que, en fait, le résultat d'avoir le public et les gens qui témoignent qu'ils aiment ce que je fais, ça me fait un bien énorme. C'est pour ça que je continue à le faire.
0: Elle est très belle, très émouvante, Château de Sable. Est-ce que parfois, t'arrives à inventer des histoires, des thèmes de chansons, ou est-ce que tout vient de ta vie dans
1: j'ai
0: ta
1: pas,
0: musique?
1: C'est arrivé pas souvent que j'ai inventé des trucs. Je l'ai fait avec Ava, une chanson qui était sortie sur mon album Blonde. Mais sinon, c'est pas arrivé souvent que j'invente des trucs. Parce
0: tu te
1: que,
0: sers de ta vie?
1: Ouais, je me sers de ma vie, je me sers des bribes, de moments, de ce que j'ai vécu, même si c'était des trucs très anodins, même si c'est juste comme une anecdote. Je m'en servais pour pouvoir écrire des chansons, mais sinon, j'ai pas encore je suis pas encore prête à inventer des trucs.
0: En full fiction.
1: Ouais, non,
0: pas encore. Château de Sable, tu peux nous raconter l'histoire de cette chanson?
1: Ben, en fait, Château de Sable, c'est une chanson qui parle de la parentalité quand vient l'adolescence. Donc, moi, j'ai une fille qui a 13 ans. Et puis, je vois, en fait, que mes propres anxiétés sont un reflet de ses anxiétés et il faut absolument que je canalise, moi, mes peurs, parce que sinon, elle va le ressentir. Puis c'est vraiment une chanson qui parle de comment ton enfant devient sa propre personne. Il faut l'accepter. Et que s'il y a un genre d'indépendance qui se crée, c'est complètement normal. Donc,
0: ouais, c'est même que t'as bien fait ton travail,
1: ouais,
0: en fait,
1: si
0: ton enfant s'éloigne. Mais c'est pas un moment facile.
1: Non, c'est pas facile.
0: Ben voilà, je pense que toutes et tous, vous avez vécu ça, soit avec vos propres enfants, soit avec des petits qui deviennent des ados autour de vous. On en a tous, hein, des cousins, ouais, des neveux, des nièces. Et c'est un moment qui est pas évident. Et merci d'avoir mis ça en chanson. Je pense même qu'on peut la faire écouter à des ados, cette chanson, pour qu'ils comprennent aussi notre point de vue.
1: Oui, le point de vue des parents.
0: Ouais.
1: Ben oui, si vous pouvez faire ça à la maison et dites-moi ce qui se passe.
0: Eh bien, ils font des fugues.
1: Ah non.
0: Ils vont tous chez Béatrice. Rendez-vous chez Béa, elle nous comprend. Allez. Non, l'album Cavale qui sort aujourd'hui. T'es un peu superstitieuse, tu fais des petits trucs spéciaux les jours de sortie. Je sais pas, à minuit, tu brûles un truc.
1: Oh mon Dieu, j'y ai même pas pensé. Non, pas du tout. Non, je suis juste contente quand ça sort.
0: Qu'elle est raisonnable. J'adore. Cavale, ça ressemble à ça. Mais...

0: mais que c'est dansant, mais que c'est 80s,
1: yes,
0: finalement. T'es allé piocher dans l'esthétique musicale des années 80.
1: Oui.
0: Mais alors pourtant, c'est pas du tout de la musique que t'écoutais parce que t'étais pas née.
1: Ben non, j'étais pas née. Je l'ai pas connue cette période malade.
0: Oui. Qui t'a fait découvrir ça, cette musique de l'époque? Et j'imagine aussi avec Délice, tu as découvert le stylisme, les couleurs fluo,
1: ouais,
0: les coupes de cheveux improbables et les hommes en mini débardeur.
1: Oh mon Dieu.
0: Les années 80, quoi. Alors qui t'a initié et à quel âge as-tu été initié à ces sonorités?
1: Je pense c'est venu plus tard en fait parce que c'est une de mes tantes qui a fait mon éducation musicale, donc genre quand j'étais plus jeune, tu sais, elle m'a passé tous ces vinyles des Rolling Stones, tu sais, en tout cas tout, puis elle m'a toujours dit les années 80 c'est pas la meilleure période pour les groupes. Genre, tu sais, moi j'étais vraiment à fond dans Genesis, puis ma mère était comme non, écoute, c'est la période avec Peter Gabriel, va pas plus
0: ouais,
1: loin.
0: Ouais.
1: Parce que c'était comme un peu vu comme une période un peu kitsch.
0: Mais t'as raison, parce que même les Stones, les fans des Stones, ouais, c'est pas les albums des années 80 qui sont les préférés. Hein.
1: Ouais. Ils sont vraiment, moi, c'était vraiment le commentaire que j'avais. Et donc, plus tard, quand j'ai commencé à écouter plus de musique toute seule, j'ai découvert tout un pan, une période, et je suis tombée genre dans Moroder, je suis tombée dans Evangelis même, genre certains trucs d'Evangelis.
0: Ah oui, donc là,

0: est à fond, synthétiseur, incroyable. Jean-Michel Jarre aussi.
1: Oui, et puis F.R. David, je ne sais pas si tu connais F.R. David.
0: Non, ça je ne connais pas.
1: Ta chanson Words.
0: Oh oui.
1: Grosse chanson. Et puis, j'étais genre, mais c'est quoi cette période complètement éclatée avec plein de sondes? C'est quoi qui se passe? Et donc, je me suis un peu intéressée à ça. Et je trouvais que pour cet album-là, vu que c'est un album qui parle de l'anxiété, qui parle de fuite, d'évitement, tout ça. Et finalement, qu'est-ce qu'on fait quand on veut fuir? Ben, on va soit danser, on va vivre la nuit. Et moi, c'est ce que je faisais à l'époque.
0: Oui.
1: Et c'était une période où, je sais pas, je pense que c'est j'associe cette période à ce moment-là.
0: Ouais. Et à ces sonorités, donc, sur l'album, il y a aussi « Laisse-moi pleurer », c'est une de mes préférées. Ah.

incroyable hein, d'arriver à faire danser tout en étant émouvante, tout en racontant des trucs. C'est vraiment le tour de force de cet album de Cœur de Pirate, Cavale, qui est sorti aujourd'hui. Tu cites volontiers dans tes influences le Springsteen de Dancing in the Dark.

0: que tu as utilisé des instruments de cette époque sur Caval, justement, pour arriver à retrouver certaines sonorités?
1: Oui.
0: Les batteries sonnent d'une certaine manière, les synthés aussi.
1: Oui. Absolument, absolument. Les Juno, tout ça.
0: Puis... Ah, t'as fait ça?
1: Ouais, oh ouais. Et puis, j'ai travaillé avec Nicolas Suprichico, qui est un réalisateur très cool, qui a travaillé avec Ludoyon, avec Zao de Zagazin. Puis lui, il était vraiment à fond là-dedans aussi. Donc, on s'est éclaté. Toujours la recherche du son pour avoir le bon son. Donc, c'est différent que de faire un album avec juste des instruments acoustico-organiques. Mais c'était le fun. Ouais.
2: Il y a une chanson qui s'appelle Les enfants des temps derniers qui, je trouve aussi,
0: elle a sa place dans cette esthétique. Pourquoi t'as dit oh?
1: Parce que c'est la chanson la plus Frenchie, je trouve. La plus.
0: Ouais.
2: C'est marrant.
1: Mais c'est drôle que tu l'aies choisie parce que je trouve que elle parle beaucoup au français.
2: Elle est pour nous.
1: Elle est pour vous.
2: Mais fais-nous croire. Je l'ai écrite exprès.
1: Je l'ai écrite juste pour le public français.
0: Voilà. C'est notre cadeau.

0: mais sérieusement, elle est magnifique cette chanson.
1: Eh ben merci.
0: La plus Frenchie.
1: Est-ce que c'est Frenchie, tu penses?
0: Ouais, j'avoue.
1: Ah d'accord, un peu Frenchie. Okay.
0: Parce que c'est beau et chic à la fois.
1: C'est très chic.
0: C'est très français quoi.
1: Et ça parle de la fin du monde, donc un peu la révolution, donc la France. Voilà.
2: C'est ça. Voilà. C'est ça. Voilà. Elle est parfaite pour nous, les enfants des temps derniers.
0: Juste, je fais un peu ma curieuse, mais il m'a semblé dans cette chanson entendre une voix masculine faire les chœurs.
1: Oui. Ben c'est le réalisateur. C'est Nicolas Subrechico qui chante et je l'ai gardé parce que je me suis dit honnêtement pourquoi pas.
0: C'est la première fois que t'as des cœurs de garçon sur tes chansons.
1: Ouais, puis il est là souvent. Il est là souvent dans l'album, donc c'est assez cool.
0: On l'a dit tout à l'heure, ma chère cœur de pirate, ton album Cavale, c'est un album, mais comme j'allais dire tous les albums précédents, de toute façon, qui n'a pas peur des émotions.
1: Et non.
0: Non, hein.
1: Ah ben non.
0: C'est ta matière première, les émotions.
1: Eh ben, ça serait pas du cœur de pirate si ça allait pas te chercher dans les tripes, donc voilà, et te faire pleurer.
0: Ah non. Ça fonctionne vraiment. Cavale fait pleurer, mais pour vous, à la maison, et pour essayer de décrypter les émotions de cœur de pirate, un être extrêmement sensible et complexe, je vous propose une interview, vice-versa, oui, comme le film de Disney de 2015. Au Québec, ça s'appelait Sans dessus-dessous.
1: Ah, c'est ça? Ouais, c'est ouais, je pense que c'était ça. Sans dessus-dessous.
0: Mais toi, tu disais en anglais, je suis sûre que tu l'as vu en anglais.
1: Ouais, je faisais Inside Out.
0: Oh yeah. Donc, vice-versa, en 2015, les cinq émotions primaires, la colère, la joie, la tristesse, la peur, le dégoût. Attention, cœur de pirate. La colère, quelle est la dernière fois que tu t'es mise en colère?
1: Mon Dieu, sûrement après mon mari. Sûrement après mon mari.
0: Genre, c'est régulier.
1: Ça arrive souvent. Je suis désolée. Sorry, Marc. Oui, sûrement après mon mari. Je sais plus de ça devait être quoi le contexte. Sûrement qu'il surveillait pas mon fils de façon adéquate, alors que moi, je suis genre comme un aigle autour de lui. Donc, voilà. Voilà.
0: Colère. La peur. As-tu des phobies?
1: Oui, j'ai toutes les phobies du monde entier parce que j'ai un trouble anxieux généralisé et j'ai aussi des TOC en fait. Donc des trucs un peu obsessifs compulsifs. Puis moi, c'est la peur de la contamination et c'est directement lié à mon travail parce que je peux pas tomber malade.
0: Et non, si t'es malade, tu peux pas chanter.
1: C'est ça. Ouais. Donc c'est quelque chose qui je le travaille, je le nomme et ça va beaucoup mieux. Mais mon Dieu, que c'est je me lave des fois les mains 75 fois par jour. Oh oui.
0: Passons à la joie, alors. Quelle est ta plus grande joie de musicienne?
1: Ma plus grande joie de musicienne, c'est sûrement quand je fais des spectacles et que les gens chantent en même temps que moi qui connaissent les paroles et qui chantent. C'est fou, ça me fait trop plaisir. Et j'aimerais que les gens le fassent tout le temps. Voilà.
0: La tristesse, toi qui es une vraie éponge, est-ce que le désordre du monde actuel te rend triste?
1: Oui, absolument. Et là, on l'a dans notre poche, en fait. Donc, on a du... Et je suis contente de savoir que je suis pas désensibilisée à tout ça, que ça me génère encore de la tristesse, parce que c'est important. Mais oui, je suis complètement attristée, souvent, de ce qui se passe.
0: On termine avec la cinquième émotion primaire du dessin animé Vice-versa, le dégoût.
1: Oh yes!
0: Allez, l'aliment et la boisson. Ou la boisson qui te dégoûte le plus?
1: Je pense les diabolos menthe. Je veux pas. Non.
0: C'est marrant parce que ça semble à menthe. Enfin, c'est assez clean, un
1: diabolos. Je pense que c'est peut-être parce que je l'ai associé au Jet 27, donc que
0: Alors, c'est pas la même recette.
1: Donc, tout ce qui est comme menthe, et comme crème de menthe, la menthe, non.
0: Ça veut dire qu'à un moment dans ton adolescence, t'as un peu vomi un Jet 27?
1: I plead the fifth.
0: Elle a le droit de ne pas répondre ou alors simplement en présence de son avocat.
1: Voilà.
0: Merci, cœur de pirate, pour ces émotions. C'était délicieux.

0: J'ai l'impression que c'est d'autant plus triste, une chanson, d'autant plus mélancolique, d'autant plus émouvant, quand il y a un rythme entraînant.
1: Ouais, c'est...
0: Tu sais, t'as l'impression d'être seule avec du monde autour.
1: Ouais, c'est ça. Puis cette chanson-là, elle est vraiment spécifique parce que ça parle vraiment genre de quand tu sors la nuit et que tout d'un coup, cette anxiété te rattrape. Il y a une grande solitude dans cette situation-là, donc j'ai voulu faire ça. J'adore cette chanson, c'est vraiment une de mes chansons préférées sur l'album.
0: Elle est très puissante, et je me disais, mais c'est marrant, parce que c'est tellement entraînant et tout, pourquoi je me sens si vide à l'intérieur en l'écoutant, et voilà. Ça fait plusieurs fois dans cette discussion que tu fais référence à la nuit. Mm-hmm. C'est quelque chose que tu évites maintenant.
1: Absolument.
0: T'y étant perdue.
1: Oui, absolument. Puis en plus, moi, cet album, il parle beaucoup aussi de mes premiers moments quand je suis venue à Paris, quand j'ai commencé à faire de la musique. Et donc, il y a une chanson qui s'appelle La Cérémonie qui parle beaucoup de ça aussi, du fait que je vivais la nuit à Paris. C'est une ville qui m'a vu vraiment avoir des grands hauts de carrière et des grands bas personnels. Donc, j'ai assez exploré ça dans l'album.
0: Et dans l'album, il y a également, alors là, pour le coup, une chanson qui est carrément explicite dans son titre. Pensée intrusive.

0: On entend des oiseaux, on entend un piano, on entend ta voix enregistrée presque à la maison. C'est la sensation qu'on a. Tu peux nous expliquer ce choix?
1: Mais parce que je voulais vraiment que ça fasse comme la voix qui arrive quand t'as de l'anxiété, quand t'as des pensées intrusives, qui est une voix qui revient, qui est une voix réconfortante, mais aussi qui te dit pas les vraies choses, en fait. De ce que j'ai compris de l'anxiété, c'est que c'est quelque chose qui arrive et qui te donne beaucoup de questions, mais pas beaucoup de réponses. Donc c'est... Qu'est-ce qui arriverait si, qu'est-ce que tu ferais si,
2: bon, et c'est pas. En gros, c'est imaginer le pire.
1: Exactement.
2: Tout le temps.
1: Ouais.
2: Sans répit.
1: Ouais, tout le temps. Et alors que ça se veut être un mécanisme de survie, l'anxiété. Ouais. Alors c'est très spécifique et très étrange à naviguer. Mais ouais, c'est, j'ai voulu faire une chanson vraiment comme ça, en plein milieu de l'album, un peu pour te sortir du reste.
2: Ouais. Eh ben c'est réussi parce qu'elle nous prend par surprise et à la fois on reste,
1: ouais.
2: On reste avec elle. Hein. On se dit pas oh là là qu'est-ce qui non on reste avec elle et elle nous chope. Pour terminer, ma chère cœur de pirate, te remercier évidemment d'être venue nous voir.
1: Merci.
2: Bonne route à toi. J'imagine tu rentres un peu au Québec là.
1: Ouais, je vais faire un peu les deux. Je vais revenir en novembre. Je suis un peu là et au Québec à la fois.
2: Ok. Ouais. Et la bise à ton mari entre deux engueulades. Hein.
1: Oui,
2: s'il te plaît.
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1: Vous écoutez Téline Escale avec Oxygène.
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1: Téline Escale, un duo électropop. Des artistes, mais aussi des parents qui écrivent des histoires de vie avec une dominante, la poésie.

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2: Bonjour, je m'appelle Gérard et je suis l'un des propriétaires donc de ce carrelet depuis plusieurs années. Maintenant, nous rentrons dans notre 11e année. Là.
3: Gérard est béglé à la fois en tant que propriétaire de sa maison d'habitation et de son carrelet situé sur les bords de Garonne. Un carrelet tout vert qui est un vrai lieu de rencontre entre amis, mais aussi parfois de solitude et de calme. Son carrelet s'appelle Charivari, mais c'est surtout le nom de ce Girondin qui m'interpelle, car Gérard appartient à la famille des Montiel.
2: Oui, c'est mon frère, c'est Bernard, c'est mon frère. Je suis l'aîné, nous sommes 5 enfants.
3: Est-ce qu'il est venu ici ?
2: Pas encore.
3: Il n'aime pas les carrelets ?
2: Je crois que... il est très occupé.
3: Qu'est-ce que vous activez là ? Une sorte de manivelle ?
2: Oui.
3: Pour le filet ?
2: Pour le filet. La pêche au carrelet, c'est ça.
3: Et le filet du carrelet, il est carré ?
2: Il est carré, que l'on descend et que l'on remonte pour pêcher les poissons qui auraient l'audace de passer là.
3: Qu'est-ce qu'il vous permet de faire au quotidien ? Pourquoi vous l'avez choisi, vous, personnellement ?
2: Alors ici, ben justement, parce que c'était le plaisir d'avoir un espace de pied-à-terre, alors où on peut recevoir des amis, de la famille, où on vient passer un moment, on vient parfois pêcher.
3: Lieu de convivialité, mais lieu extrêmement calme, apaisant.
2: Voilà, c'est un endroit paisible, quoi, et à quelques pas de Bordeaux, hein, c'est ça qui est intéressant, quoi.
3: Est-ce qu'on peut le décrire, justement, ce carrelet, qui n'est pas très grand, mais tout de même, il y a 2 cabanes dans le carrelet.
2: Il est comme il est un peu de guingouin. Ce qu'on fait, nous, c'est de le maintenir en l'état et surtout de ne pas le transformer en bois.
3: Ce carrelet Charivari, il est vert.
2: Et comme la nature autour.
3: Vous avez la plancha.
2: Oui, parce que ça nous permet de faire quelques grillades et puis de se reposer tranquillement. Mais effectivement, c'est un lieu paisible. Et alors, il y a beaucoup de gens qui, quand on laisse parfois la porte ouverte et qui voient qu'il y a quelqu'un, sont là, ils viennent voir, ils s'arrêtent un petit peu. Bon, moi, quand je suis là, je leur ouvre la porte. Ils ne savent pas trop ce que c'est vrai, parce que c'est quand même un patrimoine, hein, ces carrelets.
3: Posséder un carrelet, est-ce que ça donne l'impression, justement, de maîtriser un petit peu la sauvegarde du patrimoine girondin et donc de ces cabanes de pêcheurs ?
2: Momentanément, on en fait partie. Puisque ce sont des contrats à durée limitée, hein. C'est 5 ans renouvelables.
3: Donc ça veut dire que tous les 5 ans, vous avez un peu la pression.
2: Voilà, c'est un peu normal, c'est des contrats de 5 ans, c'est comme ça.
3: Vous êtes né à Casablanca.
2: Oui.
3: Vous êtes arrivé en Gironde dans les années 60, 1961. Très vite, vous êtes passionné pour la Garonne et pour ses carrelets.
2: Oui, parce que notre premier pied-à-terre a été à la Cité Lumineuse, à Bordeaux-Nord. Qui a été démoli maintenant. Déjà, nous, enfants, on jouait sur les bords de Garonne à faire des radeaux, etc. Puis l'eau partout, c'est quand même un élément important dans la nature.
3: Gérard Montiel, copropriétaire de ce carrelet, le Charivari, face à la Garonne et à l'île d'Arcin, le carrelet d'un homme qui a trouvé sa cabane de pêcheur.
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4: À une quinzaine de kilomètres au nord de Mont-de-Marsan, la commune de Broca, son histoire est très liée aux forges et la création de son musée à votre radio locale, ici Gascogne. Notre guide, Martine Maisonnave, présidente de l'association des Amis des Forges.
5: C'était suite à un jeu donc radiophonique en 1988 sur Radio Land à ce moment-là. On avait fait des recherches et puis à l'été 89, on s'est dit, on a récupéré des vieux objets en fonte, pourquoi pas ouvrir un musée. Donc l'été 89, on a ouvert le musée et l'association a été créée dans la foulée. Ce musée retrace l'aventure métallurgique de Broca au 19e siècle. Donc l'eau fourneau dont les restes se situent à côté du musée, hein, c'est d'ailleurs les seuls dans les Landes à cette époque-là, a fonctionné de 1833 à 1904. Mais ce musée, effectivement, il explique comment on obtient de la fonte. Hein, c'est un alliage de fer et de carbone. Et les matériaux nécessaires à sa fabrication, c'est-à-dire la garluche, le charbon de bois. On y présente aussi de nombreux objets du quotidien qui viennent des forges de Broca, dont la marque de fabrique est la pomme de pin. Et on y retrace également la vie des ouvriers de l'époque et la famille à l'origine de cette fonderie qui est la famille Larayé.
4: L'économie de Broca a donc longtemps tourné autour des forges, en fait.
5: C'est vrai qu'à cette époque-là, la population comptait 1300 habitants. À l'heure actuelle, on est 800. On a des écrits sur lesquels en 1850, il y avait 150 charbonniers qui travaillaient pour les forges de Broca, 80 mineurs, et dans le haut fourneau, ils étaient 170 personnes et 21 personnes à la forge. Mais il y avait aussi également des enfants de plus de 12 ans.
4: Les enfants travaillaient aux forges.
5: Ils travaillaient quand même aux forges parce qu'ils étaient petits. Si vous voulez, dans la halle de coulée qui était autour du haut fourneau, ils pouvaient passer facilement et ils travaillaient aux forges. Mais ce qui n'empêchait pas Adolphe Larrier, là, qui a été le premier maître des forges donc de Broca, d'avoir une politique paternaliste. Il voulait que les enfants aillent à l'école. Il avait fait construire des logements pour ses ouvriers qui existent d'ailleurs toujours sur le site des forges, mais c'est occupé par des privés à l'heure actuelle. C'était la politique, il poussait des wagonnets, quelque chose qui est effectivement une recherche que j'aimerais développer à l'intérieur du musée, plus insister sur le travail des enfants.
4: Des travaux vont bientôt commencer pour déplacer le musée dans des locaux plus adaptés. Une souscription est d'ailleurs ouverte à la Fondation du patrimoine. Vous pouvez soutenir les projets du musée et l'association recherche des documents sur justement le travail des enfants aux forges. À votre bon cœur, le musée est ouvert sur rendez-vous en enseignement auprès de la mairie de Broca, recommandé par Ici Gascogne.
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7: Arnaud Fromage, bonjour, bonjour.
4: Bonjour, bonjour.
7: Oh, ça fait beaucoup de bonjour, dites-moi. Bon Arnaud, aujourd'hui, quand le général de Gaulle vient en Franche-Comté?
8: Eh bien, il se passe toujours quelque chose. D'autant qu'il y est venu plusieurs fois dans la région, trois fois déjà à l'automne 1944 pour préparer la libération de Belfort, lors d'une réunion secrète avec le général Delattre de Tassigny et Churchill au château de Montalembert, à Mèche, après la libération. Ensuite, quand de Gaulle est venu saluer les villes libérées, Besançon, Morteau, Grand-Combe-Châtelet, mais ce n'est pas la dernière fois que de Gaulle va venir dans la région. En 1959, sur la route qui le mène en Alsace, il en profite pour aller faire quelques petites pauses dans le territoire de Belfort. À chaque fois, le grand homme descend de sa déesse noire et passe quelques minutes à discuter avec les habitants, stupéfaits de voir le général en vrai dans leur commune. À Rope, Saint-Germain, Felon, La Chapelle sous Rougemont, La Rivière, Fontaine, Foussemagne et à Angeau. Angeau, 206 habitants, où de Gaulle est accueilli par la foule dans l'unique rue ornée de drapeaux et de bandeaux bleu, blanc, rouge. Anecdote amusante, le village d'ailleurs, qui ne possédait pas autant de décorations, est allé les piquer chez les voisins de Dell.
7: Ah, bon, mais Arnaud, la grande tournée de Gaulle en Franche-Comté, c'était en 1962.
8: Oui, la tournée des Grands-Ducs même. Le 14 juin, il atterrit à la base aérienne militaire de Luxeuil, avant de se rendre à Vesoul, puis de filer vers Dole, à bord cette fois d'une Simca présidentielle. Ensuite, direction Arbois, puis Poligny, Lons-le-Saunier, où à chaque fois, il est accueilli en héros. Le lendemain, il continue sa tournée par le Haut-Jura, Saint-Claude, Morée, Morbier, Saint-Laurent, Grandvaux, Cise, un petit quart d'heure à Champagnole, et ensuite direction Équevillon, Onglières, Plénise et Sanzeau, avant de remonter dans le Doubs, un discours à Pontarlier, à Besançon. Bref, le marathon présidentiel se termine le 17 juin dans le territoire de Belfort.
7: Et bah dis donc, et pendant toute la durée de ce périple, il a eu un problème majeur.
8: Oui, pendant ces 4 jours en Franche-Comté, le général de Gaulle ne s'est pas contenté de prononcer des discours et de serrer des louches. Non, il a bien fallu qu'il dorme aussi. Or, Charles de Gaulle est grand, très grand même, 1m96 au garrot. Donc les préfectures vont galérer à chacune de ces étapes pour lui trouver un paddock à ses dimensions. D'ailleurs, l'Élysée a fait réaliser en avance des lits sur mesure. Alors, pour la première nuit de sa visite à Vesoul, l'on apporte donc à la préfecture le lit spécial du général. Sauf que l'année 1962 est très tendue. C'est la fin de la guerre d'Algérie. Une partie des accords d'Évian est d'ailleurs négociée en secret au Fort des Rousses pendant ce voyage présidentiel. De Gaulle a échappé de peu à l'attentat du Petit Clamart, alors son service de sécurité est sur les dents. Ainsi, il lui déconseille de dormir à Vesoul même et préfère l'envoyer à la base aérienne de Saint-Sauveur, jugée plus sûre. Mais si les hommes et les véhicules ont pu faire le transfert, le lit, lui, eh bien, il est resté à Vesoul, dans les appartements du préfet. Et il y est toujours, d'ailleurs, parce que l'Élysée ne l'a jamais réclamé. Alors, l'histoire ne dit pas si De Gaulle a bien dormi ce soir-là, mais en tout cas, c'était pas dans un lit à sa taille.
7: Non, c'est certain, ça. Merci beaucoup, Arnaud Fromage, et puis à demain.
8: À demain.
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1: Tous les jeudis, vous partagez avec nous un lieu de Provence. Et ce matin, vous allez nous faire découvrir une source.
2: Eh ben non.
1: Ah bon?
2: Non.
1: Mais qu'est-ce que vous m'avez écrit alors?
2: Ben, c'est faux ce que non, vous... mais sur le coup, je voulais, puis après, je me suis dit, non, une source, ça se dit pas.
1: Vous faites un peu comme vous voulez.
2: Exactement. Non, ça se dit pas une source. Alors, c'est pas moi qui le dis, c'est l'île des Bellons dans le château de ma mère. Voilà. Mais je vais quand même vous parler de source à travers ces gens de Manon.
1: Oui.
2: Hier, vous vous rappelez, je vous ai parlé de l'expression patin couffin.
1: Oui.
2: Hein, qu'on emploie dans le sens de etc. Et j'ai mentionné l'expression et le con de Manon. Et pour n'offenser personne, j'ai dit, ne le prenez pas pour vous les Manon, c'est juste une expression. Et j'ai ajouté, on vous aime d'amour. Ok. Le problème, c'est qu'à peine ma chronique finie, ma chérie m'a demandé, c'est qui cette Manon que tu aimes d'amour?
1: C'est vrai.
2: Alors je lui ai dit, mais personne, c'est une expression. Et elle me dit, mais pourquoi tu me dis que tu l'aimes d'amour? Je lui ai dit, mais non, t'as pas la ref, c'est Pagnol, c'est Manon des Sources, c'est Hugolin. Hein. Vous savez, Manon, je t'aime d'amour.
1: Vous le faites, non, Eric?
2: Manon, je t'aime d'amour.
1: Je t'aime, Manon.
2: Je t'aime, Manon. Voilà, on est d'accord. Voilà. Mais désolé, on va quitter la poésie bucolique et romantique de Manon des Sources et les collines pour que je vous explique cette expression, le conte de Manon. Alors pour tout vous dire, on ne sait pas trop d'où elle vient, elle ne semble pas typiquement provençale, en tout cas on la connaît dans le sud-ouest, jusqu'à chez Francis Cabrel, même si elle est très attachée à la Provence, notamment à travers l'œuvre de Pagnol, bien sûr. Comme je vous l'ai dit, on l'emploie pour exprimer là aussi une suite que l'on n'énumérera pas, comme pour dire etc. Exemple dans un roman de Jean-Paul Delfino, et tout le conte de Manon et tout le tremblement. Ou encore chez Maurice Gouirand, il regrettait la prospérité de Marseille, mais aussi le respect de la religion, de la morale, de la discipline, du patin couffin et du conte de Manon. Oui, le conte de Manon, c'est l'équivalent de patin couffin et tutti quanti. Autre subtilité décrite par Rivo Nora dans son dictionnaire des parlers régionaux, l'expression serait utilisée pour couper court aux exigences de son interlocuteur. Exemple, et le conte de Manon, non, pendant que tu es, leur dire, allez, c'est bon, hein, arrête-toi, tu m'as gonflé. Dans la lignée des fâcheux de, fan de chichoulo, fan de pute, ou même, autre expression avec d'autres prénoms, je suis désolé, la putain d'Adèle ou la putain de la Caroline, c'est, on va avoir des problèmes.
1: Je pense, oui.
2: Cette interjection est aussi utilisée pour marquer la surprise. En voici un exemple sous la plume de Maurice Gouirand, cette fois dans le théorème de Langambi, le con de Manon, mais c'est mon riri. Et on la trouve aussi chez Gilles Del Papas, sous la variante la con de Manon. Selon Robert Bouvier, dans le Parler Marseillais, l'expression exprime aussi le dépit ou l'irritation, hein, et il donnait cet exemple, le con de Manon, ça a encore foiré. On trouve aussi des variantes avec le con de Madon, et on vous aime aussi d'amour, les Madons. Non, je vais rien dire, parce que je vais avoir des problèmes avec Magaté. Magaté, c'est toi que j'aime d'amour. En tout cas, tous les auteurs s'accordent à dire que Manon est sûrement là juste pour la rime, sans aucun lien avec une quelconque Manon qui aurait existé.
1: Ben bien sûr.
2: Et je vous le confirme parce que j'ai vérifié toutes mes sources.
1: Parfait. Un petit bonjour à votre gâté qui nous écoute ce matin.
3: Manon des Sources.
1: Oui, non, mais c'est pardon.
3: Il avait bien Manon des Sources.
2: Non, j'ai vérifié mes sources. Manon, je ne sais pas s'il l'a vérifié.
1: Oui, non, mais bien sûr. Bien sûr. Mais vous me prenez.
2: On vérifie. On vérifie.
1: C'est possible, ça.
2: C'est comme ça.
1: Non, mais si vous voulez, je vous laisse.
2: Mais non, t'aimes d'amour, Eric.
1: Bon. Donc un petit bonjour à votre gâté. Oui. Je le confirme. Mais Eric est sage comme une image.
2: Mais exactement.
1: Enfin, chérie, je t'aime.
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4: Les petits bonheurs, ce sont des rencontres improvisées, sans rendez-vous, sans se présenter, et avec bien sûr un micro ici à la main. Alors en voici un petit bonheur, je vous l'ai glané en Haute-Savoie, à Herry-sur-Albi, où je suis allé voir Isabelle. Je connais son prénom parce qu'Isabelle, elle est potière et qu'elle a mis des panneaux partout dans son village pour mener jusqu'à chez elle. C'est donc là que je suis et j'ai du pot. La potière m'a vu par la fenêtre et m'ouvre la porte de son atelier. Bonjour Isabelle.
5: Bonjour, bonjour, on se connaît?
4: Ah non, on se connaît pas.
5: Ah d'accord.
4: Mais c'est marqué partout dans le village.
5: Oui, presque. Pas suffisamment mon goût.
4: Ah ben, en tout cas, moi ça m'a suffi pour venir vous voir.
5: On s'est retrouvé, voilà, d'accord. Et donc, pourquoi cette chose?
4: Ça s'appelle un micro. Vous connaissez la radio ici, Pays de Savoie?
5: Oui.
4: Ben
5: oui.
4: On y est.
5: Ah ok. Eh ben, entrez.
6: Alors, vous rentrez par les coulisses, mais...
4: Alors, il y a une grande maison, là, un peu à la périphérie du village. De l'autre côté, après, c'est des champs. Tout l'étage inférieur de la maison, c'est pour vous?
5: C'est-à-dire que j'ai un peu grignoté l'espace de la maison. Donc, j'ai quand même la boutique, l'atelier où je travaille et où je reçois mes élèves. Et ensuite, la partie outillage, voilà.
4: On peut aller dans la boutique, là? Parce que là, ici, effectivement, là, c'est la partie production. On voit bien que c'est l'outil de travail, voilà. Il y a le four. Ouais, alors, je disais, j'avais plein de pots. Vous êtes loin de faire que de la poterie classique et que de l'utilitaire.
5: Je fais surtout du modelage, de l'artistique, effectivement, avec des personnages. Et puis, après la Covid, je me suis mise à faire un peu de utilitaire, parce que j'étais vraiment que dans de la déco.
4: Comment on fait pour vendre des pièces comme ça et pour en vivre quand on est à Éry-sur-Albi, même s'il y a une boutique, effectivement, il n'y a pas la queue, on ne vient pas vous acheter voilà. des céramiques tous les jours.
5: Déjà, j'ai la chance, ça fait 20 ans que j'exerce. J'ai une clientèle fidèle qui me retrouve là, souvent là où je vais. J'organise le marché des potiers d'Annecy qui est toujours le jour de l'Ascension. Je participe à des marchés de potiers. Je participe aussi à des salons d'art.
4: Et bon, venez quand même à Éry-sur-Albi, Isabelle, elle préfère.
5: Je préfère accueillir les gens, c'est plus intime. Puis ils voient surtout tout ce que je peux faire parce que quand je vais partir en exposition, je peux pas me promener avec tout le magasin.
4: Avec un métier comme le vôtre et un four qui monte à 1000 degrés, vous devez être content de voir l'automne arriver, vous.
5: Et ce que j'adore, c'est quand le four fonctionne et qu'il neige à l'extérieur. Ouais. Moi, je suis à 30 degrés dans la pièce.
4: Alors que fin juillet, quand il faisait 35 dehors...
5: Là, j'ai dégusté.
4: Allez, vivement la neige.
5: Presque.
4: Bon, et c'est ça qui m'amène finalement. C'est quoi le dernier petit bonheur d'Isabelle?
5: Le dernier petit bonheur que là, eh ben, venez voir, c'est ça. Je suis en train de faire des petits amoureux qui s'enlacent ou qui se donnent la main.
4: Votre bonheur, c'est votre métier.
5: Ah oui, j'ai vraiment eu un coup de foudre il y a 22 ans pour la Terre et je tournais une page et puis je me suis lancée.
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3: À Aubervilliers, Sèvres ou encore rue Feder dans le 11e arrondissement de Paris, les Baltos sont encore bien présents dans notre région et Thierry Boeuf nous en fait la cartographie au-delà bien sûr de nous raconter leur histoire. Voici la saga Bistrot de Paris.
7: Et le cocktail américain, c'est quoi?
8: C'est un cocktail grillé avec une sauce américaine, tomate, échalote, une pointe de cognac, du vin blanc. C'est un peu relevé.
9: Un déca,
10: pâté, jambon, c'est tout envoyé, gruyère, chantal, rôti, jambon de pays.
11: Eh ben tout ça, ça va aller dans la blanquette.
12: Bon appétit.
13: Cigarette, whisky et petite pépée, si vous les aimez bien roulés, papier à cigarette, OCB. Gitane de Gainsbourg, menthol extra cool de Françoise Sagan, ronde fumée, et puis un jour de smog, 1er janvier 2008, tout s'est évaporé, les volutes et brouillards au comptoir ont disparu.
14: On a fait une soirée pour que tout le monde fume, donc musique, et puis on a mangé, et on l'a tous fumé. Mon collaborateur et moi, on n'a jamais fumé de notre vie, donc on a fumé une gitane maïs. Plus jamais on fumera. Hein.
13: Alors les fumeurs étaient priés d'aller fumer aux terrasses des cafés, le plaisir devenant coupable. Mais encore aujourd'hui, les marques de cigarettes font toujours enseigne. À Paris comme en banlieue, il existe encore, par exemple, des Marini.
15: 30 paquets de Marini.
13: Mais aussi des Rally, des Chiquito, des Nemrod et des Balto. 1930, la CEITA, Société Nationale d'Exploitation Industrielle des Tabacs et des Allumettes, propose aux patrons de café une aide financière. Des ameublements, des comptoirs, des terrasses. En contrepartie, l'établissement aura pour nom une marque de cigarettes ou de cigarillos. La puissante CEITA en rajoute une couche dans la presse populaire et la radio. Écoutez cette chanson publicitaire phénoménale de la marque Balto.
16: J'ai vu sur le paquet qu'il y a un bateau à voile. C'est à cause du bateau que c'est des bateaux qu'on les appelle. Mais non, mon gros bêta, pas des bateaux, mais des baltos. Des baltos, c'est un mot qui vient de Baltimore.
13: Balto de Baltimore, imparable voyage et exotisme au bout de sa cigarette rougeoyante. Et voilà pourquoi il existe encore une bonne vingtaine de Baltos à Paris et en Île-de-France, comme celui d'Aubervilliers ou de Sèvres. Idem pour le Nemrod, rue du Cherche-Midi dans le 6e. Tout pareil pour le Rally, la cigarette qui arrive avant les autres et qui gagne, rue Féderbe dans le 11e. Le Rally, où au passage, Monsieur Philippe nous régale de délicieux choux farcis. Curiosité amusante, au 59 avenue de la Motte Piquet, un restaurant a pour nom la Gauloise, tandis qu'à quelques dizaines de mètres, boulevard de Grenelle, une autre brasserie se nomme la Gitane.
17: Avec filtre ou sans filtre, les Gitanes Caporal vous apportent sans réserve le plaisir de fumer.
13: Décidément, beaucoup de cafés bistrots du bassin parisien ont succombé à la tentation. Après la cigarette, le jeu. Impressionnant le nombre d'établissements qui s'appellent le Vincennes, le Sulky ou le Longchamp. Témoin de la relation entre les bars PMU et le milieu mercantile des chevaux de course.
18: Tu verrais Christine, ma femme, si tu savais ce qu'elle joue,
19: elle y connaît rien. Mais elle y croit, et entre nous, ce qui m'épate, c'est qu'elle gagne aussi.
20: La comprendre, Charles. Avec le PMU aujourd'hui, on joue comme on aime.
13: Oui, on pourrait largement faire une thèse universitaire alimentaire sur les enseignes de bistrot, la poésie frise Le Bon Coin de ce cher Jean-Louis Brasse dans le 18e, sans oublier le mythique Au rendez-vous des sportifs chez Valzac, un cador de la boxe dans le 15e. Mais la Palme d'Or revient à ce patron en Val-de-Marne qui avait baptisé son bistrot dans les années 50, ici mieux qu'en face. En face se trouve la célèbre prison de Fresnes.
3: Ce qui ne freinera pas notre appétit pour autant, bien sûr. Merci beaucoup Thierry Boeuf, Bistrot de Paris. 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
9: On ne fait pas un personnage sans que la personnalité ait validé son modelage.
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9: Bonjour, donc je m'appelle Stéphane Barret, je vais avoir 62 ans, créateur d'imaginaire, ça c'est vraiment mon truc, surtout dans ma partie personnelle.
20: Soprano, les lapins crétins, Kenji Girac ou Brad Pitt, c'est lui. L'un des sculpteurs de visage du célèbre musée Grévin est Tourangeau. Parlons hyperréalisme et expo perso avec lui.
9: Eh ben, je vous ai donné rendez-vous à mon atelier, rue des Landes à Tours. Je suis très content de vous accueillir. Je suis originaire de Vierzon, un BTS de fabrication mécanique, donc ça n'a rien à voir avec la sculpture. Mes soirs et mes nuits à faire ma passion et aller travailler la journée. J'ai donc décidé de quitter Vierzon pour partir sur la région parisienne. C'était de faire de la sculpture, travailler pour des musées, travailler pour le théâtre. J'ai beaucoup travaillé pour Disney. Donc ça fait 30 ans et que je travaille sur commande. Et j'ai eu la chance en 2000 de pouvoir commencer à travailler pour le musée Grévin. Donc je suis indépendant. C'est mon principal client.
20: On est dedans avec le musée Grévin. Moi, je suis entourée là de personnages. J'ai Franck Dubosc, Benoît Poelvoorde, Stéphane Bern, Denis Brognard. Est-ce qu'il y a quelqu'un qui vous a donné du fil à retordre ?
9: À chaque nouveau personnage, c'est un nouveau challenge. Le plus difficile quand même, c'est le regard. Donc c'est ça, l'hyperréalisme, c'est un assemblage de plein de petites choses qui font que, en finale, s'il y a une chose qui n'est pas là, il y a toujours un petit quelque chose qui va pas au niveau de la ressemblance. Le plus difficile quand même, c'est les personnages sans rendez-vous, dont les personnages qui sont décédés. J'ai fait Louis de Funès, j'ai fait Edith Piaf, j'ai fait Nelson Mandela. C'est plus compliqué puisque c'est photo de presse. Mais il y a 25 ans, quand j'ai commencé, mon premier personnage, c'était Bruce Willis. J'avais comme seule référence ces films sur VHS et les arrêts sur image. C'était des bougies pas possibles. Donc c'est vrai que mon premier personnage a été très difficile. Moi, pour ma partie, au niveau modelage d'une tête, on s'est fixé entre 5 et 8 semaines de travail. L'hyperréalisme, il ne faut pas travailler 8 heures de suite parce que l'œil s'habitue des fois dans des directions qui sont fausses.
20: Ses visages sont vus par des centaines de milliers de personnes à Paris. Son travail plus personnel se voit lui bientôt à jouer les tours.
9: Alors je suis resté dans l'hyperréalisme, c'est mon truc, c'est quelque chose que j'adore. Hommes, femmes, avec des coiffures surdimensionnées, des hippopotames, j'ai des crocos, masques humains et animaliers. J'ai envie aussi d'avoir une reconnaissance sur mon travail personnel.
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21: Yatouni est d'origine mahoraise et nous raconte son parcours. Dites-moi, Yatouni, qu'est-ce que vous aimeriez que les gens connaissent de votre culture mahoraise ?
22: La richesse, vraiment relationnelle. C'est vrai qu'à Mayotte, il y a vraiment une solidarité extrême entre les habitants. Si, par exemple, vous rencontrez des inconnus dans la rue, vous allez toujours ressentir ce lien. Je sais pas, c'est quelque chose qui est naturel. Alors qu'ici, en France, les inconnus qu'on croise dans la rue, on sent pas forcément un lien avec eux et on serait pas forcément apte à les voir, leur poser des questions et tout ça, oui.
21: Moins d'entraide, moins de solidarité, on va pas facilement demander un peu de sel ou un peu de sucre chez le voisin, en fait.
22: Oui, c'est ça, oui. À Mayotte, on a vraiment une relation assez intense avec les voisins. on les respecte et on vraiment montre beaucoup d'amour envers eux. Si jamais on manquait de quelque chose, parfois de l'eau ou du sel, peu importe, on peut aller toquer chez le voisin et lui demander. Et avec plaisir, la personne va lui offrir. Sauf qu'ici en France métropolitaine, je pense que ça paraîtrait un peu bizarre quand même.
1: Vous buvez, vous, un jus de pomme?
22: Oui.
1: Comment on dit pomme en maoré?
22: Jus de pomme et jiva.
1: Ah, jiva?
22: Oui. Qui veut dire le jus de pomme est très bon. Oui,
1: ici, ah bah c'est court, c'est facile.
22: Oui.
1: Vous avez hâte de retourner à Mayotte. Quelle est la première chose que vous allez manger quand vous arrivez?
22: Ça serait une mangue avec du sel.
1: Ça, ah, c'est...
22: oui.
1: Ça, c'est étonnant, ça.
22: Oui. C'est comme si on mangeait du chips, mais encore mieux. C'est super bon, les mangues. Le goût est juste indescriptible. Oui.
1: Mais avec du sel.
22: Oui, avec
1: le sel qui va faire ressortir le goût de la mangue.
22: Oui, c'est ça. Oui, ça va vraiment faire ressortir le goût de la mangue. Et...
1: alors, votre maman, Siti Fatima, c'est elle qui cuisine à la maison. Qu'est-ce que vous aimez manger quand elle cuisine?
22: J'aime beaucoup manger le pilao. C'est un plat qui ressemblerait un peu au paella de l'Espagne. Plat très coloré.
1: Avec des épices un peu particulières que nous n'avons pas ici en France.
22: Il y a le curcuma, après il y a le masala et il y a aussi le poivron. Et le citron aussi et le sel, donc tous les ingrédients ici en France.
1: Vous vous intéressez à la cuisine, vous? Vous avez appris à cuisiner avec maman?
22: En fait, à Mayotte, c'est très important pour une femme de savoir cuisiner. Depuis l'âge de 6 ans ou 7, jusqu'à mes 10 ans, donc j'avais l'habitude en fait de rejoindre ma mère, qu'elle m'apprenne à cuisiner.
1: J'ai entendu parler d'un fruit, le konona.
22: Konokono.
1: Kono, comment vous dites?
22: Konokono.
1: Ah oui.
22: Oui.
1: C'est pas du tout konona.
22: Non.
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2: C'est un événement littéraire dont on vous parle dans Toujours à la page, la sortie du nouveau roman de Marion Fayol, autrice et illustratrice dromardéchoise, plusieurs fois primée au festival d'Angoulême. Marion Fayol a rencontré l'année dernière un immense succès avec son premier roman poétique et poignant, Du même bois, dans lequel elle évoquait l'histoire d'une ferme ardéchoise génération après génération. Petit fruit, c'est le nom de ce second titre, est paru chez Gallimard. Et c'est l'histoire d'une femme à qui, mois après mois, la nature refuse d'offrir un enfant. Tandis qu'elle brasse questionnement, chagrin, culpabilité, son mari reste imperméable à ses émotions. Jusqu'au jour où s'impose chez eux un inconnu, un étranger, un homme qui dit pourtant reconnaître en la femme son amour de jeunesse perdu. D'ailleurs, c'est étrange, ses mains à lui sont de la couleur de la robe de la femme et il ne cesse de vouloir la dessiner, la croquer sous tous les angles. En résulte un curieux ballet, un poétique triangle amoureux auquel nous allons assister. Marion Fayol.
6: Le livre parle en effet du désir d'enfant, même si je pense qu'il parle du désir, du manque, de l'absence, de manière peut-être beaucoup plus large que simplement le manque de l'enfant. En tout cas, cette femme, elle est en proie à une forme d'obsession. Chaque mois, elle a envie d'avoir un bébé dans le ventre et chaque mois, c'est un échec. Et dans son couple vient apparaître une sorte d'étranger. Donc, elle attend un enfant et l'enfant n'arrive pas. Et il y a quelqu'un qui vient se glisser dans leur maison alors même qu'ils essaient de le rejeter. Donc, c'est aussi une sorte d'ambivalence entre ce qu'elle désire et qui vient pas et ce qu'elle rejette et qui vient. Et pour moi, les trois personnages du livre sont tous des personnages qui sont un peu enfermés. Ça m'intéressait d'avoir trois personnages qui finissent par se parler, par quelque chose de commun. Et ce commun, je pense qu'il est à la fois la question de l'obsession et la question de l'absence ou du manque ou du fantasme aussi.
2: Il y a quand même quelque chose d'un peu surnaturel qui relève du conte ou de la poésie dans ce que vous écrivez.
6: Quand j'écris, je me sens proche de la poésie plus que du roman d'une certaine façon. Et c'est très important pour moi que l'espace du livre, comme dans l'espace des dessins, soit pas exactement l'espace de la

0: en suspens, hors du temps. Marion Fayolle révèle une nouvelle fois que son talent d'écrivaine n'a rien à envier à celui de dessinatrice dans ce Petit Fruit, paru chez Gallimard.
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1: Monter un jour sur scène et chanter devant le public. Vous en rêvez, mais osez, c'est le mot d'ordre. Josiane Leroy a osé rejoindre les Intemporels et met tout son cœur dans ce cœur. Josiane Leroy, légende ici.
2: Bonjour, je m'appelle Josiane Leroy, j'ai 69 ans, je suis née à Alfortville en région parisienne et j'habite au Mans depuis 60 ans déjà. Et ma particularité, c'est que je suis choriste dans le collectif des Intemporels. Comment je me suis construit moi-même? Bien justement, enfant dans un commerce. On voit beaucoup de monde, on est habitué au relationnel en fait. Et puis ça a duré ensuite toute ma vie. J'ai fait des métiers toujours dans le relationnel pour aider les gens en fait, pour les rendre heureux. Puisqu'en effet, j'ai eu une agence matrimoniale. Les personnes qui venaient me voir étaient en attente. Il y a eu énormément de couples de formés, j'espère beaucoup de bébés. Alors, comment suis-je devenue choriste? À la maison, quand j'étais petite, on chantait tout le temps. C'était vraiment la joie par rapport au travail du commerce, justement, de chanter et de danser dans l'arrière-boutique. Et puis, à la retraite, je me suis dit, il faut que je fasse quelque chose. Donc, j'ai commencé à Sargelet-le-Mans, à faire du théâtre chanté avec les Imaginaires et Cyril Mudry. J'ai connu les Intemporels grâce à Marie-Thérèse Brebion, notre chef de chœur. Quand on connaît Marie-Thérèse Brebion, chef de chœur, on ne parle plus.
3: Chambre, signal.
2: Non, je n'ai

0: tout. Non, non. Parce qu'en fait, ma voix ne compte pas. Ce qui compte, c'est de savoir ses textes, avoir de l'oreille, puisque je ne sais pas lire la musique, donc c'est ouvert à tout le monde d'être choriste. Et puis, ce qui compte aussi, c'est qu'on se sent vraiment porté quand on chante à 400, puisque nous sommes 400. Il y a une énergie collective énorme et on se sent porté par toutes les voix et c'est facile, en fait. C'est très facile. Quelle voix ai-je? Je suis soprane, donc je chante dans les aigus. Le matin, c'est pas facile, hein. Je vais vous chanter quelque chose de plus bas, du coup. Donc, je vais vous chanter « Méfie-toi des puissances, des vierges sans défense, au jeu du corps à corps, l'esprit est bien plus fort. » Alors, je fais choriste, mais pas que ça. Un jour, Marie-Thérèse Brebion m'a dit « L'année prochaine, tu vas t'occuper de la communication. » Et bien voilà, on a créé une page Facebook, et puis petit à petit, ça a monté, et puis bon, ça arrive au fait que je suis là aujourd'hui pour vous parler des intemporels. Voilà, c'était Josiane Leroy, j'étais très heureuse de vous parler de mon parcours, et pour terminer, je vous dirais, quoi qu'on fasse, la solidarité s'invite partout.
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2: Vous le savez, sur Ici Saint-Étienne-Loire, on adore plonger dans les trésors cachés de notre patrimoine. Anne-Berthe, bonjour.
3: Bonjour.
2: Vous êtes responsable du service des publics du site de la Chartreuse de Sainte-Croix-en-Jarret. Aujourd'hui, on va se mettre dans la peau d'un moine chartreux, parce que c'est la Chartreuse de Sainte-Croix des plus habitées par les moines. L'ordre, lui, existe toujours.
3: Silence, prière et travail. Voici ce qui ponctue le quotidien d'un moine chartreux.
2: Bon, jusqu'ici, rien de très surprenant.
3: C'est vrai qu'on n'en attend pas moins des moines. Mais si j'ajoute solitude, là on entre un peu plus en détail dans la vie d'un chartreux. En effet, l'ordre des chartreux a pour spécificité d'être un ordre semi-érémitique.
2: Alors là, ça se complique.
3: Oui, alors semi-érémitique, cela signifie que les chartreux vivent une très grande majorité de leur temps seuls dans des cellules individuelles appelées aussi ermitages. Chaque père vit dans un espace de 2 ou 3 pièces doté d'un petit atelier et même d'un jardin.
2: Bon, il faut aimer la solitude.
3: Oui, c'est en effet la condition sine qua non de la vie en chartreuse. Il ne faut pas être très bavard non plus, car les chartreux vivent en silence. Et même dans les quelques temps communautaires qui ont lieu à l'église ou au réfectoire, ils ne se parlent pas entre eux. Le seul moment d'échange se fait lors de la promenade hebdomadaire. Une fois par semaine seulement, les moines sortent marcher hors de l'enceinte de la chartreuse et peuvent alors discuter en petits groupes.
2: Donc le reste du temps est consacré à la prière.
3: Oui, les temps de lecture et de prière sont bien sûr très importants. Tout au long de la journée, comme de la nuit d'ailleurs, on compte pas moins de 8 offices liturgiques par 24 heures, sans compter les temps de prière ou d'étude de la Bible en solitude.
2: En dehors de ces temps de prière, quelles sont les activités des moines?
3: Alors depuis toujours, l'idéal des chartreux, c'est d'être le plus autonome possible. Les chartreuses sont le plus souvent situées dans des endroits assez isolés, afin de respecter le silence et la solitude des moines. Les moines doivent ainsi s'occuper de leurs besoins quotidiens. Un temps de travail manuel est d'ailleurs aménagé l'après-midi. Couture, menuiserie, jardinage, les activités ne manquent pas.
2: Merci beaucoup Anne-Berthe et à très bientôt pour un prochain numéro.
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4: Je suis sûr que vous êtes déjà passé devant le château du Barou, sauf que le château du Barou, sans un homme, il serait aujourd'hui inexistant, détruit, entièrement détruit. C'est André Vaison de Pradène qui l'a sauvé. Il arrive en Vaucluse au début du 20e. Très vite, il s'enracine, il devient conseiller municipal, conseiller départemental, puis maire de Murs pendant près de 4 mandats. André Vaison de Pradène, c'est un homme public, engagé, décoré de la Croix de guerre 14-18, chevalier de la Légion d'honneur, mais c'est surtout un sauveur de pierre. 3 châteaux vont marquer son existence. D'abord, celui de Murs, dont il devient propriétaire. Ensuite, il y a le château de Javon sur son plateau forestier. Et puis, il y a donc le Barou. L'histoire la plus spectaculaire, quand il prend possession au début du siècle, eh bien le château féodal est dans un état catastrophique. Les guerres, les pillages et l'incendie de 1929 ont tout dévasté. Je vous renvoie d'ailleurs à la chronique consacrée sur l'histoire du château du Barou. Et là, donc, André Vaison de Pradennes va se lancer dans une reconstruction titanesque. À l'époque, pas de subvention, pas de mécénat, hein, tout est à ses frais. Et sur 10 ans, il fait travailler 10 maçons pendant 10 ans. On va consolider les murs, refaire les toitures, dégager les salles, restaurer les escaliers. Il va redonner une silhouette, une sorte de colonne vertébrale à ce château qui domine les dentelles. Et c'est ce gros travail, notamment la nouvelle toiture en béton, qui va permettre au château du Barou de survivre lorsqu'il y aura un second incendie en 1944 pendant la Seconde Guerre mondiale. Sans ces travaux-là, eh bien, le château qu'on visite aujourd'hui n'existerait plus. Et puis il y a aussi cette autre facette moins connue. André Vaison de Pradennes était un passionné de préhistoire. Ses travaux aujourd'hui font encore référence. En fait, il a longuement étudié les ateliers préhistoriques autour de Murs grâce aux paysans qui lui rapportent leurs trouvailles contre quelques pièces. Une grande partie aujourd'hui de sa collection a été donnée au musée d'Orsay et c'est loin d'être fini. Aujourd'hui, une biographie est actuellement en préparation par son petit-fils Jean-Baptiste Vaison en collaboration avec un archéologue. Mais la vie d'André, elle, se termine tragiquement. Il meurt accidentellement à Paris, intoxiqué au monoxyde de carbone dans son appartement avec son épouse et sa fille. Seul son fils survit et c'est ce fils qui va prolonger l'esprit du père en protégeant les propriétés familiales. Et aujourd'hui, donc, c'est son petit-fils, Jean-Baptiste, avec Fanny, qui poursuivent eh bien, cette histoire au Barou, notamment avec la création du premier whisky du Vaucluse, élaboré à l'intérieur même du château.
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1: Salut Brésil.
2: Comment elle s'appelle?
1: Alors, je m'appelle Oriane, j'ai 33 ans.
2: Et tu fais quoi dans la vie?
1: Et mon job, je suis graphiste.
3: Je voyais plus le genre graphiste, une bonne trentaine.
4: Ah oui, c'est étonnant.
5: Qu'est-ce que vous foutez là?
1: Je suis dans les petits bonheurs.
6: Le bonheur aussi peut arriver comme ça.
7: Vous habitez où, vous m'avez dit?
1: J'habite à Quimper et je suis arrivée ici parce que je voulais vivre en Bretagne et j'ai trouvé un emploi ici, dans le Finistère.
8: Comment tu as trouvé du travail?
9: Comment tu as fait pour deviner? Elle est extraordinaire, ta mère.
1: J'ai cherché dans les 4 départements et c'est tombé dans le Finistère et moi j'adore Quimper, donc je suis ravie.
10: Pourquoi croyez-vous qu'on l'adore?
1: Ça s'explique pas trop, j'avais l'impression que j'appartenais à cette région. J'ai tout fait pour arriver ici, mais je sais pas trop pourquoi et je suis super heureuse.
11: Heureusement que vous avez pas compté sur moi, hein, parce que sinon il fera ça le temps.
12: On ira se balader ensemble de ces jours, tu veux?
1: Mon coin préféré quand je me balade, c'est bord de la mer et surtout la plage de Sainte-Marine.
13: Quelle plage?
1: Combris de Sainte-Marine, puisque la plage est sublime avec les dunes assez nature. Ça a été le coup de foudre avec cette plage-là.
14: Sur la plage, j'irai te chercher des coquillages.
0: Et le premier baiser, quand est-ce que vous vous l'êtes donné?
1: Alors moi, je me souviens que quand j'étais en primaire, il y avait beaucoup de garçons qui s'intéressaient à moi. Mais alors moi, j'y connaissais rien, donc j'ai eu des cadeaux, j'ai eu des bagues, j'ai eu des trucs comme ça.
15: S'ils veulent te faire un cadeau, refuse pas.
1: Et je pense que les pauvres, ils n'avaient pas beaucoup de réponses. Et moi, après, c'est arrivé assez tard. Ouais. Oui, si, c'était au lycée. Mais pareil, c'était pas moi qui étais intéressée, c'était toujours le garçon, quoi. Je me cherche encore, je pense.
16: Moi, je m'en fous parce que j'ai un amour chez moi et un amour à l'école. C'est qui? C'est mon cousin, mais je suis comme ma mère, je préfère le célibataire.
0: Prononcez trois fois la phrase impossible.
1: Ok. La jolie rose jaune de Josette Johnny dans le jardin. La jolie rose jaune de Josette Johnny dans le jardin. La jolie rose jaune de Josette Johnny dans le jardin. Ah, ça va?
17: D'où elle sort cette Josette? Qui a lancé cette Josette?
1: Moi, je connais Tadery. T'adora, t'aderi tantant, t'adora tanté, t'aderi tantant, tanta, t'adora tanté, t'adora tanté, tata, t'aderi tantant.
18: Bravo! Merci! Bravo!
1: Allez, salut!
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19: Patrick Citeau nous emmène chaque week-end dans des communes de notre Poitou. Nous allons dans les Deux-Sèvres aujourd'hui, où Patrick Citeau se promène dans la rue Léonce Perret. On est à Niort, l'occasion d'évoquer le parcours artistique de cet homme de théâtre et également de cinéma.
20: La rue qui porte son nom rend ainsi hommage à cet artiste né à Niort le 14 mars 1880. Son goût pour l'art prend ses racines dès son enfance, passée rue Hiver à Niort, où ses parents possèdent un atelier de menuiserie. Les quelques mois de convalescence qu'il passe dans un Paris en pleine ébullition artistique confirment le choix du jeune homme. De retour à Niort, il obtient l'accord de ses parents pour tenter sa chance à Paris. Il s'inscrit dans une école musicale de Montparnasse et se révèle notamment bon chanteur. En parallèle, Léonce Perret prend des cours de théâtre. Il affiche rapidement une forte expérience théâtrale. En 1900, il obtient son premier contrat comme jeune premier au théâtre de l'Athénée. C'est un peu le hasard qui le pousse jusqu'au 7e art. En 1909, après un contrat de quelques mois dans un théâtre de Saint-Pétersbourg, il joue Cyrano de Bergerac à Berlin. Il fait alors la rencontre du directeur de la filiale allemande de la Société française cinématographique, Gaumont. Léonce Perret découvre le cinématographe. De retour à Paris, il travaille pour Gaumont sous la direction artistique de Louis Feuillade.
19: Et il y débute comme acteur, mais très vite, Patrick, il passe derrière la caméra.
20: Léonce Perret réalise ainsi de plus en plus de films en dehors des studios et teste de nouvelles techniques en plein air. En 1913, il connaît la consécration. Son film « L'enfant de Paris » le propulse définitivement au rang des meilleurs réalisateurs français de l'époque. Quand la guerre éclate, Léonce Perret est mobilisé. Mais il ne tarde pas à revenir derrière la caméra pour réaliser quelques films patriotiques. Fin 1916, à la fin de son contrat, il part exercer son art aux États-Unis. Le film intitulé « N'oublions jamais » est son premier gros succès en France et outre-Atlantique. Quand la situation économique commence à se dégrader aux États-Unis, la récession n'épargne pas le cinéma. À la fin de l'été 1921, Léonce Perret rentre en France avec dans ses bagages les méthodes de travail de l'industrie cinématographique américaine. Avec Königsmark, qui sort en France en mars 1924, Léonce Perret va ensuite définitivement entrer dans la légende du 7e art. Le film est en effet considéré comme une œuvre majeure du cinéma des années 20. Quelques années plus tard, alors que Léonce Perret entame une nouvelle version de Königsmark, parlante et bilingue, il tombe malade. Il meurt finalement le 12 août 1935. Léonce Perret repose depuis lors au cimetière cadet à Niort. La rue qui porte son nom à Niort lui rend un hommage bien mérité.
19: Quel hommage que vous lui rendez aussi, vous, Patrick Citeau. 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
4: Juan Manuel Fangio a débuté et terminé sa carrière de pilote de F1 sur le circuit de Gueux. Et en 1958, c'est le Grand Prix de Cuba, un pays secoué par l'insurrection menée par Fidel Castro contre le dictateur en place. La veille de la course, le 23 février, Fangio fait les derniers essais sur le circuit. Il a 47 ans, la retraite sportive est proche, mais il est très attendu. C'est la star. Le soir, il est à son hôtel quand il est enlevé par des membres du mouvement révolutionnaire cubain. Une manière d'embarrasser le régime et d'attirer l'attention sur la misère du peuple. La course est finalement lancée dans un climat tendu. Fangio, lui, qui sera retenu 26 heures, sera bien traité. Il sera libéré sain et sauf. L'enlèvement fait la une des journaux du monde et sert la cause révolutionnaire. Après la révolution de 1959, la F1 disparaît de Cuba, jugée incompatible avec le nouveau régime communiste. Fangio est né au début du XXe siècle en Argentine. Il arrive tard en Europe. Il approche des 40 ans quand il se lance dans le premier championnat de F1 en 1950. Il va rapidement impressionner par son talent exceptionnel. Il se distingue par son intelligence de course, sa régularité, sa maîtrise de la mécanique, capable de préserver une voiture tout en restant incroyablement rapide. Fangio court pour les plus grandes écuries de l'époque, Alfa Romeo, Maserati, Mercedes-Benz et Ferrari. À une époque où les voitures sont extrêmement dangereuses et les circuits bordés d'arbres, de bottes de paille ou de simples barrières, sa constance force le respect. Parmi les circuits marquants de sa carrière figure notre légendaire tracé de Gueux à côté de Reims. Un circuit ultra rapide, composé de longues lignes droites sur route nationale, où les voitures dépassent souvent les 250 km/h. Fangio y brille dès le premier Grand Prix de France, le 2 juillet 1950. Il est champion du monde l'année suivante. Il va remporter 5 titres de champion du monde jusqu'en 1957. Un record qui va tenir près d'un demi-siècle. Et même quand il ne gagne pas, il impressionne par sa combativité et son sens tactique. Fangio prend sa retraite en 1958 avec un palmarès exceptionnel. 24 victoires en 51 Grands Prix. Aujourd'hui encore, c'est une référence absolue. Juan Manuel Fangio sur le circuit de Gueux, c'est l'un des trésors de Champagne-Ardenne.

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1: C'est la Camille Minute, votre chronique de la joie et de la bonne humeur. Aujourd'hui, on va parler des red flags. Alors, c'est quoi un red flag ? Un red flag, c'est littéralement un drapeau rouge. Dans la vraie vie, ça veut dire attention, danger. Fuis, cours, ne réponds pas à ce message. Le red flag, c'est le petit signal que ton cerveau voit, mais que ton cœur ignore, en disant « Non mais ça va, je gère, on va gérer ». Le red flag, c'est pas encore une catastrophe, c'est l'annonce de la catastrophe. C'est le teaser du film d'horreur. Il dit « Je suis pas jaloux ». Par exemple, si le mec il dit « Je suis pas jaloux », mais il connaît l'heure de ta dernière connexion avant tout le monde, il est jaloux. Ok ? Si elle te dit « Ah mais moi je suis très cool, mais qu'elle fouille dans ton téléphone, même quand il est éteint, elle est pas cool ». Un red flag, c'est pas un défaut, c'est un avant-goût du problème. C'est quand quelqu'un te dit « Ah, moi je suis comme ça » et que toi, au lieu de partir, tu réponds « Ah bah parfait, non, fuis, cours !» Bref, les red flags, c'est simple. Si tu te dis « Ça va sûrement passer », eh ben ça passera pas. Voilà, c'est aussi simple que ça. Alors maintenant, ce que je vais faire, c'est que je vais vous lister, parce que l'être humain va toujours trop loin, des red flags vraiment exagérés, des red flags qu'on voit sur les réseaux sociaux qui sont vraiment... ça va beaucoup trop loin. Une fois, j'ai vu une vidéo, il y a une nana, elle a sorti. « Moi, j'ai un red flag. Mon red flag, c'est les mecs qui tiennent la barre du métro dans le métro. » Donc maintenant, en fait, faut choisir entre tomber par terre ou être célibataire. Il y a un mec, il a dit, une fille qui finit son assiette, c'est un red flag. Frérot, elle a juste faim. Hein. C'est pas toxique, c'est la dalle, ça s'appelle. Après, il y a des red flags. Il y a quelqu'un qui dit, moi, red flag, c'est quelqu'un qui met son réveil à 6h du matin, même le week-end. Excuse-le d'être pauvre, hein. Il veut bosser, ce monsieur-là. Il y a quelqu'un qui a dit, voilà, moi, mon red flag, une personne qui aime l'eau plate. Donc en fait, si t'aimes pas les bulles, t'es toxique, quoi, t'es dangereux. J'ai vu aussi, mon red flag, c'est quelqu'un qui répond trop vite au message, ou trop lentement. Le bon timing, c'est jamais bon, quoi. Il y a un mec qui l'a dit, moi, mon red flag, c'est une fille qui dit, on verra. C'est pas un red flag, ça. C'est une promesse honnête. Et j'espère qu'elle le verra pas, le mec. Hein. À ce rythme-là, respirer va devenir un red flag. Bientôt, il aspire par le nez, c'est un red flag. Les gens, ils veulent plus une relation, ils veulent un CV sans défaut. Et même là, ils trouveront un red flag dans la photo. Avant, on cherchait l'amour. Maintenant, on cherche la faute. C'est bien ça le problème.
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2: Dans la rue Poncillon, il y a un atelier de gravure. Philippe Estrade. À mon avis, ça fait belle lurette qu'il est là, cet homme. On va essayer d'aller faire connaissance. Allez, on va aller dans l'arrière-boutique, discuter avec Philippe Estrade himself. Vous êtes là depuis combien de temps ?
3: 1987.
2: Le métier de graveur, c'est quoi en fait ?
3: Alors, je fais des plaques de